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0: 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Patronyme.
1: Guillaume Erner.
0: Sylvain Attal. Alors Guillaume Erner, vous êtes un cas intéressant, probablement même un cas unique. En général, on dit que le journalisme mène à tout à condition d'en sortir. Vous, il a fallu que vous passiez par le sentier pour finalement faire du journalisme. Vous avez fait les choses exactement à l'inverse. C'est comme c'est un critère professionnel des journalistes, vous avez excellé dans cet exercice qui consiste à déceler avant les autres les tendances sociales, politiques de la société. Cet itinéraire du monde du kiff, du show-off à l'atmosphère feutrée des matins de France Culture que vous animez depuis
1: 10 ans.
0: Le temps passe. Des matins de France Culture, donc haut lieu médiatique prisé par les élites intellectuelles, c'est ce que raconte Schmattes, votre dernier livre paru chez Flammarion, qui est une déambulation éclectique dans le monde du chiffon, de la fringue, dans laquelle on croise, et on se refait pas, Émile Zola, Walter Benjamin, Karl Marx, Max Weber, j'en passe. Et je m'empresse de dire que malgré tout ça, c'est une lecture très accessible et même distrayante. Alors, Guillaume Erner, comment est-ce que vous préférez que je vous présente? Comme socio-schmatologue ou comme schmatolo-sociologue?
1: Là, écoutez, moi, je préfère une alternative simple. Ou bien vous dites que je suis schmatologue, parce que j'en suis un, voilà, je suis capable de voir que, bon, vous avez une chemise de bonne facture, Sylvain, je suis heureux d'être reçu par quelqu'un qui a une belle chemise. Et alors qu'il fait chaud, ou bien vous me présentez comme journaliste, puisque je n'ai jamais voulu être autre chose que journaliste, et effectivement, je suis devenu schmatologue un peu par accident.
0: Quand vous êtes passé par le sentier, c'est ce que vous racontez dans Schmattes. Alors vous avez, je renvoie tout de suite, parce que c'est bien maintenant avec les podcasts, on peut réécouter, donc vous pouvez réécouter l'émission de Sandrine qui vous a reçu il y a peu de temps. Vous avez beaucoup parlé du livre, on va un petit peu en parler, mais bon, peut-être un peu moins que dans l'émission. Donc vous racontez ce passage par le sentier dans Schmattes. Quand vous vous êtes retrouvé là, vous avez dit à Sandrine que c'était parce que votre père voulait absolument pas entendre parler que vous soyez journaliste.
1: Non. Il voulait pas entendre parler mon père, qui était un homme merveilleux et très sympathique, mais qui, comme tout être humain,
0: était dans les Schmattes,
1: dans les Schmattes, et donc il ne voulait pas que je sois sociologue, ou plus exactement que je fasse des études de sociologie, parce que pour lui ça allait déboucher, si vous voulez,
0: sur le journalisme,
1: sur Pôle Emploi. Non, il était plus pragmatique.
0: Mais vous lui
1: que
0: disiez
1: ça.
0: Pas, je vais être journaliste après.
1: Si, mais il se disait, je sais pas comment ça s'est passé pour vous, Sylvain, mais il se disait journaliste et pourquoi pas footballeur
0: mais
1: ou pas.
0: Mais moi j'ai tenu tête, c'est ça. Ce qui m'a surpris, c'est que vous n'ayez pas tenu tête un peu plus à votre papa.
1: Mais en fait, je crois que je ne comprenais rien. Je ne sais pas si je comprends grand-chose aujourd'hui au fonctionnement de la société. Mais je pense que je ne comprenais rien au fonctionnement de la société. Et je crois que mon père, lui, ne comprenait pas grand-chose non plus. Et donc, j'avais fini par me dire que, effectivement, c'était impossible pour moi de devenir journaliste.
0: Et parce que vous disiez, j'ai pas les relations qu'il faut.
1: C'est pas que j'avais pas les relations qu'il fallait, c'est que je n'avais pas du tout de relations. Dans le Schmattes, en revanche, j'avais toutes les relations, boutonnière, couture, fermeture éclair, tout ça. Alors là, je maîtrisais à fond. Et je me disais qu'éventuellement la fac c'était plus possible parce que par la prof de yiddish de ma mère, etc. J'avais un accès à Michel Viviorca qui est un sociologue réputé.
0: C'était un peu un choix de facilité. Donc, en fait.
1: C'était absolument un choix de facilité. C'était un choix de facilité. Il fallait que je gagne ma vie. Je suis allé au plus simple, c'est-à-dire au sentier. Et comme de surcroît, le sentier m'a bien payé par rapport aux émoluments que j'aurais eu au CNRS. C'est devenu une forme de confort et de solution, effectivement, de facilité. C'est-à-dire que chaque année passait et chaque année accroissait le différentiel qu'il y avait entre mon salaire et celui de mes camarades qui, eux, étaient au CNRS ou alors cherchaient à rentrer au CNRS, puisque, comme vous le savez, il faut en plus de nombreuses présentations avant de rentrer au CNRS. Et donc, je restais au sentier, et je pense que j'y serais encore si la boîte pour laquelle je bossais n'avait pas fait faillite.
0: Tout ça est raconté dans Schmattes, mais à quelle période de votre vie étiez-vous le plus heureux, l'époque du sentier ou aujourd'hui?
1: Non, aujourd'hui, je suis follement heureux. Chaque jour, je bénis le ciel de faire le métier que je fais. Quand j'étais au Sentier, il y a eu des moments où j'étais heureux, il y a eu des moments où j'étais assez malheureux lorsque la boîte allait mal, et puis je voyais avec inquiétude la différence qu'il y avait entre ce que je rêvais de faire et ce que je faisais. Indépendamment donc de tout le plaisir que je pouvais avoir à être au Sentier, c'était quand même assez éloigné de la vie que je voulais mener.
2: Oui, mais alors que vous aviez sans doute beaucoup plus d'argent à cette époque-là qu'aujourd'hui, que vous rouliez en BMW, aujourd'hui vous êtes en vélo...
1: Le vélo, c'est un choix. Je vous conseille le vélo.
2: Mais j'ai fait le même choix. Donc,
1: Non. Et effectivement, alors là, je suis le seul à payer pour faire motiver mon métier. Je veux dire par là que, effectivement, si j'étais resté, non pas au Sentier, mais si j'étais resté dans les affaires, comme vous le savez, comme chacun le sait, les gens qui travaillent dans les affaires sont mieux payés que les journalistes.
2: Alors, l'histoire, au fond, de Schmattes, c'est l'histoire... la fin d'un monde qui est aussi le monde de vos parents, qui étaient fabricants. Hein. C'est
1: oui.
2: ça que vous racontez.
1: C'est-à-dire
2: vous
1: en fait,
2: le racontez à travers l'économie, Zara et tout ce qui a tué.
1: C'est la fin de plusieurs mondes. C'est la fin du monde des shtetl qui a été exterminé. C'est le monde du prêt-à-porter de la rue de Turenne qui était plutôt ashkénaz, qui lui, il y a eu une partie, la biologie qui a joué, et puis l'autre partie, c'est les attentes des Français. Le monde... du Sentier qui lui était beaucoup plus séfarade, qui a été, alors là, je pense que c'est plus complexe comme fin. Il y a eu d'une part, effectivement, renouvellement de la mode, la montée en puissance de Zara, H&M, etc. Et puis, une forme d'incompréhension française vis-à-vis des normes, les 35 heures, une forme d'harcèlement administratif qui fait que ce secteur qui était en partie informel, hein, je veux dire, il faut dire les choses, il est allé se faire ailleurs.
2: Comment il n'y a pas un gars du Sentier qui est, parce que il y avait quand même des gens un peu avisés en termes d'affaires, n'a pas pensé que cette vague allait arriver et en devenir lui-même l'animateur. Pourquoi il n'y a pas eu un Zara ou un H&M issu du Sentier?
1: Mais je pense que vous posez la bonne question, mais je pense que la réponse elle est évidente. C'est qu'en fait, ça s'est passé ailleurs parce que la France a décidé d'en finir avec son industrie. C'est pas un scoop que je vous livre. Les journaux sont pleins de ça. On devrait avoir 15% de notre PIB dans le secteur industriel. On a péniblement 11%. Regardez, Mango défraie la chronique pour d'autres raisons, mais Mango, ça s'est fait en Espagne. Et pourtant, Mango est une boîte typique du Sentier.
2: Donc, il y a quand même des gens qui ont essayé au Sentier d'industrialiser le processus et de faire un géant.
1: Je pense que les seuls qui s'en sont à peu près sortis, c'est Célio. Mais comme je ne tiens pas les comptes de Célio, je peux pas vous en parler plus en avant. Mais de cette période-là, ce sont les seuls que je vois surnager.
2: Alors, je cite juste une phrase, parce que avec vous, la judéo-obsession, elle est jamais très loin. Vous avez écrit un bouquin qui s'appelle...
1: Je le reconnais, je l'assume.
2: Et ça m'a fasciné, cette phrase. La marque fonctionne comme un petit dieu moderne, un dieu juif évidemment, ça c'est moi qui rajoute. Elle est invisible, omniprésente, exigeante, on ne la touche pas, on y croit.
1: Mais oui, c'est quelque chose de génial, vous voyez, quand vous dites, vous aviez une BMW, on a tous une image en tête, on peut aimer BMW ou pas. Et pourtant, c'est juste un sigle, je veux dire, on sait très bien que les choses sont moins importantes que ça. Les marques sont au cœur de la mythologie moderne. Et je pense qu'il y a eu une contribution du Sentier à cela, puisque le Sentier a apporté quoi ? A apporté la basse couture aux individus. C'est-à-dire que finalement, il y avait la haute couture, ça, on connaissait bien, Lanvin, Dior, etc. Et puis, il y a des gens qui se sont dit, finalement, on pourrait faire des vêtements avec une marque pour des gens qui ont moins d'argent ou qui veulent dépenser moins d'argent, et ça a fait Koukaï. Et ça, c'est une vraie nouveauté.
2: Et c'est ce côté, ce que je voulais dire, c'est ce côté divin de la marque, et divin d'un dieu assez juif, puisque tel que vous le caractérisez, c'est quand même le dieu sévère et qu'on voit pas, etc., etc. C'est pas un dieu catholique, c'est un dieu juif. C'est ce qui explique qu'il y a eu tant de juifs dans le Schmattes.
1: Non, la raison de la présence de beaucoup de juifs dans le Schmattes, c'est une raison d'abord familiale. Ce que je vous ai raconté pour ma part, le métier le plus facile pour les agriculteurs, c'est de devenir fils d'agriculteur. Moi, ça a été cela. Alors ensuite, ça obéit à des logiques qui sont plus complexes. Je pense que, en fait, de manière séculaire, les Juifs ont été dans ce métier parce qu'ils étaient fripiers, peut-être...
2: Oui, c'était des ouvriers, c'était un lumpenprolétariat au début, hein.
1: Et voilà. Et donc, si vous voulez, le métier que vous pouvez faire, même si vous ne savez rien faire, c'est d'être à la coupe ou d'être à la machine à coudre. Je ne dis pas qu'il ne faut pas de l'attention, etc. Mais en tout cas, ça exige peu de capital et peu de formation.
2: En fait, en lisant le livre, je disais, là aussi, on revient au sujet plus... Parce qu'on avant de vous poser cette question, ce qui est symptomatique dans le bouquin, c'est qu'on sent chez vous quand même une envie... Je disais tout à l'heure, vous êtes quand même, vous animez une des émissions les plus prisées des intellos, hein. Mais on sent quand même chez vous, il y a quelque chose qui vous manque, c'est cette légèreté, le monde de légèreté dans lequel vous baignez à l'époque du sentier, non?
1: C'était un monde qui était
2: un peu
1: très...
2: avec le côté superficiel.
1: Le monde de la mode est génial, hein. C'est vraiment un monde extrêmement agréable. Alors, je pense qu'il faut faire attention à la légèreté parce que si vous allez dans certaines boîtes de luxe, je pense que les gens sont plus du tout légers et ont oublié que ce qu'ils faisaient en dernière instance, c'était quand même des fringues et qu'il fallait redescendre sur terre, quoi. Et donc là, je pense que c'est des gens qui sont plus du tout légers, il y a trop d'argent et donc les gens sont vraiment trop sérieux. Mais si on reste effectivement dans ce secteur-là qui était un secteur très démystificateur parce que ce qu'on voit dans La Vérité si je mens, c'est effectivement des gens qui rigolent, qui se prennent pas au sérieux, ils savent bien qu'ils sont pas Christian Dior, ils savent bien que si votre chemise, bon, elle est légèrement de guingois, bon, comme vous y comprenez rien, pas vous Sylvain, mais je veux dire, un autre, bah, il va l'acheter quand même. Donc vous voyez, c'était des gens qui avaient beaucoup d'autodérision.
2: Oui, ce que j'allais dire, c'est que on se dit que ce monde est vraiment disparu, c'est celui de La Vérité si je mens. Il y avait eu avant quand même un monde Rabbi Jacob, c'est-à-dire au fond cette représentation des Juifs sympathiques ou empathiques, et quand on compare avec le climat actuel, où juif, pardon, sioniste est devenu une insulte, on mesure ce qui s'est passé dans la représentation dans le grand public des Juifs, quoi.
1: Terrible. Terrible, c'est-à-dire que moi, vous m'auriez expliqué ça il y a 5 ans, vous n'aurez probablement pas cru. C'est-à-dire l'idée de savoir, et on a mis l'exemple en tête, qu'un tel est juif mais il le dit pas, que un tel va en Israël parce qu'il y a de la famille et qu'il ne le dit pas, tout ça c'est des choses qu'on ne pouvait pas imaginer. Et on a connu une époque où être juif c'était effectivement cool. Et maintenant, comme l'a très bien dit Michel Azanavicius, vous le faites mieux que moi. Donc, comme l'a très bien dit Michel,
2: plus tôt, c'est pour ça.
1: Le dit très bien Michel, être antisémite est devenu cool.
2: Tendance. Je reviens à ce que c'est votre truc, les tendances.
1: Oui. C'est effectivement la situation actuelle. J'aimerais bien dire qu'il a tort, parce que je crois qu'aucun juif n'est évidemment heureux. Il y a des jours où il faut le rappeler, ça. Qu'aucun juif n'est heureux de l'augmentation de l'antisémitisme, que c'est bien beau d'expliquer que l'instrumentalisation de l'antisémitisme fait le jeu de tel ou tel, mais avant toute chose, on est effondré par la situation.
2: J'ai vu d'ailleurs à propos de cette instrumentalisation de l'antisémitisme que c'est un thème très prisé dans les milieux de la gauche radicale, ça. Et on voit réapparaître d'ailleurs pas mal d'auteurs, y compris des gens qui se présentent comme des juifs.
1: Écoutez, je pense que bon, y a une partie où le terme, je parle vraiment du terme d'instrumentalisation de l'antisémitisme. Ce terme-là.
2: En anglais, on dit, c'est plus fort en anglais, on dit weaponization, c'est-à-dire le transformer en une arme. C'est ça la traduction. Je trouve que ça parce que c'est avancé aussi dans le monde anglo-saxon.
1: Bon, il y a une partie
2: mais
1: des
2: choses. C'est ça l'idée, c'est de transformer en une arme. L'antisémitisme.
1: Bon, il y a une partie des choses qui sont exactes, c'est-à-dire que l'antisémitisme est un objet politique, et comme tout objet politique, il est instrumentalisé, effectivement. Et il est instrumentalisé, notamment, par une partie de la droite pour œuvrer contre la gauche. Ça, il faut pas être naïf, ça existe, évidemment. Mais, bien entendu, ça n'épuise pas du tout le sujet. Et si vous voulez, quand j'entends dire, par exemple, moi, si vous voulez, c'est pas tellement le terme d'instrumentalisation ou de weaponization qui me pose problème. C'est, je crois qu'ils appellent ça le rayon paralysant. Mm. Et là, par contre, ça me pose beaucoup de problèmes. C'est-à-dire que l'idée, si vous voulez, de dire qu'un tel fait de l'humour antisémite de manière absolument évidente, quoi, en rassemblant tous ces éléments, l'idée de dire cela, et s'entendre répondre que on a utilisé le terme d'antisémitisme parce qu'on refuse la critique d'Israël, ce qui est dingue, puisque je veux dire, les Juifs sont les premiers à critiquer Israël. Je veux dire, on est les premiers. Alors, je parle pour moi, je vais pas parler pour vous, Sylvain, mais j'ai été le premier à nourrir de grandes inquiétudes lorsque Netanyahou a été élu à la tête de la coalition. Je parle pas de septembre 2023. Je parle d'une époque que les moins de 20 ans ne peuvent pas connaître. Et c'est quelque chose de terrible d'entendre cela. On se demande si véritablement ces individus sont dupes de ce qu'ils racontent, en imaginant qu'on ne peut pas critiquer Israël, alors qu'en réalité, on ne fait que ça.
2: Bien sûr, ce que vous dites est tout à fait juste. Sauf que ce qui se passe, me semble-t-il, aujourd'hui, c'est que dans ce climat d'antisémitisme, enfin tous les jours, même plusieurs fois par jour, on en vient à se censurer sur la critique d'Israël. Vous voyez ce que je veux dire, pour en se disant ça va être aussitôt récupéré par les antisémites, quoi. Alors, quelqu'un qui va dire, regardez, même Guillaume Erner, même Sylvain Attal, même un tel, etc., qui pourtant est juif, voilà.
1: Bon, je peux comprendre. Hein, vous voyez, je peux comprendre qu'on ait eu ce sentiment-là.
2: Et puis parce que c'est agaçant aussi que on sent bien que souvent pour être accepté, la condition c'est de, il faut dire du mal de Netanyahou par exemple.
1: Bon, je peux
2: on peut en penser du mal, mais enfin c'est agaçant de se dire que il faut en dire du mal pour être accepté dans certains cercles. Vous voyez ce que je veux dire?
1: Très bien. Moi, je n'ai jamais eu envie donc de me taire pour telle ou telle raison. Donc, par exemple, lorsqu'il y a eu la première famine à Gaza, je l'ai dit, j'ai fait un papier là-dessus, et j'ai fait un papier pour dire surtout qu'un juif ne pouvait pas utiliser la famine comme arme. Mais, si vous voulez, je vous avoue que je ne vois même
2: pas seulement, pas seulement un juif, non, c'est curieux, non?
1: Pas seulement un juif, peut-être, mais moi, je suis pétri de mon passé, comme vous, comme moi, et j'ai entendu mes parents dire qu'ils avaient eu faim pendant la guerre. Et c'est une expérience marquante. Maintenant, il y a l'épigénétique qui explique ça. Et comme tout un chacun, j'ai aussi des rêves sur les Juifs, parce que je me sens pleinement, je me suis toujours senti pleinement juif. Et donc, c'est vrai que j'aurais aimé que... Je parle même avant le 7 octobre, puisque je rappelle à tous ceux qui nous écoutent qu'il y a eu un avant 7 octobre 2023. Eh bien, j'aurais aimé que, par exemple, Israël n'ait pas de lien avec l'Afrique du Sud quand il y avait l'apartheid. J'aurais aimé tout cela. Voilà, c'est mon point de vue. C'est aussi le panthéon que chacun a en ayant un Israël rêvé, un Israël
2: imaginaire. Vous avez le droit. Mais par exemple, sur la famine... Vous avez fait ce papier, je l'ai pas entendu, mais vous avez fait un papier pour dire que...
1: En mars 2024.
2: Y a-t-il eu vraiment une famine à Gaza? Parce que c'est ça le sujet. Qu'il y ait eu du rationnement, que la situation à Gaza soit absolument abominable, les maladies surtout en ce moment, ça fait pas de doute. Mais la famine dans le sens, et en plus famine organisée, puisque vous disiez, voilà, pas famine comme conséquence de la guerre. Famine sciemment. Alors il y a eu quelques semaines particulières où les plus rien ne pouvait rentrer, mais ça a duré, je crois, 3 semaines, hein, pas plus. Et on a tous en tête, par exemple, cette photo du New York Times qui montrait en fait un enfant présenté comme dénutri alors qu'il avait une pathologie et que son frère à côté, par exemple, n'était pas du tout, ne semblait pas du tout. Mais sauf que la photo ne montrait pas le frère. Bon, bref. Et pourtant, vous avez fait ce papier.
1: Non seulement je l'ai fait, mais
2: Donc vous avez accrédité le fait qu'il y avait eu une famine organisée.
1: J'ai accrédité ce fait. Bon, ensuite, il faudrait reprendre le papier, puisque bien entendu, quand on est un journaliste de studio, comme moi, on ne vérifie pas les faits sur place. Je crains infiniment qu'elle ait eu lieu. C'est-à-dire que j'aimerais être démenti, et j'espère qu'un jour, on découvrira qu'elle n'a pas eu lieu. Je pense qu'elle a eu lieu. Et je pense que l'armée israélienne a commis des crimes de guerre de manière évidente, là-bas.
2: Ça, c'est un autre sujet, si je puis me permettre. Hein.
1: La famine est un crime de
2: guerre.
1: Oui,
2: mais bon, mais là on parlait de ce crime particulier, mais c'est important quand même, hein.
1: Très important.
2: Parce que
1: très important.
2: Que les gens ont tendance qu'il y ait énormément de Gazaouis qui ne mangent pas à leur faim. On sait qu'ils ont pas assez de viande.
1: Très important.
2: Parce que
1: très important.
2: Les gens ont tendance qu'il y ait énormément de Gazaouis qui ne mangent pas à leur faim. On sait qu'ils ont pas assez de viande. On sait qu'ils manquent de voilà.

0: et de nourriture. Et oui, je pense que c'est terrible.
1: Qu'il y ait eu des propos, ça, c'est effectivement ce qui rend difficile la chose. Qu'il y ait eu des propos, même au-delà de ça, même des propos génocidaires, tenus par des ministres israéliens, ça fait pas de doute. Mais pour autant, ça veut pas dire que le génocide a eu lieu. C'est compliqué, hein, mais...
0: Il faut distinguer effectivement les intentions génocidaires de la concrétude du génocide. Mais si vous voulez, je pense que cette époque restera, il faut le voir, comme une tâche, hélas, dans l'histoire israélienne. Je dis dans l'histoire israélienne parce qu'il faut la distinguer de l'histoire juive. Et si vous voulez, moi, ce qui est terrible, c'est que on a rabattu l'un sur l'autre. C'est-à-dire comme s'il y avait donc effectivement une continuité entre... ce qui s'est déroulé à Gaza et l'enfant qui, par l'enfant français ou peu importe, moi je dis l'enfant français puisque je suis français, qui va au Talmud Torah, c'est ça si vous voulez mon problème, c'est que des gens qui bien entendu n'ont jamais été favorables à ces crimes de guerre se retrouvent accusés donc d'avoir même pas accusés d'avoir couvert un génocide. Accusé d'être génocidaire tout court. Mais je vais vous le dire autrement, Sylvain. Je pense que si Israël avait mené une guerre en ne faisant que des frappes ciblées, en ne tuant que les responsables du Hamas, en ne tuant que des soldats du Hamas, personne n'aurait eu le droit de protester. C'est cette rêve-là, cette guerre-là, mon lapsus est révélateur, c'est cette guerre-là dont j'aurais rêvé.
1: Bah c'est oui, mais malheureusement, c'est une guerre particulièrement sale. Il y a quand même une chose que vous savez très bien, Guillaume Erner, mais qu'il faut peut-être rappeler et qui explique la dimension de vengeance qu'a pris cette guerre indiscutable. C'est au-delà de l'horreur des crimes, parce que vous avez vu comme moi, on s'est croisés ici quand nous les a montrés. Vous avez vu comme moi les horreurs des crimes, mais ce qui a peut-être encore plus choqué, c'est l'accueil des massacreurs à leur retour à Gaza par la population, les bonbons, les sucreries, etc. Ce qui a forcément mis dans la tête de beaucoup d'Israéliens, et donc forcément de soldats, l'idée que tous les Gazaouis étaient responsables.
0: Mais je pense que c'était exactement le but du 7 octobre. Hein. Je pense que le but du 7 octobre consistait, pour Sinoir et les autres, à... montrer qu'une coexistence, je parle même pas d'une coexistence dans le même lieu, mais d'une coexistence dans la même géographie entre juifs et palestiniens était impossible. Je pense que c'est exactement ce qu'ils cherchaient. C'est-à-dire, de toute façon, vous ne pouvez pas perpétrer le 7 octobre sans vous dire que vous allez rendre l'autre, donc l'autre en l'occurrence l'Israélien, fou. On ne peut pas imaginer autrement le meurtre du petit Kfir Bibas que j'ai trouvé, terrible. Terrible parce que, mais ça, on ne peut l'ôter à personne, évidemment. Kfir Bibas, il a un nom pour moi parce que, comme beaucoup de juifs, j'ai de la famille en Israël et ça aurait pu être mon petit cousin, mon petit neveu. Qu'est-ce que vous voulez que je vous dise? Évidemment, c'est tout à fait terrible et faire ça avec ce type de barbarie est quelque chose d'insupportable. Malgré tout, dans ce contexte-là, j'aurais préféré qu'Israël mène une toute autre guerre. Je suis pas expert militaire, je suis pas stratège, mais quand, par exemple, Israël a mené l'opération des Beepers pour le Hezbollah, je pense que, en dehors de quelques éléments radicaux, on a tous applaudi à cette initiative qui était exactement celle-là dont nous rêvions, c'est-à-dire... une frappe qui, par les moyens technologiques, permette de ne toucher que les coupables.
1: Non, j'ai compris. Bien sûr, ça aurait été absolument idéal. Sauf que c'est quand même un peu compliqué dans une zone comme Gaza. Et pourtant, même si j'ai dit tout à l'heure qu'il y avait ce sentiment dans l'arrière-plan mental des Israéliens, tous les Gazaouis sont responsables, il ne faut pas oublier que l'armée israélienne a continué à avertir, à envoyer des coups de téléphone, des tracts avant de bombarder. Parce qu'ils auraient pu, carrément, si leur objectif c'était de raser la population de Gaza, ils auraient pu s'en dispenser. Hein.
0: Mais alors je pense que le résultat
1: c'est
0: malheureux...
1: C'est très ambivalent tout ça.
0: Très ambivalent, mais c'est pour ça que si vous voulez, je n'ai pas de vérité définitive, mais il y a un sondage qui dit que plus de 80% des Israéliens sont en accord avec la politique qui a été menée.

0: Bon, c'est un sondage, là aussi, accablant, parce que j'aurais aimé probablement qu'il proteste, et qu'il proteste sur la manière dont cette guerre a été menée. Mais ce qui est compliqué, si vous voulez, dans cette histoire-là, c'est que beaucoup de gens ont découvert l'existence de cette situation le 7 octobre. Nous l'avons découverte avant. Mais si on débute l'histoire entre Israéliens et Palestiniens, quand faut-il la débuter? Est-ce qu'il faut qu'elle débute en 2023, en 1973, en 67, en 48? Et là, on est en train, si vous voulez, de détricoter les choses en 1948 ou avant, c'est-à-dire en considérant que le projet
1: c'est
0: israélien...
1: Ça, le 7 octobre, c'est qu'on est revenu, on va pas faire toute une conférence là-dessus, mais on est revenu alors qu'on avait l'habitude de penser en termes de 67, c'est-à-dire les territoires, machin, tout ça, on est revenu en fait à 48, c'est-à-dire que on nous a expliqué que Sderot, c'était une colonie, en fait, c'était ça. Et maintenant, c'est rentré plus ou moins, donc c'est plus la différence. Mais cela dit, Guillaume Erner, il faut reconnaître quand même une chose, c'est que tout ça ne change rien, parce que si on prend par exemple le cas de Eva Illouz, qui est une franco-israélienne qui, alors là, pour le coup, en Israël, pas seulement en France, parce que c'est facile de critiquer en France, c'est plus difficile de critiquer Netanyahou en Israël, partout elle critiquait le gouvernement israélien, ça l'a pas empêché de subir les conséquences, comme d'autres, comme Yonan Sfar, ou qui sont...
0: Mais si vous voulez, prenons le cas d'Eva Illouz, qui est une grande amie. Eva Illouz, ce qui est épouvantable dans son cas, c'est que elle a été conspuée par une partie de la gauche, une gauche dont on peut effectivement dire qu'elle confond une critique légitime évidemment d'Israël avec de l'antisémitisme, hein, pour faire court. Donc elle a été conspuée par la gauche et par le gouvernement israélien, puisqu'on lui a donné le prix d'Israël et on le lui a retiré. Et la même chose a été faite, on va pas faire la chronique de tout cela, mais la même chose a été faite avec Barbara Bouch.
1: Le fait qu'on lui ait retiré son prix n'a pas empêché qu'elle continue à être désignée comme une sioniste génocidaire.
0: Mais évidemment non. Mais Barbara Bouch, par exemple, c'est une autre histoire terrible. C'est-à-dire, c'est quelqu'un qui est à la fois conspué par l'extrême droite parce que elle est l'une des incarnations des LGBT et par l'extrême gauche parce qu'elle est perçue comme sioniste, alors que son crime, si j'ai bien compris, c'est d'avoir de la famille en Israël.
1: Ce qu'Eva Illouz a résumé en disant que, et c'est quelque chose qu'elle a réalisé uniquement après le 7 octobre, c'est qu'il y avait une sorte de condition juive irréductible, à laquelle on n'échappe pas, quel que soit ce qu'on dit, quel que soit le positionnement.
0: C'est ce qu'on appelle une essence. C'est ce qu'on appelle une essence. C'est-à-dire, effectivement, si vous voulez, la définition la plus simple de l'antisémitisme, c'est de prêter une essence aux juifs. C'est tout. C'est aussi simple que ça. Et donc, si un petit enfant juif qui va au Talmud Torah à Sarcelles est responsable de ce qui se passe à Gaza, alors c'est de l'essentialisme. Si Eva Illouz, quoi qu'elle dise, est solidaire de ce que fait l'armée israélienne, alors c'est de l'antisémitisme. Et c'est pourquoi, à mon avis, il faut le dire. Je veux dire, vous, moi, tous les juifs qui sont visibles pour toute une série de raisons reçoivent des insultes.
1: Mais vous êtes essentialisé, par exemple, dans votre travail à France Culture. Vous recevez quel type de... J'imagine que vous recevez...
0: Le même que les vôtres. Judéo-nazis, génocidaires, sionistes, des personnes qui se présentent comme des... spécialistes de géopolitique, je me souviens plus de leur nom, disent que j'ai toujours été favorable à Israël. Mais qu'est-ce que ça veut dire, favorable à Israël? Est-ce qu'il a des propos précis à citer où j'ai été favorable à Israël? Est-ce que ça veut dire être favorable aux droits, les déterminations du peuple juif? Parce que dans ce cas-là, effectivement, je suis favorable à Israël, mais je suis aussi favorable à un État kurde. J'ai toujours été favorable à un État kurde. Est-ce que ça fait de moi, en particulier, quelqu'un de d'arbitraire ou de subjectif dans mes choix? Non. Donc, on est tous aujourd'hui victimes de cela, puisque, si vous voulez, l'intérêt de ce type de mots... Alors, il y a un terme qu'il faudrait développer en sociologie pour évoquer cela, c'est ce qu'on appelle la latence communicationnelle. Comme je peux pas vous traiter de sale juif, Sylvain, je vais vous traiter de génocidaire. Là, en revanche, je ne peux pas être poursuivi devant les tribunaux. Donc, c'est extrêmement efficace. Et je trouverais bien une proximité entre vous et Israël. J'en sais rien, vous êtes allé manger du houmous quelque part. Voilà.
1: Et c'est pas compliqué, c'est que Israël, c'est le juif des nations. Enfin, c'est la seule nation... majoritairement juif, je rentre pas dans les détails de savoir si c'est que pour les juifs, etc. Mais enfin, en tout cas, c'est un pays, C'est le pays des Juifs, quoi. Voilà, donc c'est simple, c'est non.
0: C'est aussi un pays où il y a énormément de druzes.
1: Non, mais c'est pas ça. Je m'attendais à ce que vous disiez ça. Non, c'est pas ça. Je veux pas dire que c'est que pour les Juifs, mais c'est quand même le pays des Juifs.
0: Bien sûr, c'est un projet qui est un projet. C'est un projet d'État juif, comme il pourra y avoir, j'espère un jour, un Kurdistan démocratique. Mais si vous voulez, moi, ce qui m'intéresse, et ça, c'est nouveau. Ça, par contre, on l'avait pas connu avant. C'est ce phénomène nouveau, donc, que j'ai appelé la latence communicationnelle, le dog whistling, qui est aussi quelque chose de très nouveau. C'est-à-dire que si, par exemple, je mets « qui » avec un point d'interrogation pour parler de telle ou telle responsabilité présumée des Juifs, je vous dirai, le mot « qui » n'a rien d'antisémite, mais vous et moi, on saura très bien qu'en fait, ça se réfère à un même antisémite. Et ça, par exemple, on ne le connaissait pas auparavant.
1: Non.
0: Des mêmes antisémites de ce type, il y en a une multitude. Je peux jouer au con avec vous et dire « Non, enfin, écoutez, je montre des bonbons, en quoi les bonbons sont-ils antisémites ?» Mais vous saurez que ces bonbons-là, ils sont là pour symboliser le 7 octobre et la joie de certains
1: ça, palestiniens. Ça, c'est la dernière ruse de l'antisémitisme.
0: Oui, c'est une ruse qui est une ruse logique, puisque dès lors que l'antisémitisme est perçu comme un crime, il ne peut plus être assumé comme tel. L'intérêt, si vous voulez, de l'antisémitisme du début du XXe siècle, c'est que Drummond n'avait pas de souci pour se dire antisémite, et donc l'antisémitisme était un antisémitisme politique. Mais aujourd'hui, il y a de l'antisémitisme dans la politique, même s'il ne s'avoue plus comme tel.
1: Est-ce que vous avez le sentiment, je veux pas faire de la caricature, mais enfin, les matins de France Culture, c'est un haut-lieu, c'est des intellectuels, et les intellectuels, c'est plutôt des intellectuels de gauche, donc il y en a beaucoup qui défilent dans votre studio. Est-ce que vous avez le sentiment que, pour la plupart d'entre eux, le sujet de l'antisémitisme est à prendre avec des pincettes, comme on a vu, par exemple, récemment, que pour beaucoup, Samuel Paty était un sujet à prendre avec des pincettes.
0: Ce qui est certain, si vous voulez, et je pense que vous, moi, nos enfants vont devoir vivre avec ça, Gaza restera comme le Vietnam de cette génération. On pourra expliquer de mille manières que cette guerre qui a été menée, qui n'est pas finie d'ailleurs, n'est pas la guerre du Vietnam, ça restera comme une guerre du Vietnam, c'est-à-dire un symbole de ce qu'on peut faire de pire dans l'horreur.
1: Alors que ça n'a rien à voir, on est quand même d'accord, Guillaume Erner, non ?
0: Oui, mais quand vous discutez avec Bartoff, Omer Bartoff est un historien tout à fait légitime sur la Shoah. À partir du moment où Bartoff dit qu'il y a eu génocide, vous voyez les conséquences que ça peut avoir.
1: Mais c'est pas parce qu'il a dit, c'est pas parce qu'il dit ça qu'il a raison.
0: Bien sûr que non, mais je pense.
1: D'ailleurs, je l'ai entendu. Les explications sont au moins aussi intéressantes que de fait de dire il y a eu génocide.
0: Elles sont essentielles.
1: Elles sont essentielles.
0: C'est la raison pour laquelle j'étais particulièrement heureux de le recevoir, parce que si les gens se donnaient la peine de lire son livre, il dit d'un côté que le qualificatif de génocide peut être retenu, et dans le même temps qu'évidemment il n'y a pas de lien entre ce qui s'est passé à Gaza et ce qui s'est passé pendant la Shoah.
1: En même temps, vous savez très bien qu'il y a, là aussi, on parlait de weaponization ou d'instrumentalisation. Il y a une instrumentalisation du mot génocide. Même si vous l'entourez de plein de codicilles et de choses pour le nuancer, voilà, les Israéliens ont fait un génocide, donc les Juifs sont génocidaires.
0: Tout terme est instrumentalisé politiquement dans ce registre-là, puisqu'il n'y a pas de matière plus explosive que la matière juive aujourd'hui. Mais pour répondre plus largement à votre question, je pense que effectivement, l'une des choses qui me frappe le plus, c'est que l'histoire de l'antisémitisme aujourd'hui est perçue comme une histoire secondaire. Si je parle pas de la Shoah, parce que c'est ça qui est compliqué, si vous voulez. La Shoah demeure un sublime absolu dans l'horreur. Je parle de sublime au sens kantien du terme. C'est-à-dire rien de plus grand ne peut être pensé. Y compris par des gens qui sont extrêmement peu fréquentables. Qui vont convoquer la Shoah contre les Juifs. Il y a une plaisanterie d'Amos Oz qui résume tout à fait la question. Un matin, un journaliste autrichien l'appelle et demande à Oz « Est-ce que vous diriez que Sharon est pire qu'Hitler ?» Et Oz lui a répondu « Il y a deux choses dans votre question. Il y a une bonne et une mauvaise chose. La mauvaise, c'est que vous compariez Sharon à Hitler. La bonne, c'est que vous avez enfin compris qu'Hitler était mauvais. Et je pense que c'est vraiment ça. Il faut se réjouir au moins que la Shoah soit perçue comme étant quelque chose de terrible, mais il faut savoir aussi que tout antisémitisme ne relève pas de la Shoah. Ce que je veux dire, c'est que le fait que un parent ait peur d'envoyer son enfant au Talmud Torah, que certaines personnes démontent leur mezouza, enfin bref, tout ce que l'on connaît.
1: Non, mais des choses auxquelles nous on est habitués ici ou dans les synagogues aussi, qui sont en fait, quand on, moi je le réalise quand ce sont des non-juifs qui s'en indignent, quand ils voient le niveau de sécurité qui existe autour des bâtiments juifs, et c'est là qu'on réalise que c'est pas normal, parce qu'on est tellement habitué que...
0: Ben, c'est pas normal quand, en plus, vous confrontez ça à l'idée que certains responsables politiques caractérisent l'antisémitisme actuel comme étant résiduel. Donc là, effectivement, c'est complètement...
1: En tout cas, tout ce qui s'est passé, ça validait une chose que vous aviez développée dans votre premier bouquin qui s'appelait « Comprendre l'antisémitisme », qui était un bouquin construit autour de votre thèse, c'est ça ?
0: Expliquer l'antisémitisme.
1: Expliquer l'antisémitisme.
0: Donc, comprendre l'antisémitisme, le titre...
1: C'était de dire que ce qui revenait jusqu'au 7 octobre assez souvent, en gros, que c'était une histoire de bouc émissaire, que ça vous paraissait pas satisfaisant comme explication.
0: C'est pas du tout satisfaisant, l'explication du bouc émissaire, vous avez raison.
1: Là, on voit bien que de toute façon, il s'agit pas de ça.
0: Alors, vous voyez bien qu'en fait, la question, ça n'est pas de prendre les Juifs comme bouc émissaire. La question, en fait, c'est pour toute une série de raisons d'utiliser ce qui se déroule au Proche-Orient pour servir des buts politiques. Et effectivement, on voit que cela fonctionne plutôt bien. Vous voyez, je voyais par exemple le groupe KNICAP. Je sais pas si vous voyez qui c'est. Qui sont ces gens?
1: Oui, c'est un groupe irlandais.
0: Et alors là, si vous voulez, ce groupe, il a eu des ennuis à partir de 2025 pour des propos prononcés, des propos, je le fais court, pro Hamas et pro Hezbollah.
1: Ouais, fuck the IDF, les choses comme ça. Ouais.
0: Bon, à partir de ce moment-là, ce groupe décolle en streaming. Avant, le groupe n'existe quasiment pas.
1: Parce que c'est tendance, c'est ce qu'on disait tout à l'heure.
0: Et si vous voulez, là, je pense que si on est un groupe de musique sans conscience, évidemment, il ne faut pas avoir de conscience, mais je pense qu'il faut y aller, mais sans hésitation. C'est-à-dire que l'antisémitisme est l'une des meilleures manières de lancer un groupe. Personne ne connaîtrait Freeze Corleone s'il n'avait pas eu des sorties antisémites. Je veux dire, c'est un rappeur de 20e catégorie, il n'existe pas, quoi. Mais il existe parce qu'il a tenu des propos antisémites.
1: Alors, il y a quelque chose d'intéressant aussi. C'est pour ça que c'est particulier à cette vague d'antisémitisme. C'est que ça ne concerne pas que les Juifs. Je ne sais pas si Hélène Mirren est juive ou pas, j'en ai rien à faire d'ailleurs, mais j'ai vu qu'elle avait été traitée de sale sioniste en pleine rue, hein. C'est sur les réseaux sociaux depuis hier.
0: Je sais pas qui est.
1: Hélène Mirren, c'est une actrice britannique très connue qui a joué des rôles très importants. Bon, si, je suis sûr que vous voyez qui c'est. Bon, elle est traitée parce que je crois qu'un jour elle a dit que en raison de la Shoah, Israël aurait toujours le droit d'exister. C'est quelque chose d'aussi basique que ça. Bon, et puis aussi ce qui arrive à Eri De Luca en Italie. Je sais pas si vous avez vu aussi.
0: Ça, par contre, j'ai vu. Oui, mais
1: simplement parce qu'il refuse de hurler avec les loups.
0: Enfin, je veux dire, aujourd'hui, les vérités les plus fondamentales sont remises en cause. Donc, il y a une forme de platisme chez les antisémites. Le platisme consistant à dire que la Terre est plate. Donc, par exemple, j'ai vu des discussions sur le nettoyage ethnique qui a eu lieu dans le monde arabe, puisque il faut le rappeler. Je trouve qu'on ne l'a pas assez rappelé. L'un des premiers nettoyages ethniques du XXe siècle consiste à mettre les Juifs hors du monde arabe. Mmh. C'est un nettoyage ethnique qui a consacré de l'énergie à faire en sorte qu'il n'y ait plus un Juif alors qu'il y en avait 1 million. Alors, il doit rester aujourd'hui 10 000 Juifs dans le monde arabe, mais on peut compter les Juifs qu'il y a en Irak ou dans des pays comme celui-ci. Ça, si vous voulez, c'est quelque chose d'absolument inouï, puisque je suis tout à fait d'accord pour évoquer la situation en Cisjordanie, pour évoquer la situation où l'on voudra d'ailleurs, mais il faut reconnaître le minimum.
1: C'est ce que je disais tout à l'heure, ça aussi c'est le frein essentiel, c'est-à-dire quand il nous vient l'idée de... parce qu'on est choqué par certaines choses, et je le suis comme vous l'êtes, et qu'on a envie de l'ouvrir, entre guillemets, comme certains l'ont fait, je veux pas donner de nom... Enfin, en tout cas, moi, chez moi, ça opère comme ça. Je me dis, au fond, bon, il y a suffisamment de gens qui le font. Moi, je préfère essayer de parler de ce qui se passe au Congo, de ce qui se passe avec les Rohingyas. Pourquoi c'est cette fameuse judéo-obsession, c'est-à-dire que no Jews, no news, quoi.
0: Ça, par contre, je suis obligé de vous donner raison. C'est-à-dire que y a des catastrophes humanitaires qui passent complètement sous les radars. J'ai même envie de dire que l'une des seules catastrophes humanitaires qui est aujourd'hui scrutée, c'est ce qui se déroule évidemment en Israël. J'ai une amie, et vous devez avoir également les mêmes propos à rapporter dans la jante journalistique. J'ai une amie, par exemple, qui était en Tchétchénie pendant la guerre de Tchétchénie et qui m'a dit récemment, j'essayais d'envoyer chaque jour des papiers, mais on me disait que...
1: Ça intéressait pas.
0: Tout le monde s'en foutait. C'était des musulmans. Pourtant, personne n'en avait quelque chose à faire. Alors, quelle est la différence entre cette guerre de Tchétchénie dont tout le monde se foutait alors qu'elle a fait 500 000 morts civiles dans des situations complètement atroces de guerre urbaine, puisque on veut parler de guerre urbaine. Quelle est la différence entre ce qui se passe à Gaza et ce qui s'est passé en Tchétchénie?
1: C'est ça qui est incroyable, c'est qu'on a beau avoir fait des thèses comme vous, écrit des livres comme vous, comme moi, sur l'antisémitisme, essayer de comprendre, etc. On en est encore à avouer qu'au fond, on ne comprend pas.
0: Moi, vous comprenez très bien. Je veux dire, quelle est la différence entre ce qui s'est passé en Tchétchénie et ce qui s'est passé à Gaza?
1: Non, mais c'est ce que je dis. Mais pourquoi s'en prendre? Alors, dans les explications, vous avez beaucoup développé, et vous n'êtes pas le seul, qu'au fond, et c'est l'antisémitisme de Marx, par exemple, c'est un anticapitalisme, parce que les Juifs ont toujours été cool avec le capitalisme. C'est aussi souvent lié à l'anti-américanisme, parce que les Juifs aiment bien, en gros, l'Amérique, le libéralisme. Est-ce que c'est pas, au fond, derrière tout ça, un rejet de la modernité? J'en reviens au sentier, au schmattes, etc. La mode. Est-ce que c'est pas ça, au fond? Les Juifs sont à l'aise avec la modernité?
0: Non, je pense qu'il faut se méfier des explications monocausales. Parce que, justement, si vous voulez, ce qui est...
1: Non, je dis pas que c'est la seule. Est-ce que c'en est pas une?
0: Mais, si vous voulez, je pense que l'intérêt des Juifs, c'est qu'ils font consensus. Et justement, je trouve que c'est relativement beau d'avoir ce rôle-là.
1: C'est-à-dire, si vous voulez, vous mettez d'accord. C'est ça.
0: Oui, vous voyez bien que... Et d'ailleurs, c'est tellement cela que, quand vous lisez Mein Kampf, par exemple, Hitler invoquait cela comme argument, en disant, vous voyez, ça fait si longtemps que ce peuple est détesté qu'il y a bien une raison, évidemment, pour que celui-ci soit détestable. Et si vous voulez, c'est pourquoi je pense, hélas, qu'il faut renverser complètement notre manière de voir. Pour vous et pour moi... Et l'antisémitisme est un problème. Nous avons tort. En fait, l'antisémitisme n'est pas un problème, c'est une solution. Et vous voyez bien que c'est, par exemple, sur l'antisémitisme, je dis bien l'antisémitisme que l'Iran, par exemple, tient depuis 1979, puisque on a réussi à expliquer au peuple iranien, qui n'est pas dupe, hein, dans l'essentiel, qu'il y avait un problème pour eux, c'était le pouvoir des Juifs. J'ai bien dit, encore une fois, le pouvoir des Juifs et même pas le pouvoir d'Israël. Donc, dans ce registre-là, nous avons une fonction, et cette fonction, elle est extrêmement efficace. Aucun autre groupe ne tient ce rôle-là. Je veux dire, vous pourrez remplacer les Juifs par les sorcières, par
1: les coiffeurs.
0: les coiffeurs, on a essayé, puisque c'était une vieille blague juive, à ce sujet. Ça fonctionnera pas de cette manière-là. Les Juifs sont absolument irremplaçables dans ce registre-là. Et aujourd'hui, ils sont réactivés, et ça n'est évidemment pas un hasard, parce que une partie du logiciel de gauche est complètement épuisée. C'est-à-dire que les Juifs réunissent les anticapitalistes radicaux.
1: Ben c'est le socialisme des imbéciles. C'est quand la gauche en est réduite à ne plus avoir aucune idée, il lui reste plus que ça, quoi.
0: Ouais, mais c'est pire que c'est plus large, puisque regardez, il y a également une partie des écologistes radicaux, même pas citer de gens, mais des théoriciens, je mets ça entre guillemets, de l'écologie radicale, qui considèrent que, par exemple, Israël est l'incarnation du pays relatif aux énergies fossiles.
1: Et donc pour sauver la planète, il faut le faire disparaître, en gros, c'est simple.
0: Eh ben, vous avez exactement résumé la situation. C'est-à-dire, je pense qu'en fait, il y a une source du mal sur Terre. C'est par exemple quelque chose que dit Francesca Albanese dans certains de ses discours. Ouais. Et cette source du mal, c'est Israël. Et donc,
1: là, on en revient un peu à une histoire de bouc émissaire. C'est-à-dire, si on le fait disparaître, tout va s'arranger.
0: Non, c'est pas un bouc émissaire. Parce que la théorie du bouc émissaire, si vous voulez, elle n'explique pas pourquoi le bouc émissaire a été choisi. C'est ça, en fait, que je réfute dans la théorie du bouc émissaire. C'est non pas que le bouc soit innocent, ça, tout le monde le sait qu'il est innocent. Israël n'est pas innocent, mais Israël n'est pas la source unique du mal sur Terre. Et le fait d'avoir réussi à faire d'Israël, en gommant complètement le fait que, je ne sais pas, le pays où il y a le plus de musulmans aujourd'hui persécutés, et de loin, c'est la Chine. C'est-à-dire la question ouïghour est une question terrible que tout le monde évacue, y compris d'ailleurs des tiers-mondistes qui se situent, je ne sais pas, en faveur du pouvoir algérien. Je veux dire, vous prenez par exemple ce pouvoir algérien qui évoque la manière dont les Palestiniens sont traités, c'est un pouvoir qui est aligné sur une ligne sino-russe.
1: Tout à l'heure, vous avez parlé du petit Kfir Bibas en disant « j'ai de la famille en Israël, ça aurait pu être mon petit cousin, etc. » Ça m'a frappé, ça m'a un peu choqué, parce que au fond, moi aussi, c'est le cas. Mais si on m'avait présenté l'image et la médiatisation qui est autour de Kfir Bibas, mais dans un autre pays du monde, même s'il n'était pas juif, etc., ça m'aurait ému et choqué de la même manière. Ça m'oblige à revenir à la puissance des médias. Pendant très longtemps, je trouvais qu'on en faisait trop sur la puissance des médias. Peut-être c'est à cause du métier que nous faisons, mais en réalité, je pense qu'on a une responsabilité énorme. Et c'est pour ça que je voudrais parler un peu de France Culture, qui est le média dans lequel vous œuvrez. D'abord, je vais poser la question que moi, on m'a posée 100 fois. Je voulais vous la poser très simplement. Est-ce que c'est difficile de travailler dans une radio pour France Culture quand on est juif?
0: Évidemment non. Évidemment non.
1: Soyez honnête.
0: Oui, évidemment, je suis... non seulement je suis honnête, mais si vous voulez, j'ai précédé votre question. C'est-à-dire que si j'ai écrit Judée Obsession, c'était aussi pour, alors, non pas faire mon coming out, puisque je n'ai jamais caché le fait que j'étais juif, je n'ai jamais non plus crié sur les toits. À partir du 7 octobre, je me suis dit qu'il fallait que je le dise parce que j'anticipais les critiques de certains qui existent, selon laquelle je serais biaisé. Et effectivement, je suis biaisé. Alors, Kfir Bibas, D'abord, je suis obligé de le dire, voilà, sur le plan émotionnel, voilà, c'est une histoire que je trouve terrible, qui m'attriste infiniment.
1: Enfin, c'est pas parce qu'il est juif, c'est parce qu'il avait un an, même pas.
0: Les enfants de Gaza m'attristent infiniment, bien sûr, mais moi, en tout cas, c'est comme ça que je raisonne, je veux pas vous mettre dans l'affaire, mais... le 7 octobre.
1: Non, mais c'est un reproche qu'on fait, par exemple, aux médias israéliens de pas suffisamment médiatiser. Vous voyez, je vais dans votre sens. C'est vrai. De pas suffisamment médiatiser.
0: Évidemment.
1: Voilà. De pas donner des noms, les souffrances des enfants palestiniens.
0: Évidemment. Mais, moi, il se trouve, si vous voulez, que vous aussi, mais je veux pas vous mettre encore une fois dans ce même registre. Moi, si vous voulez, le 7 octobre, mon oncle, qui est mort depuis, qui était un vieil homme, partisan de la paix, enfin bref, qui avait tous les attributs de la gauche israélienne, et même plus, du gauchiste israélien, était à 20 kilomètres de...
1: Oui, on sait que c'est les premiers qui ont été massacrés, c'est des kibboutzniks.
0: Voilà. Et si vous voulez, je peux pas raisonner comme cela dans l'abstrait.
1: Oui, bien sûr.
0: Je veux bien mentir et vous dire
1: Mais c'était une remarque au passage. Je comprends très bien.
0: Donc, bien sûr
1: que ça a joué davantage pour nous que pour d'autres, mais en même temps, je suis toujours un peu choqué quand j'entends des gens très bien intentionnés, d'ailleurs souvent, qui, quand on leur parle d'antisémitisme, disent oui, compatissent, et en même temps finissent. Ça, c'est la chose que mais probablement la plus insupportable, qui finissent par dire oui, mais moi je peux pas vraiment comprendre parce que je suis pas juif. Vous voyez ce que je veux dire?
0: Oui, bien sûr. Mais ensuite.
1: Et je réponds toujours, mais si, tu peux tout à fait faire un effort, tu peux tout à fait comprendre.
0: Alors donc ça, c'est la personne privée. La personne publique, je veux dire, le journaliste, par exemple, la Syrie, lorsqu'il y a eu la répression menée par Bachar, menée par les Russes, menée par le Hezbollah, bref, des gens qui, pour certains aujourd'hui, sont devenus héroïques. En tant que journaliste, nous avons documenté cela, je dois dire, dans une indifférence à peu près totale. Je veux dire, il faut parler aux Syriens, dont certains sont des amis, avec des accointances vers l'islam radical, parce qu'il faut pas se leurrer aussi. Face à Bachar, il y avait des gens qui allaient très loin dans l'islam radical, voire qui ont été radicalisés par Bachar, et ces gens-là, j'ai discuté avec eux, certains sont devenus des amis, j'ai mis de côté le fait que, par ailleurs, j'étais juif et que l'islam radical peut aussi vouloir la disparition des juifs. Donc, on réussit à s'extraire de sa condition propre, mais c'est vrai que je suis obligé de faire avec ce hiatus.
1: Ensuite, la question que je voulais vous poser, c'est au fond, qui décide qui est invitable sur France Culture? J'aurais pu poser la même question sur France Inter, sur d'autres radios, je connais la réponse. C'est CNews par exemple, je sais qui est invité sur CNews et pas, mais je pose la question, qui décide qui est invitable et qui ne l'est pas sur France Culture? Parce que ne me répondez pas, on invite tout le monde, vous savez que c'est pas vrai.
0: Non mais j'allais vous répondre que c'était moi, parce que le producteur des matins, pour France Culture, je ne sais pas, mais pour les matins de France Culture, je suis responsable des gens que j'invite. Alors c'est une alchimie complexe. Et on a une ligne éditoriale, on a aussi une exigence de prendre des gens qui ont, malgré tout...
1: Il faut avoir écrit des livres en général, ça c'est France Culture.
0: En général, il faut avoir écrit des livres, j'allais même vous dire pas n'importe quel livre.
1: Pas n'importe quel livre, ouais.
0: Voilà.
1: Mais je vais vous donner un exemple précis, parce qu'il était là et il n'est pas le seul dans ce cas-là. Georges Bensoussan, un historien... vraiment très réputé. Georges Bensoussan me disait qu'il était tricard, pour le dire clairement, sur les radios de service public.
0: Tout le monde va vous dire, Pascal Boniface dit qu'il est tricard aussi sur la radio de service public. Il faudrait créer une radio de service public pour tous ceux qui estiment être tricard. Personne n'est tricard, évidemment non. Personne n'est tricard de la radio de service public. Ce qui est certain, si vous voulez, c'est que... Je vise pas en particulier tel ou tel, mais si on parle de géopolitique, il faut un certain niveau.
1: Vous avez invité Omar Bartha, vous avez invité...
0: Je voulais terminer, Sylvain. Pour être invité, si par exemple on prétend être un expert en géopolitique, il faut avoir un certain niveau.
1: Vous voulez dire que Georges Bensoussan n'a pas le niveau historique sur le sujet?
0: Georges Bensoussan fait de la géopolitique, je crois.
1: Non, je parle d'histoire du Proche-Orient.
0: Moi,
1: vous invitez des historiens.
0: Je parlais de la géopolitique. Il faut avoir un certain niveau, faire des livres qui, malgré tout, rendent intelligibles des phénomènes et ne les caricaturent pas. Donc voilà, donc il y a un angle éditorial. Voilà, mais si à l'occasion on fait une émission sur le sionisme en tant que tel, Georges Bensoussan par exemple pourrait très bien être invité, il y a pas de souci. Dans ce registre-là.
1: Vous avez dit il y a une ligne éditoriale, c'est dans cette ligne éditoriale en dehors du fait d'avoir écrit des bons livres. Elle repose sur quoi, par exemple, sur ces sujets-là? Est-ce que vous avez des guidelines? Est-ce que vous auto-censurez?
0: Alors,
1: vous-même?
0: Déjà, si vous voulez, il y a quelque chose que j'aimerais faire, c'est parvenir à ne plus parler des juifs.
1: C'est-à-dire que. Et ça, c'est l'époque, effectivement. Je ne sais plus qui a dit ça, qui nous pousse à devenir archi-juifs, quoi.
0: Archi-juifs, je ne sais pas ce que ça veut dire.
1: C'est-à-dire qu'au fond, on s'intéresse à plein de trucs, mais depuis quelque temps. On est obligé de s'intéresser...
0: Donc, si vous voulez, Georges Bensoussan, en particulier, si vous voulez, les matins de France Culture, donc c'est une matinale généraliste, on ne devrait pas faire quelque chose sur l'histoire du sionisme. Vous voyez ce que je veux dire? Ce que je veux dire, c'est que
1: Vous avez fait plein d'émissions sur l'histoire du Proche-Orient, du sionisme, de la Nakba,
0: je sais pas. Vous comprenez ce que je veux dire? Ce que je veux dire, c'est que ça relève, si vous voulez, d'une obsession pour le fait juif que je déplore parce qu'elle est dans l'actualité, quoi. Si je vous disais, voilà, aujourd'hui l'invité principal, eh ben on va faire une histoire de la nation kurde. Vous direz,
1: serait très intéressant.
0: Sylvain, vous foutez pas de moi. Vous voyez bien que la nation kurde, avec tout le respect qu'on a pour la lutte du peuple kurde,
1: il me semble même avoir entendu des émissions sur France Culture sur le Kurdistan.
0: Non, il y en a. Alors il y a des émissions de savoir, ça c'est autre chose. Culture Monde peut faire une semaine sur les Kurdes. Nous avons traité du Kurdistan lorsque le Kurdistan était en lutte, évidemment. Mais ce que je veux vous dire, c'est que pour arriver avec cette profondeur de champ historique, il faut évidemment avoir...
1: Bon, on arrive au terme de l'émission, je pense qu'on va continuer à en parler en dehors du studio. C'était plus facile avec Schmattes. Hein. Schmattes, donc le dernier livre de Guillaume Erner chez Flammarion. Merci
0: beaucoup, Sylvain Attal.

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1: Bonjour à toutes et à tous, bon réveil et bienvenue sur RCJ en ce lundi 1er juin 2026, il est 8h.
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1: Au programme de cette édition, l'opération israélienne au Liban, les détails avec notre correspondante en Israël, Katie Bisraor.
2: Malgré la prise du Beaufort par Tsahal, Netanyahou prévient, la neutralisation du Hezbollah sera longue.
1: Puis notre invité ce matin, Daniel Sheikh, ancien ambassadeur d'Israël en France. Et avant cela, on fait tout de suite un tour d'horizon de l'actualité sur RCJ.
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1: Le sergent-chef Adam Tsarfati, âgé de 20 ans et originaire de Roche Hayyaïn, est tombé au combat dans le sud du Liban. Il a été tué par une frappe de drone explosif. Le Premier ministre israélien Benjamin Netanyahou veut intensifier son offensive contre le Hezbollah au Liban, où il a qualifié la prise de la forteresse de Beaufort de, je cite, « tournant décisif ». Le président libanais Joseph Aoun parle, lui, je cite, « d'une agression féroce et condamnable d'Israël ». Dans le même temps, les attaques du Hezbollah contre Israël continuent. Les alertes ont retenti ce matin à Margaliot, Metula, Tiberiad ou encore Kiryat Shmona. La mère du sergent-chef de réserve, Mikhaïl Tchoukine, tué au combat, appelle le public à assister aux funérailles de son fils unique cet après-midi à 17h au cimetière d'Givatsour à Ashkelon. Il avait fait son alia depuis l'Ukraine il y a 6 ans. Le chef de la diplomatie américaine Marco Rubio s'est entretenu avec le président libanais Joseph Aoun et le premier ministre israélien Benjamin Netanyahou à propos des négociations en cours afin de faire avancer ses pourparlers. Les États-Unis ont proposé un plan clair. Le Hezbollah doit mettre fin à toutes ses attaques contre Israël. En contrepartie, Israël s'abstiendrait de toute escalade à Beyrouth, selon un responsable américain. Rien ne justifie l'escalade majeure en cours au sud Liban, a affirmé sur X le président français Emmanuel Macron. Son chef de la diplomatie, Jean-Noël Barrot, a demandé une réunion d'urgence du Conseil de sécurité des Nations Unies, dont la France est un des 5 membres permanents. Elle aura lieu ce lundi. Le commandement central américain, le CENTCOM, a annoncé avoir mené des frappes défensives contre des sites radars iraniens, notamment dans le sud de l'Iran. Selon le CENTCOM, ces frappes ont été menées en réponse à des actions agressives iraniennes. L'Iran avait plutôt conditionné tout accord avec les États-Unis à la garantie de ses droits, soulignant qu'il ne croyait, je cite, ni aux paroles ni aux promesses américaines. Deux adolescentes israéliennes de 15 et 17 ans ont été blessées hier soir dans une attaque terroriste à la voiture Bélier dans le Gush Etzion. L'armée israélienne a annoncé que le terroriste avait été neutralisé. Amjad Al-Fattah, âgé de 30 ans et originaire de Hebron. Des dizaines de milliers de personnes ont défilé à New York pour l'Israël Day Parade, une réussite pour le consul général d'Israël à New York, Ophir Akunis. Aujourd'hui, nous avons donné une réponse cinglante à tous les ennemis d'Israël. C'était la plus grande et la plus importante marche, a-t-il déclaré. Le maire de New York, Zoran Mamdani, n'a pas participé à l'événement, une première pour un maire de New York depuis que la parade existe. C'était en 1964 la première. Près de 70 personnes ont été tuées au Soudan dans 2 frappes de drones ce week-end dans la région de Kordofan, un des fronts les plus violents de la guerre. Les victimes étaient en train de fuir à la recherche de sécurité. Les déplacés sont estimés à plus de 11 millions de personnes dans le pays après plus de 3 ans de guerre. La marine française a arraisonné hier un nouveau pétrolier sous sanctions internationales en provenance de Russie. C'est le président de la République Emmanuel Macron qui l'annonce ce matin sur son compte X. Il est inacceptable que des bateaux contournent les sanctions internationales, violent le droit de la mer et financent la guerre que mène la Russie contre l'Ukraine depuis plus de 4 ans, a-t-il écrit le président français sur son compte X. En France, le ministre de l'Intérieur, Laurent Nunez, reçoit ce jour son homologue algérien, Saïd Saïoud, pour une visite de travail qui pourrait constituer une nouvelle étape du réchauffement entre l'Algérie et la France. Au programme, la sécurité, la lutte contre la criminalité organisée, ainsi que les questions migratoires et de sécurité civile. Les joueurs du PSG, sacrés samedi champions d'Europe pour la 2e fois d'affilée, ont été fêtés hier soir au Parc des Princes pour clore une journée de célébration dans la capitale. L'équipe du Paris Saint-Germain est une immense fierté pour le pays, a affirmé le président Emmanuel Macron en accueillant les joueurs à l'Élysée, mais en jugeant inqualifiables les violences d'après-match en France. Les députés examinent ce jour la proposition de loi visant à lutter contre les violences exercées sur les enfants à l'école et dans le périscolaire, rédigée dans le sillage de l'enquête parlementaire ouverte après le scandale de Betarame. Et enfin, environ 35 euros net de plus par mois pour un salarié payé au SMIC. Le salaire minimum augmente ce jour de 2,41% pour suivre l'inflation repartie à la hausse en raison de la guerre au Moyen-Orient. 8h05 sur RCJ, restez avec nous. On se retrouve dans un instant, on sera en direct d'Israël avec notre correspondante sur place, Cathy Bisraor.
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1: 8h07 sur RCJ, on prend la direction d'Israël pour retrouver notre correspondante sur place, Cathy Bisraor. Cathy, bonjour.
2: Bonjour Elsa.
1: Et on commence par cette prise de la forteresse du Beaufort par l'armée israélienne et toutefois le Premier ministre israélien qui prévient la neutralisation du Hezbollah et la sécurité des habitants du nord d'Israël. Ça prendra du temps, ce sera encore long.
2: Absolument. D'abord, cette prise du Beaufort, c'est évidemment très important au niveau symbolique. D'abord, il faut se rappeler, le Beaufort, c'était le tout début de la première guerre du Liban. Et aussi, d'une manière tactique, hein, le Beaufort, au-delà du Litani, qui est une zone qui permet de contrôler non seulement l'ensemble du Sud-Liban, mais également une grande partie de la zone libanaise au-delà du Litani, en direction, si vous voulez, de Beyrouth. C'est sûr que c'est une prise importante. Mais c'est une prise tactique, ok? Ça ne change pas la situation stratégique au sud Liban, ou au Liban, ou de les menaces contre Israël. Et la preuve, hein, ce qui s'est passé toute cette nuit, il y a eu de nouveau une série de tirs du Hezbollah. Et le Hezbollah ne se contente plus de tirer sur la zone frontalière. Et il y a 24 heures, ils ont tiré en direction de Naharia et de Safed. Et cette nuit, ils ont tiré en direction de Tibériade. Et également d'autres villages et zones dans la zone de Tibériade. Et donc, cette prise du Beaufort est importante, mais ne suffit pas. Il faut autre chose. Et je crois que la déclaration que vous soulignez de Benjamin Netanyahou est très importante parce que pour la première fois, on entend le Premier ministre israélien dire ce que chacun sait ici. C'est que l'affaire libanaise, l'affaire du Hezbollah, c'est pas quelque chose qui pourra se régler en quelques jours ni en quelques semaines, mais c'est quelque chose qui demandera du temps, beaucoup d'efforts et des décisions importantes de l'État d'Israël. Il est possible que si Benjamin Netanyahou fasse une telle déclaration, c'est qu'il prépare le terrain pour annoncer aux Israéliens qu'il faudra aller beaucoup plus loin dans les opérations au Liban pour obtenir une neutralisation du Hezbollah.
1: Pour autant, Cathy, les États-Unis qui essayent de tempérer les choses et il y aurait cette discussion avec Marco Rubio des deux côtés, côté libanais et israélien, qui dit qu'il faudrait que le Hezbollah cesse ses frappes et Israël s'engagerait en contrepartie à ne pas frapper Beyrouth. Qu'est-ce qu'on dit de ça en Israël ce matin ?
2: La question aujourd'hui, c'est dans quelle direction on va. Ok, ce qu'on s'aperçoit, on vient de le dire, c'est que ce qu'a demandé, exigé Trump d'Israël, ça ne marche pas. En fin de compte, qu'est-ce qui se passe aujourd'hui ? Officiellement, il y a un cessez-le-feu, mais le Hezbollah n'arrête pas de tirer et d'attaquer Israël. Je vous rappelle que tous les quelques jours, si c'est pas plus malheureusement, il y a un soldat israélien ou un civil qui sont touchés par ces fameux drones. Et Tsahal
9: on a l'impression, en tout cas, que Tsahal a les mains liées. C'est-à-dire que Tsahal fait ci et là, en effet, des représailles, mais ce n'est pas du tout des représailles qui permettront au Hezbollah d'arrêter, qui obligeront le Hezbollah à arrêter. Ce que fait Tsahal actuellement, c'est une opération de mains liées. C'est-à-dire que ce n'est pas du tout des opérations qui amèneront le Hezbollah à arrêter. Et c'est là, aujourd'hui, le cœur du problème. C'est ce que disent aujourd'hui les stratèges israéliens. Il faut décider dans la direction où on va. Où il y a un cessez-le-feu qui sera, entre guillemets, problématique aussi pour Israël, parce qu'un cessez-le-feu dans ces conditions-là, ça veut dire que le Hezbollah reste tel quel et risque beaucoup de se renforcer. On n'a pas réglé le problème de la sécurité du nord du pays. Ou alors, Israël va en direction d'opérations spectaculaires, y compris des opérations à Beyrouth, pour justement neutraliser une bonne fois pour toutes le Hezbollah. Maintenant, il y a un troisième scénario qui semble, pour l'instant, aujourd'hui, quelque chose d'irréel, mais pourquoi pas. Il faut, en tout cas en Israël, on donne les chances à ce scénario du contact ou des négociations même qui sont menées actuellement entre Israël et le Liban en direct. Hein. Il faut se rappeler, il y a quelques jours, les Israéliens et les Libanais étaient dans la même salle de négociation à Washington. Pour l'instant, l'armée libanaise, le gouvernement libanais semble beaucoup trop faible par rapport au Hezbollah. Mais en tout cas, Donald Trump continue à donner un certain espoir à cet axe-là de négociation.
1: Et Cathy, sur un autre sujet, Samuel Benezra qui a été nommé conseiller à la sécurité intérieure. Quel est son profil, Cathy ?
9: Oui, je pense que c'est important l'information que vous donnez Elsa, parce que elle symbolise quelque chose qui change dans toute l'Alia, hein, francophone, française, des pays également d'Afrique du Nord qui a eu lieu. Il y a la grande Alia qui a eu lieu dans les années 60-67, également dans les années 80. Et toute cette Alia-là n'était pas arrivée à la direction de l'État d'Israël. Et regardez ce qui se passe depuis quelques mois, en fin de compte. On voit presque toutes les quelques semaines des nominations qui sont très importantes, non pas de ceux qui ont fait leur alia, mais des enfants de ceux qui ont fait leur alia. Et évidemment, le numéro 1 du Shabak, hein, des services de la sécurité intérieure, et maintenant la nomination de Samuel Shmuel Ben Ezra, qui est le fils du Rav Ben Ezra, qui a fait son alia dans les années 70, et qui est arrivé et qui est nommé aujourd'hui dans un des postes qu'on considère comme un des postes suprêmes de la sécurité israélienne. Le Malal, c'est l'instrument, si vous voulez, l'organisation qui est auprès du Premier ministre et qui décide en fin de compte toutes les grandes décisions au niveau sécuritaire israélien. Et le fait que Shmuel Ben Ezra soit arrivé à ce poste, à mon avis, c'est symbolique pour l'ensemble de l'Alia francophone.
1: Merci beaucoup Cathy Bisraor pour toutes ces précisions. On vous retrouve la semaine prochaine sur RCJ, 8h12. Restez avec nous dans un instant, l'invité de cette édition, Daniel Sheikh, ancien ambassadeur d'Israël en France.
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1: 8h14 sur RCJ, l'invité de cette édition, Daniel Sheikh, ancien ambassadeur d'Israël en France. Bonjour.
10: Bonjour.
1: Merci beaucoup d'être avec nous ce matin sur RCJ. J'ai tout d'abord envie de vous demander quelle est l'atmosphère en Israël quant à ce front nord, ces images d'Israéliens ciblés sur les plages de Naharia, ces soldats tués. Qu'est-ce que vous ressentez de cette atmosphère ces jours-ci?
10: Alors, il faut connaître un peu Israël pour comprendre ce que je vais dire là maintenant. Vivant à Tel Aviv, la vie continue, elle est normale. Les gens vont au travail, les enfants vont à l'école, et les gens sortent, et les gens vont à la plage, etc. Et on a comme le sentiment que rien ne se passe. Mais je pense qu'en réalité, partout dans le pays, il y a cette longue mémoire des difficultés israéliennes au Liban qui s'annonce à chaque fois que la radio ou que les journaux parlent d'une alerte à Metula ou d'une alerte à Kiryat Shmona et malheureusement aussi de temps en temps parle des victimes. Et donc c'est comme une sorte de poids qui pèse sur une vie qui aimerait redevenir normal dans ce pays qui a connu des années extrêmement tendues, comme vous le savez très bien.
1: Justement, hier, c'était la cérémonie nationale de commémoration des soldats tombés durant la première guerre du Liban. Le président Herzog a écrit sur X, 44 ans après le déclenchement de la guerre paix en Galilée, les noms des sites familiers de nos souvenirs du Liban 1 et du Liban 2 reviennent vers nous dans ce Liban 3. À la fois, quelles séquelles peut-être que vous évoquiez dans un premier temps reviennent avec cette opération au Liban, et est-ce que vous voyez des parallèles qui peuvent déjà être dressés, et on parle donc officiellement d'un Liban 3.
10: Oui, et encore, on ne parle que des Libans, entre guillemets, où l'armée israélienne est physiquement entrée en profondeur sur le territoire libanais, mais on ne compte plus les opérations ponctuelles et les échanges de tirs qui, tout au long de ces décennies, ont marqué l'actualité israélienne. Je parle personnellement, je n'essaye pas d'évaluer le sentiment général. Je me demande comment un pays intelligent comme le nôtre, avec des dirigeants politiques expérimentés, ils ne sont pas des novices, peuvent répéter à chaque fois la même erreur tout en sachant les résultats qu'on connaît des opérations précédentes, Liban 1, Liban 2, qui se sont toutes soldées par quelque chose qu'on ne peut pas qualifier comme une réussite. Et la preuve, c'est que le Liban nous revient, le Hezbollah nous revient à chaque fois, encore une fois, et cette fois-ci encore, Benjamin Netanyahu nous promet. On va entrer très en profondeur, on va attaquer Beyrouth, on va faire ceci, on va faire cela. Mais les Israéliens se souviennent que c'est exactement ce que nous avions fait il y a 44 ans, et il y a 34 ans, et il y a 24 ans, et avec le résultat qu'on connaît. Donc je pense que les Israéliens devraient se poser de grosses questions pour savoir est-ce que véritablement c'est la seule réponse possible aux attaques du Hezbollah. Est-ce que c'est le seul espoir que les habitants israéliens du Nord peuvent avoir de leur gouvernement pour espérer d'avoir des années, je ne parle pas d'une éternité, mais de plusieurs années de calme et de vie normale?
1: Éradiquer le Hezbollah, comme on a pu entendre pendant des mois, éradiquer le Hamas, quel sens ça a pour vous?
10: Aucun. On n'a éradiqué ni le Hamas, ni le Hezbollah, ni les dirigeants iraniens. Ce sont des mots, ce sont des slogans qui ne valent pas grand-chose. Je ne dis pas qu'il ne faut pas agir militairement dans des conflits. Bien sûr qu'il faut le faire. Mais on ne peut pas se contenter uniquement de l'armée et de la force comme outils pour garantir l'avenir de ce pays. Il doit toujours y avoir une prolongation de la force militaire par des moyens diplomatiques et par des moyens politiques. Et c'est là le point faible de ce gouvernement sur tous les fronts. Et c'est la raison pour laquelle on ne peut parler de réussite sur aucun front, ni à Gaza, ni à Téhéran, ni à Beyrouth.
1: Dans ce cadre-là, les discussions entre Israéliens et Libanais qui semblent pouvoir se poursuivre, un nouveau rendez-vous est fixé demain et après-demain à Washington. Ça, pour vous, c'est une perspective peut-être plus qui suscite un peu plus d'optimisme quant au règlement de la situation ?
10: En principe, oui, mais la question est évidemment de savoir avec quelle attitude les négociateurs arrivent autour de la table. Et je parle des deux parties. Il faut un engagement, il faut une bonne volonté, il faut une sorte de persévérance pour essayer d'arriver à une réussite. Et honnêtement, c'est extrêmement difficile de mener des négociations sérieuses, alors que un soi-disant cessez-le-feu

0: des otages est disparu. Il y a un épuisement israélien après cette séquence qui risquerait d'être réveillée avec une séquence très dure qui pourrait s'annoncer au Liban.
1: Je ne suis pas sûr que la comparaison est valable ici. Je pense que le Forum des familles des otages a été une des opérations de société civile les plus spectaculaires au monde. Et je le dis sans aucune hésitation, certainement dans l'histoire de notre pays, mais après avoir parlé à des centaines, sinon des milliers de représentants du monde entier qui ont défilé au Forum des familles et qui ont tous dit c'est un phénomène incomparable à tout ce que nous avons connu. Mais il y a eu, je vous le rappelle, lors de la première guerre du Liban, il y a eu un sursaut de société civile. Le mouvement Quatre Mères, Arba Imahot, qui a eu un impact énorme sur l'opinion publique israélienne. Je mets un bémol ici parce que vous avez raison de dire qu'il y a une fatigue compréhensible de la société israélienne, mais il y a surtout la perspective d'une élection qui est déjà à portée de main. Et je pense que c'est vers les élections que les opinions pour et contre les opérations au Liban et ailleurs vont se focaliser. Et même si nous ne sommes pas encore officiellement entrés en campagne électorale, parce que probablement aujourd'hui ou dans les jours qui viennent, la date exacte sera fixée pour les élections, mais je pense que c'est dans cette arène-là, cette arène démocratique, cette arène électorale, que le débat israélien, le débat interne dans la société israélienne va se focaliser.
0: Daniel Schell, quelques mots aussi sur la réaction française. Une réunion du Conseil de sécurité de l'ONU demandée par la France. Jean-Noël Barrot qui dit « Rien ne peut justifier la prolongation militaire des opérations israéliennes au Liban ». Est-ce que c'est, de votre point de vue, une détérioration historique des relations bilatérales entre nos deux pays ?
1: Non, je suis beaucoup plus circonspect que la plupart de vos auditeurs sur la position de la France. Je ne pense pas que tout ce que nos amis de la communauté juive française ou des Israéliens estiment comme être des actes anti-israéliens le sont véritablement. Dans ce cas particulier, je pense simplement que c'est une démarche qui, tout le monde comprend qu'elle n'aboutira à rien. Le Conseil de sécurité, n'est pas un outil efficace pour régler les problèmes dans notre région. Mais si la diplomatie française estime que c'est le seul moyen de se faire entendre dans un pays où la France estime avoir encore une influence et des intérêts, soit, mais je ne pense pas que c'est quelque chose qui peut mener à grand chose, mais je ne le considère pas comme une démarche anti-israélienne. Franchement, une volonté d'arrêter une guerre n'est jamais véritablement un acte anti quelque chose.
0: Dernière question, Daniel Schell, au vu de la mainmise, en tout cas de l'influence américaine sur ces négociations et ce qui se passe au Proche-Orient, est-ce que la France peut encore avoir une voix et une influence sur la région ?
1: Oui, je pense que la France doit continuer à avoir une voix, que l'Europe doit continuer à avoir une voix dans notre région et ne pas laisser le champ uniquement à Donald Trump. Je pense qu'il faut contrebalancer, il faut nuancer des fois les caprices du président américain qui de temps en temps mène à des très bonnes choses. Je ne dirais pas le contraire, certainement. Vous aviez mentionné l'affaire des otages. Il a eu un effet très positif sur cette affaire et il a soi-disant arrêté la guerre à Gaza. Mais puis il s'est détourné. Il ne s'intéresse plus à Gaza. À Gaza, les choses se détériorent comme toujours. Et je pense que dans des cas pareils, l'Europe et notamment la France doivent encore

0: rappeler au monde qu'il y a d'autres moyens d'opérer les relations internationales que simplement par l'emploi de la force ou de la menace.
1: Merci beaucoup, Daniel Scheck, ancien ambassadeur d'Israël en France, d'avoir été notre invité ce matin sur RCG. C'est la fin de cette édition. Merci à toutes et à tous de l'avoir suivi à 11h. Retrouvez Essentiel, Sandrine Seban, qui reçoit Laurence Kiberlin pour son livre Rééduquer. On se retrouve, quant à nous, à midi pour l'information. Très belle journée à l'écoute de notre antenne.
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Ça me fait plaisir de te voir. 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

0: Bon bah j'étais contente de te croiser. 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
2: Le sergent-chef Adam Tsarfati, âgé de 20 ans et originaire de Rosh Haïn, est tombé au combat dans le sud du Liban. Il a été tué par une frappe de drone explosif. Le premier ministre israélien Benjamin Netanyahou veut intensifier son offensive contre le Hezbollah au Liban, où il a qualifié la prise de la forteresse de Beaufort de tournant décisif. Le président libanais Joseph Aoun parle, lui, je cite, d'une agression féroce et condamnable d'Israël. Dans le même temps, les attaques du Hezbollah continuent. Les alertes ont retenti ce matin à Margaliot, Metula, Tibériade, encore Kiryat Shmona. Le commandement central américain, le CENTCOM, a annoncé avoir mené des frappes défensives contre des sites radars iraniens, notamment dans le sud de l'Iran. Selon le CENTCOM, ces frappes ont été menées en réponse à des actions agressives iraniennes. Et enfin, la marine française a arraisonné un nouveau pétrolier sous sanctions internationales en provenance de Russie. Il est inacceptable que des bateaux contournent les sanctions internationales, violent le droit de la mer et financent la guerre que mène la Russie contre l'Ukraine depuis plus de 4 ans, a écrit Emmanuel Macron sur son compte X. Dans un instant sur RCJ, retrouvez l'interview du directeur général du service de protection de la communauté juive.
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2: Bonne journée sur RCJ. L'invité de cette édition, le directeur général du service de protection de la communauté juive, Alain, bonjour.
4: Bonjour.
2: On va revenir avec vous dans un premier temps sur cette agression antisémite qui a eu lieu à Deauville. Un homme qui s'en est pris à des juifs, qui semblait chercher des juifs et qui dit « il n'y a que des juifs ici au nom d'Allah, je vais les tuer, cet incident, cette agression ». Comment a-t-elle été traitée? Est-ce que quelqu'un a été arrêté depuis?
4: Alors, écoutez, les informations que je peux avoir, c'est qu'effectivement, il y a eu cette personne-là qui est intervenue sur la plage de Deauville à proximité, qui a été une première fois interpellée suite aux altercations et au signalement des membres de la communauté qui ont observé ces faits. Et voilà, à ce stade-là, il y a eu une première interpellation. Nous ne savons pas exactement, et pour des raisons de confidentialité, on ne va pas s'étendre sur les suites de l'enquête qui appartiennent à la police, mais oui, c'est entre les mains des forces de l'ordre et ils traitent le sujet.
2: Peut-être sur la démarche, le fait qu'il y ait cette volonté de chercher des juifs, de s'en prendre à eux comme ça assez directement. Il y a eu plusieurs faits, agressions antisémites lors du week-end de Shavuot, à la fois à Deauville et Antibes à Paris 16e. On parle souvent de ce palier des actes antisémites, des plus de 1000 actes par an qui a été atteint. Il ne redescend pas. Est-ce que vous avez des explications à ça et qu'est-ce que vous constatez là peut-être dans les dernières semaines, les derniers mois sur les tendances?
4: Alors, déjà une petite rectification, puisque vous parlez de l'incident qui s'est passé dans le 16e arrondissement, sur cette personne qui a tenté d'être enlevée suite à une commande Deliveroo. Au stade où nous en sommes, le caractère antisémite n'est pas encore avéré, l'enquête est en cours, il faut toujours être prudent. Maintenant, sur la question que vous posez en ce qui concerne le niveau post 7 octobre, on va dire, d'actes antisémites très élevés. Comme nous l'avons dit à plusieurs reprises, l'antisémitisme du quotidien est devenu quelque chose de structurel, alimenté par une légitimité et une légitimation du discours antisémite et anti-israélien d'une certaine partie de l'extrême gauche et d'une grande frange de l'islamisme radical, que l'on retrouve continuellement dans l'ensemble des manifestations. On a encore là à Marseille un appel à, entre guillemets, je dis, mettre les sionistes hors de la ville, concernant un dessinateur qui s'appelle Johann Sfar, que tout le monde connaît. Et on voit bien que le discours libéré, antisémite et anti-israélien, qui est en fait le paravent de l'antisémitisme, donne lieu à ces manifestations parfois violente et de plus en plus violente, j'ai envie de dire. Et c'est bien pour ça que la communauté doit être vigilante. Elle doit respecter les consignes de sécurité que le SPCJ leur donne et avoir cette vigilance collective pour pouvoir réagir correctement à ce type d'agression, qu'elle soit verbale ou qu'elle soit physique.
2: Quelles sont les remontées aussi via votre plateforme, ce numéro disponible 24/24, les appels que vous pouvez recevoir? Est-ce que vous sentez qu'il y a quand même toujours aussi une inquiétude? Quels sont les actes? Et est-ce que vous aviez mis en avant lors de votre dernier rapport les actes qu'il pouvait y avoir aussi à l'école, très jeune? Est-ce que ceux-là, ils sont aussi toujours à l'œuvre?
4: Toujours malheureusement, de plus en plus, on voit aussi apparaître, et je profite, merci Elsa de me donner l'occasion de pouvoir interagir et participer à cette émission, pour rappeler que au-delà des actes antisémites qui sont vraiment problématiques, on a de plus en plus de signalements de discrimination. Alors, c'est quoi les discriminations? Ce sont des refus de service, par exemple, lorsqu'on commande des Uber et que au dernier moment il est annulé, contrats qui sont résiliés sans explication, des refus de location de salle. C'est quelque chose que nous souhaitons et que nous appelons la communauté à nous remonter sur la plateforme, car c'est un phénomène qui n'est pas encore suffisamment étudié et qu'on souhaite vraiment étudier, mettre en avant. On demande à l'ensemble de la communauté d'avoir du discernement, mais quand l'aspect discriminatoire est vraiment avéré ou perçu, de nous le remonter sur la plateforme pour que nous puissions étudier le phénomène. C'est un phénomène que les pouvoirs publics aussi, auxquels les pouvoirs publics sont sensibles et n'ont pas les outils. Il faut comprendre que la communauté juive est l'une des seules communautés culturelles à avoir ce type d'outils, que ce soit la plateforme ou le numéro vert. Et donc, c'est très, très important parce que ça nous permet d'étudier ces phénomènes et de pouvoir trouver des solutions et des parades à ce phénomène.
2: Vous parliez des pouvoirs publics. Est-ce que sur le terrain, au quotidien, à vos côtés, devant les lieux juifs en France, il y a toujours cette présence policière aussi dissuasive, rassurante?
4: Alors, on aurait envie de dire que elle est au niveau, mais nous avons un travail de manière quotidienne avec les pouvoirs publics. Malheureusement, les pouvoirs publics se heurtent aussi à des problèmes de moyens. Les moyens qu'ils ont à leur disposition ne leur permettent pas de mettre de la présence statique dans toutes les synagogues ou devant toutes les synagogues, d'autant que la communauté s'est vraiment développée. Nous travaillons avec eux au quotidien pour pouvoir justement identifier les synagogues qui sont les plus problématiques, soit par rapport à la présence de la communauté nombreuse, soit par rapport à l'environnement plus problématique, on va dire. Mais ça nécessite justement, et je reviens dessus, que l'ensemble de la communauté soit participative de la sécurité de celle-ci. Hein. La sécurité, c'est comme la santé, ça ne se délègue pas. Le SPCJ est là pour encadrer, pour aider. Mais la conscience sécuritaire et la vigilance communautaire sécuritaire doit être quelque chose qui est partagé par l'ensemble des membres de la communauté, sans vouloir faire d'alarmisme. Hein. Le rapport du SPCJ et la synthèse que nous avons publiée il y a quelques mois montre que le premier lieu d'actes antisémites, c'est la sphère privée, hein, avec 30,5% des actes antisémites, ce qui montre bien que les actes antisémites sur les sites communautaires, qui représentent à peu près 23%, ne sont pas la majorité. Hein, le reste des sites, c'est la voie publique, les lieux publics, le milieu scolaire, comme nous l'avons dit, Internet également. Et c'est la raison pour laquelle encore une fois, sans faire d'alarmisme, c'est pas le sujet là. La communauté et les membres de la communauté doivent avoir conscience que nous sommes ciblés parce que nous sommes juifs et que tout un chacun doit être suffisamment vigilant et préparé à pouvoir répondre correctement à ce type d'agression ou d'incident. Et donc, c'est pour ça que le SPCJ est là, pour encadrer aider l'ensemble des membres de la communauté à savoir comment réagir.
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2: Selon un sondage Harris Interactif pour M6 RTL publié ce matin, le Rassemblement National réunirait au second tour en 2027 68% des voix contre Jean-Luc Mélenchon, 57% contre Gabriel Attal et 54% contre Édouard Philippe. Une mauvaise nouvelle pour Jean-Luc Mélenchon, vous nous le dites ce matin. Michael Darmon, éditorialiste politique pour RCG, bonjour.
5: Bonjour, bonjour à tous. Et oui, effectivement, c'est... Un score qui peut paraître une réussite pour Jean-Luc Mélenchon, est qualifié enfin pour la finale de l'élection présidentielle. Mais voilà, il s'avère que dans tous les cas de figure, il est le candidat, en réalité, qui fait perdre la gauche. Il est le candidat inutile, puisque et avec des scores, selon ce sondage dont on rappelle qu'effectivement, qu'il n'est qu'une photographie de l'instant T, alors que nous sommes à un an du scrutin, eh bien... Ce score montre à quel point jamais Jean-Luc Mélenchon ne peut faire gagner son camp. Donc, il y aura très certainement des enseignements et des réflexions, au moins dans les états-majors et certainement dans l'électorat de gauche qui devra choisir. Soit il jette ses 14 ou 15% par la fenêtre, puisqu'en fait, donner ce score à ses points et ses votes à Jean-Luc Mélenchon, en réalité, servira peut-être un petit peu les égaux, mais n'aura aucune efficacité politique. Et de ce point de vue-là, c'est un sondage important. Avec le paradoxe, c'est que seul du côté du RN, tel que on le confie confidentiellement au sommet du parti, eh bien, il est absolument nécessaire que Jean-Luc Mélenchon, dit-on, soit face à nous, disent ainsi les gens du RN. Donc, ils ont un soutien paradoxal du côté de la France insoumise. C'est le RN qui confirme son rôle d'impresario du parti de Marine Le Pen.
2: Le RN qui, par ailleurs, est à quelques semaines à peine de cette décision de justice qui statuera sur le fait que Marine Le Pen puisse ou non être candidate en 2027. Ce sera le 7 juillet prochain. Comment le Rassemblement National, malgré donc ses bons scores dans les sondages, même si on rappelle que ce ne sont que des chiffres à l'instant T en effet, comment le RN se prépare à cette perspective? Qu'est-ce que ça change que ce soit Marine Le Pen ou Jordan Bardella?
5: Alors pour les stratèges du RN, ça change puisque au sein donc du parti, en particulier le directeur des cabinets de Marine Le Pen, prépare deux projets ou sera en train de préparer, d'après ce que il m'en revient, deux types de projets, deux colorations différentes. Si c'est Marine Le Pen ou Jordan Bardella le candidat, sachant que Jordan Bardella effectivement aujourd'hui est identifié comme étant entre guillemets plus proche des thèses de la droite, plus libéral, plus pro-business comme on dit, alors que Marine Le Pen garde cette approche donc plus populaire et sociale. Le point nodal, on va dire, de la pomme de discorde sera le sujet sur les retraites, puisque à la fois il y a une sorte de tabou ou plutôt de totem, pardonnez-moi, concernant donc le fameux 62 ans de départ à la retraite, alors que Jordan Bardella, qui lui parle avec maintenant les patrons, et bien sûr, il risque de penser que ça n'est pas suffisant. Donc, on verra effectivement en fonction du résultat, mais il est clair que il y a en ce moment deux types de projets qui se préparent. Et puis, une autre nuance par rapport au sondage que l'on vient d'évoquer, on entend effectivement des stratèges du RN qui disent « il ne faut absolument Jean-Luc Mélenchon face à nous ». Mais souvenez-vous, il y a quelques jours, Marine Le Pen, elle a dit qu'elle préférait se trouver face à Édouard Philippe, parce qu'elle ne voulait pas être dans une logique de rejet. Elle voulait être choisie en disant « je préfère être face à un candidat du bloc central ». Or, aujourd'hui, dans le sondage interactif, le seul qui peut arriver à être qualifié au second tour à 19%, c'est Édouard Philippe, s'il est le seul candidat. Alors que Gabriel Attal est en train de la course, et que Bruno Retailleau, lui, est encore donc dans une logique de candidature à 9 ou 10%. De ce point de vue-là, il y aura aussi une décision stratégique de la part du bloc central pour savoir s'il est possible de se qualifier pour le second tour. Marine Le Pen préférait avoir un candidat type Édouard Philippe face à elle, alors que du côté des stratèges du RN, on préfère assurer en disant avec Jean-Luc Mélenchon, on est sûr de gagner. Et de ce point de vue-là, effectivement, la bataille ne fait que commencer.
2: le grand absent de ce tableau, c'est la gauche dite républicaine. Dans cette perspective-là, il y avait Raphaël Glucksmann qui a dit se donner 3 mois pour convaincre les Français. Ce message-là de gauche hors LFI, il ne passe pas.
5: Pour l'instant, il ne passe pas. On le voit bien que c'est Jean-Luc Mélenchon qui trust, on va dire, hein, qui domine le camp de gauche, mais de manière paradoxale, assez basse également, parce que quand il est dans ce sondage qu'on va regarder, quand il est en passe d'être qualifié, c'est à 14 ou 15%, pas plus. Alors que Raphaël Glucksmann, lui, est assez constant dans toutes les options, dans tous les cas de figure de candidature. Lui, quand il est testé, et il est testé à chaque fois entre 10 et 11%. Mais une fois de plus, ce sondage et cette photo instantanée va certainement donner à réfléchir, parce que l'enseignement pour moi principal, c'est que Jean-Luc Mélenchon, on le voit, ne peut pas gagner, et donc il devient le candidat inutile de la gauche, et très certainement, cela peut déclencher des réflexions sur un vote pour le coup utile.
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1: Le sergent-chef Adam Tsarfati, âgé de 20 ans et originaire de Roche Aïn, est tombé au combat dans le sud du Liban. Il a été tué par une frappe de drone explosif. Le premier ministre israélien, Benjamin Netanyahou, veut intensifier son offensive contre le Hezbollah au Liban, où il a qualifié la prise de la forteresse de Beaufort de tournant décisif. Le président libanais, Joseph Aoun, parle, lui, je cite, d'une agression féroce et condamnable d'Israël. Dans le même temps, les attaques du Hezbollah continuent. Les alertes ont retenti ce matin à Margaliot, Metula, Tibériade ou encore Kiryat Shmona. Le commandement central américain, le CENTCOM, a annoncé avoir mené des frappes défensives contre des sites radars iraniens, notamment dans le sud de l'Iran. Selon le CENTCOM, ces frappes ont été menées en réponse à des actions agressives iraniennes. Et enfin, la marine française a arraisonné un nouveau pétrolier sous sanctions internationales en provenance de Russie. Il est inacceptable que des bateaux contournent les sanctions internationales, violent le droit de la mer et financent la guerre que mène la Russie contre l'Ukraine depuis plus de 4 ans, a écrit Emmanuel Macron sur son compte X. Dans un instant sur RCJ, retrouvez In The Mix avec Frankie Perez.
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In the mix. Bienvenue à vous toutes et vous tous. Les 26 minutes de musique ininterrompue israélienne tous les vendredis à 13h30. J'espère que vous allez bien, toutes et tous. Que vous avez noté ce rendez-vous dimanche après-midi, après-demain, sur la place du Trocadéro pour fêter ensemble les 75 ans de l'État d'Israël. Et on démarre avec celui qui est mon ami, que j'ai produit. Certains se souviennent vraisemblablement du premier concert, il y a de cela quelques années, de Subliminal en France, concert mythique. Ils sont en tournée en Israël suite à la réconciliation entre Subliminal et The Shadow, Subliminal et Hatzel sur RCJ.

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Bonjour à toutes, bonjour à tous, merci d'être avec nous sur RCJ sur le 94.8, sur l'ensemble des radios juives de France et sur internet radio-rcj.info. Nous sommes ensemble jusqu'à 14h. 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

0: exactement 11h. Et on retrouve tout de suite l'information. Le Flash vous est présenté par Victor Benchimol. Victor, bonjour.
1: Bonjour Sandrine, bonjour à tous. Le sergent-chef Adam Tsarfati, 20 ans, originaire de Roche Ayin, est tombé au combat dans le sud du Liban. Il a été tué cette nuit par une frappe de drone explosif, faisant 3 blessés, dont un grièvement, parmi les soldats de Tsahal. Israël a ordonné ce matin de nouvelles frappes contre le Hezbollah dans le quartier de Dahiyeh à Beyrouth. La directive est désormais d'approfondir et d'étendre notre emprise sur les zones qui étaient sous le contrôle du Hezbollah, déclaré Benjamin Netanyahou, qui souhaite intensifier son offensive au Liban. Le commandement central américain a annoncé avoir mené des frappes défensives contre des sites de radar dans le sud de l'Iran en raison d'actions offensives iraniennes incluant l'abattage d'un drone dans les eaux internationales. En réponse, des alertes ont été déclenchées au Koweït après que l'Iran a lancé des missiles et des drones maritimes sur des bases américaines. La marine française a annoncé hier avoir arraisonné un nouveau pétrolier russe avec l'aide de plusieurs partenaires, dont le Royaume-Uni. Et enfin, les députés français examinent ce jour la proposition de loi visant à lutter contre les violences exercées sur les enfants à l'école et dans le périscolaire. L'objectif affiché, que plus jamais des enfants ne soient maltraités ou violentés par des adultes censés les éduquer et les protéger.
0: Il est 11h02 sur RCJ. Merci Victor, on vous retrouve tout à l'heure dans le journal présenté par Elsa Pariente et Laurence Goldman, également avec l'analyse politique de Mickaël Darmon, l'analyse géopolitique de Mohamed Sifaoui. Dans quelques instants, j'aurai le plaisir de vous retrouver pour Essentiel avec mon invité ce matin pour un très très joli livre. C'est Laurence Kiberlin, Rééduquer, c'est aux éditions Buchet-Chastel. À tout de suite.

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6: Merci d'être avec nous sur RCJ dans Essentiel. Laurence Kiberlin, bonjour.
7: Bonjour.
6: Merci beaucoup d'être avec nous sur RCJ pour rééduquer. Ça vient de paraître aux éditions Buchet-Chastel. C'est votre deuxième livre. Vous aviez déjà écrit Moyenne. C'était 2013. Hein
7: ouais.
6: Vous avez été agente artistique pendant 15 ans. Vous aujourd'hui, en tout cas, c'est ce que dit la couverture, la quatrième de couve de votre livre. Vous dessinez, vous faites de la photo et vous écrivez. Et vous écrivez fort bien. Et c'est un très joli livre, très fort, très émouvant, qui forcément nous amène à nous poser plein de questions sur notre état de santé aussi. C'est peut-être pour ça que je vais commencer. Généralement, je demande pas toujours à mes invités comment ils vont pour démarrer, mais vous, oui, une fois qu'on a lu le livre. Comment allez-vous, Laurence Kiberlin?
7: Mais ça va bien, merci. Ça va mieux qu'il y a 3 ans, 4 ouais. ans, 5 ans, parce que ça a duré un peu longtemps avant de savoir ce que j'avais, mais ça va mieux grâce à la rééducation, grâce aux équipes qui m'aident.
6: Alors, effectivement, votre livre, dès le début, ça peut être aussi un petit rappel et un petit signal d'alerte pour tous les gens qui se disent « Oui, bon, bah, j'ai ces symptômes-là, mais c'est pas grave, j'attends de voir le médecin, ou j'attends pour faire la prise de sang, ou j'attends... » Voilà, pour cette raison que d'ailleurs, sur cette radio, vous entendez régulièrement les publicités, vous savez, qui vous disent « Faites-vous dépister pour les femmes, certaines choses, etc. » Et j'y tiens beaucoup parce que on ne se rend pas compte de l'importance de tout ça. Alors, vous avez quand même attendu un petit chouïa, hein, Laurence Kiberlin. Il y avait des symptômes, qui étaient quelques symptômes, des mains, des pieds. Qu'est-ce que vous aviez exactement? Qu'est-ce que vous ressentiez?
7: J'ai commencé par ressentir des fourmillements, des ankylosées. J'avais la main ankylosée, la main gauche. Quelques mois après, j'ai eu la même chose à la main droite, un peu moins fort. Et puis tout ça, ça s'est étalé sur 2 ans à peu près, et j'ai commencé à avoir comme un pli de chaussette au pied gauche, vraiment le truc où on veut tirer sa chaussette, mais le truc ne bouge pas, et la même chose au pied droit. Et c'est quand c'est arrivé au pied droit que je me suis dit, tiens, quand même là,
6: il y a peut-être un petit quelque chose.
7: Peut-être que j'en parle.
6: Vous en aviez pas parlé à votre mari ni
7: Non, j'avais tellement peur en fait que j'en parlais pas.
6: Alors vous en parlez un jour en arrivant chez des amis à un dîner et il y a un ami qui va prendre alors vous avez de la chance entre guillemets parce que vous avez beaucoup de médecins autour de vous et à ce dîner vous dites ils sont tous médecins, chercheurs, pharmaciens et ils disent tous la même chose, il faut que tu ailles voir un neurologue.
7: Ouais. Il me conseille vraiment de téléphoner à un neurologue. Ils ont un numéro, le lendemain j'appelle, ils me laissent pas le choix, ils n'ont pas arrêté de me dire c'est bon, t'as appelé. Voilà, j'appelle, je vais voir ce neurologue qui, pour lui, il me dit « Écoutez, je pense que c'est pas très grave, c'est peut-être de l'arthrose, qui appuie quelque part sur la colonne, etc. On va quand même faire une IRM, je fais cette IRM, et là on découvre donc que j'ai un kyste dans la moelle épinière, et qu'il va falloir l'enlever.
6: Parce qu'il n'y a pas le choix.
7: Il y a le choix, en fait. On me donne le choix entre être dans quelques temps allongé, en gros, ne plus pouvoir bouger du tout, ou me faire opérer avec le risque de finir allongé.
6: Donc, de toute façon, voilà.
7: Voilà. Ouais. Donc, il vaut mieux prendre le risque d'opérer.
6: Alors, vous racontez, pour toutes les personnes, elles sont nombreuses, hein, qui ont déjà passé des IRM, c'est loin d'être sympathique, quand on est un peu claustro encore plus. Et effectivement, donc vous passez cette IRM, le médecin vous explique, et en sortant de l'IRM, du coup, effectivement, vous appelez vos proches, et en même temps, vous dites, le seul que je ne peux pas appeler à ce moment-là, c'est mon père. Et c'est le seul qui, finalement, aurait su me rassurer. Non pas aurait pu me rassurer, mais aurait su me rassurer. C'était qui votre papa, Laurence Kiberlin ?
7: Mon père, c'était vraiment un homme... Alors, j'allais dire objectivement, mais bon, c'est mon objectivité, qui était vraiment très particulier et qui parlait de tout avec humour. Vraiment, en tout cas, vraiment, moi, il me faisait rire tout le temps. Il me consolait avec humour, il nous engueulait avec humour, il nous expliquait les choses qu'il avait envie qu'on connaisse avec humour. Et je sais que il aurait eu vraiment beaucoup d'humour dans ce moment-là. Je pense vraiment il m'aurait soulagé, il m'aurait énormément aidé. Après, je me suis aperçue de tout ça quand même quelques temps après que tout soit réglé, entre guillemets, parce que ça le sera jamais vraiment complètement, mais et avec le recul, quand j'ai commencé à écrire ce texte, je me baladais entre présent et passé, parce que je me suis aperçue vraiment que pendant toute la période de ce que j'appelle mon aventure, parce que c'est quand même une petite aventure, j'étais très très aidée par le passé, par mais pas de façon nostalgique ou triste, au contraire, vraiment c'était des choses que j'avais acquises, une force grâce à l'amour de mes amis, de ma famille. Je savais qu'on était proches, je savais qu'on s'aimait, mais pas à ce point. Je me suis aperçue là vraiment pendant cette période que c'était très très fort. Et qui m'aidait énormément.
6: Vous venez de dire, Laurence Kiberlin, ça pourra jamais être réglé complètement. De quoi vous parlez, en fait ? Vous parlez du manque de votre père ou de votre éducation, ou des deux ?
7: Le manque de mon père, moi, je pense que c'est réglé dans le sens où j'ai l'impression d'avoir appris qu'en fait, on fait jamais son deuil, à moins que faire son deuil, ce soit réussir à vivre en étant parfois très très triste d'un manque, et puis parfois être plus fort grâce à mon père, grâce à ce qu'il m'a légué, grâce à toutes les années que j'ai vécues quand même avec lui. J'ai vécu 30 années fabuleuses. J'ai de la chance. Je pense qu'il vaut mieux vivre ces 30 années-là que...
6: Même, c'est quand même pas beaucoup par rapport à d'autres.
7: Non, c'est pas beaucoup. Ouais. C'est pas beaucoup, c'est sûr. Mais... Donc ça sera, je pense que ça c'est réglé, en tout cas dans ma tête j'ai l'impression que ça l'est. En revanche, non, tout ce qui est séquelles de l'opération, ça c'est pas réglé, dans le sens où j'ai des séquelles et que je les aurai toute ma vie, voilà.
6: Vous dites, en fait, mon père était bilingue, l'humour était sa seconde langue, il a parlé couramment avec son père depuis son plus jeune âge, certainement la seule solution que ce dernier avait trouvée afin de survivre aux ravages de la guerre, la mort d'une grande partie de sa famille en Pologne ou dans les camps. On remonte un peu comme ça aux grands-parents, Laurence Kiberlin, où était la famille et comment ils ont passé la guerre ?
7: Alors, la famille de mon père était en Normandie. Bizarrement, ils étaient dans un endroit, mon grand-père, ma grand-mère, leurs frères et sœurs, les enfants des frères et sœurs, mais ils avaient caché mon père chez quelqu'un d'autre, ailleurs, tout seul. Il est resté là-bas pendant une année. Ça, c'est du côté de mon père. Et du côté de ma mère, ils étaient tous cachés en Auvergne, dans un petit village. Je peux raconter une anecdote.
6: Bien sûr, parce que on adore ces histoires.
7: Ouais, mais non, mais c'est assez... Pas sur ce moment-là en particulier, mais j'ai rencontré mon éditrice avec qui j'ai travaillé, Clara Dupont-Mono, et on a, voilà, beaucoup, on s'est beaucoup vus, etc. Et puis à la fin, quand tout était terminé, on a été déjeuner ensemble, et puis elle me demande, mais tu dis dans le livre que tes parents, ta mère étaient cachés en Auvergne, est-ce que je peux te demander le nom du village? Oui, c'était au Malzieux. Et elle me dit, mais tu sais que mon grand-père était médecin au Malzieux et qu'il a sauvé je sais pas, la moitié du village.
6: Incroyable.
7: Et elle me dit, demande à ta mère si elle connaît le docteur Mono. Donc je rentre chez ma mère, je lui demande, est-ce que tu connais le docteur Mono? Elle tombe de sa chaise et elle me dit, mais le docteur Mono, c'est le dieu de ta grand-mère. Il les a sauvés et il a accouché ma grand-mère de ma mère.
6: C'est fou.
7: On s'est rendu compte avec mon éditrice de ce hasard complètement dingue qui nous reliait quand même.
6: C'est une sacrée boucle, hein, que vous avez bouclée.
7: Incroyable.
6: Ça, c'est magnifique. Alors, Kiberlin, donc c'est le vrai nom de votre père.
7: J.N. normalement, J.N. c'est Kiberlein.
6: Oui, oui, bon, voilà, on sait qu'effectivement, voilà.
7: Ils ont transformé le J en I.
6: Il y en a pas mal qui ont été transformés. Vous dites que votre père avait plusieurs métiers, en fait. Vous dites qu'il était courageux, travailleur, il était expert comptable. Et puis ensuite, ça l'amusait pas. Donc, il a fait d'autres choses. Il a ouvert des bars à vin, il a écrit des pièces de théâtre, etc. C'est assez particulier. C'est de lui dont vous tenez, vous et votre sœur, Sandrine, le côté un peu artistique. Plus qu'un peu, d'ailleurs.
7: Sûrement. Alors, ma grand-mère paternelle nous disait toujours qu'elle était actrice quand elle était en Pologne et que toute Sandrine tenait d'elle. Moi, je pense pas. Je pense qu'elle nous racontait des histoires. Mais c'est sûr que nos parents, en tout cas, nous ont jamais interdit de nous exprimer de façon un peu artistique, je dirais. Sandrine, elle est artiste depuis toujours. Vraiment, elle s'exprime de façon incroyable en dessin, en chant,
6: en façon
7: de jouer. Moi, je me suis peut-être un peu pas interdit, mais voilà, ce truc-là était pris dans la famille, donc je me suis dirigée vers autre chose. Et c'est tard que je me suis permis de dire les choses par écrit. Peut-être, en effet, parce que mon père avait écrit des pièces. Alors lui, il me rassurait pas du tout à l'époque où il faisait ça. Je trouvais ça vraiment bizarre de faire plusieurs métiers. Je me disais, ça veut dire que le premier est pas le bon, que... on n'est pas heureux, que... Et en fait, depuis, avec les années qui passent, je me dis, mais comment... Enfin, quand on a la chance...
6: Oui,
7: La chance de pouvoir mettre de côté un tout petit peu un métier, le faire moins, prendre du temps pour faire quelque chose d'autre, que ce soit artistique ou pas, c'est fabuleux.
6: On est bien d'accord. Alors, on va revenir à votre parcours, votre aventure, comme vous dites, Laurence Kiberlin, dans Rééduquer, aux éditions Buchet-Chastel. Mais il y a cette phrase-là que j'ai notée qui, je suis sûre, va résonner pour beaucoup de personnes qui n'ont plus la chance d'avoir un parent. Vous dites, depuis qu'il n'est plus là, mon père est nombreux.
7: Oui.
6: Pourquoi?
7: Moi, ma vision de ça, c'est que il est un certain homme pour moi. Il est quelqu'un d'autre pour ma sœur, déjà, alors qu'on est ses filles, mais on n'est pas les mêmes filles. Elle était beaucoup plus... Il admirait ce qu'elle faisait. Elle était plus une jeune femme à ses yeux. Moi, j'ai toujours été la petite fille. Mais parce que je me comportais comme ça, j'avais envie d'être sa petite fille. Pour mon oncle et ma tante, il est presque un frère. Pour mes cousins, il était quelqu'un qui les aidait beaucoup, avec pudeur et toujours avec cet humour. Enfin voilà, pour ses amis, il est encore quelqu'un d'autre. Oui, il est nombreux. Il est nombreux, mais j'adore cette idée.
6: Oui, mais c'est une idée, c'est une histoire absolument magnifique. Alors, vous nous parlez, Laurence Kiberlin, dans Rééduquer, de votre parcours, évidemment, face à la maladie et ce qui vous arrive, mais vous racontez aussi beaucoup, et c'est extrêmement joli, de votre enfance, de la manière dont vous avez vécu avec votre sœur, avec vos parents, avec votre oncle et tante et vos cousins aussi. C'était une sacrée tribu. Et c'est un kibboutz, un peu, oui. Finalement, à un moment donné, les Kiberlin. Comment vous viviez, il y a eu deux maisons qui étaient juste en face.
7: Ouais, on vivait à Saint-Mandé dans une maison et puis mon oncle et ma tante vivaient juste en face. C'est eux qui ont vu que cette maison était à vendre et qui ont appelé mes parents en leur disant mais venez visiter. Ils ont visité, ils ont pu l'acheter et on a vécu vraiment des dizaines d'années comme ça ensemble, que ce soit au quotidien. Manger les uns avec les autres, mais on se contentait pas que de vivre pendant l'année ensemble. On partait en vacances ensemble.
6: Sur les voiliers.
7: On a commencé à faire. Mais mon père et mon oncle ont commencé à apprendre à être skipper. Puis ils nous ont embarqués avec eux tous les étés. On allait visiter des pays comme ça en voilier.
6: C'était
7: des moments
6: enfance.
7: Privilégiés. Ouais. C'était absolument. Incroyable. Enfin, moi, vraiment, ça m'a apporté énormément parce que être comme ça, les uns avec les autres, sentir l'entraide. Quand j'étais jeune, moi, ça m'aidait énormément d'être entourée par eux. J'étais très, très, très, très mal dans ma peau et. Je me suis rendu compte d'ailleurs qu'en fait, je pense que ce livre, je l'ai écrit comme un espèce. Alors c'est peut-être un peu gnangnan, mais j'assume le gnangnan parce que j'ai cette chance d'aimer ma famille.
6: Tout
7: le monde n'a pas cette chance, et j'ai la chance de pouvoir dire que je pense qu'ils m'ont aidée à l'époque où je m'aimais pas, où vraiment je pouvais pas me supporter, et ils m'ont aidée là pendant ce moment très difficile. Ils m'ont aidée à la naissance aussi de mes enfants,
6: ouais,
7: qui a pas été simple. Je trouve que c'est, et puis ces années en bateau, on est comme un clan, on est presque comme une seule personne. À
6: rien ne peut arriver. On est dans
7: on
6: cette
7: est protégé,
6: bulle.
7: Ouais, c'est on ça. Alors que c'est pas vrai. Ouais. Les choses peuvent arriver.
6: Oui, quand même. Vous écrivez, Laurence Kiberlin, depuis petite, j'ai désiré perdre mon corps. Pas qu'il meure, pas qu'il soit abîmé et qu'il ne puisse plus fonctionner, mais qu'il soit laissé quelque part pour m'éviter d'y penser. Pourquoi vous étiez aussi mal dans votre peau? Maintenant que.
7: Ouais.
6: Je trouvais mieux, et,
7: ouais.
6: Et tant mieux. On sait que les périodes de l'adolescence et même de l'entrée dans l'âge adulte, c'est compliqué pour beaucoup de personnes, mais pour des femmes encore plus. Est-ce que vous avez compris aujourd'hui pourquoi vous étiez aussi mal?
7: J'avoue que non. J'ai pas compris. Parfois, je crois comprendre, et puis je me dis que non. Ce que je sais, c'est que c'est fréquent, je suis tellement pas la seule, et j'aime l'idée d'échanger à ce propos d'ailleurs, parce que je reçois beaucoup beaucoup de messages femmes qui vivent la même chose, ou de jeunes femmes. En fait, moi, l'idée, c'était que ma fille, ma nièce, les jeunes filles que je connais autour de moi perdent pas de temps et essayent de s'apprécier ou de s'aimer un minimum. Moi, j'ai pas réussi. J'ai vraiment je sais pas, parce que mes parents étaient plutôt très positifs avec moi.
6: Oui, c'est ce qu'on entend.
7: Alors peut-être
6: comprend.
7: Trop. Ouais. Je pense qu'ils ont été trop. Je les juge pas et c'est pas une critique. C'est un fait. Je pense qu'ils m'ont trop dit que j'étais jolie, que j'étais. À ma sœur aussi, hein, ils disaient la même chose. Ils nous portaient vers le haut. Et moi, je pense que c'était peut-être. J'y ai pas cru. Et il a fallu que je me punisse de ce trop beau dans la vision de mes parents, peut-être, je sais pas. Donc je me suis vraiment mal aimée, j'ai vraiment détesté ce corps. En effet, je voulais ne pas y penser, et je pense, j'essayais d'imaginer, je pensais souvent, d'ailleurs à l'époque, beaucoup à cause des magazines,
6: ouais.
7: Un corps.
6: Alors aujourd'hui, c'est encore pire, hein, avec les réseaux sociaux.
7: Complètement d'accord. C'est vrai que c'est vraiment devenu complètement fou. Et à l'époque déjà, avec certains magazines, les filles étaient toutes très très très fines, très très très très longues. Et moi, je rêvais de ce corps. J'en rêvais. C'était complètement dingue. Je me disais, mais qu'est-ce que ça doit être bien de se réveiller le matin avec un corps pareil. Et moi, je rêvais. C'était complètement dingue. Je me disais, mais qu'est-ce que ça doit être bien de se réveiller le matin avec un corps pareil. Et moi, je me trimballais mes

0: parlez dans Rééduquer aux éditions Buchet-Chastel. Vous parliez déjà, je crois, dans votre premier livre de votre fille. Comment elle va, votre fille?
1: Elle va bien.
0: Elle vit toujours loin?
1: Non, elle est ici à Paris.
0: Ah, mais c'est mieux que quand elle était partie. Je sais plus quelle
1: oui, à Dublin.
0: À Dublin. À Dublin. Voilà, quelle idée, enfin.
1: Ouais. Non, non, elle va bien. Elle est psy. Elle s'occupe d'ados, de
0: c'est
1: jeunes
0: adultes.
1: C'est
0: étonnant qu'elle soit psy, dites-moi. Ouais. On en parle évidemment souriant parce que c'est le rayon de soleil de votre vie, comme pour toutes les mamans.
1: Oui.
0: Mais l'arrivée dans le monde n'a pas été simple pour votre fille. Ils étaient deux et un petit garçon qui va disparaître quelques jours après la naissance. Vous racontez dans ce livre, et c'est ce qui est aussi effectivement très très poignant, ce que ça peut représenter pour une mère et ce que va représenter ensuite votre vie de mère, parce que votre fille va avoir des séquelles de cette
1: naissance,
0: plus que prématurée, et ça va être extrêmement compliqué. Qu'est-ce que vous voulez nous raconter de cela, Laurence?
1: Alors, ce que je peux raconter, c'est que ça n'a pas été compliqué tout de suite. Enfin, le moment a été très compliqué, très triste. Et après, quand on est sorti de l'hôpital, ma fille devait avoir 6 mois à peu près. On nous a pas annoncé tout de suite qu'elle serait handicapée. On nous l'a annoncé quand elle a eu à peu près 1 an. Et moi, je vivais ça plutôt au jour le jour. Et je vivais une joie d'être mère d'une petite fille ultra souriante, vraiment très sympa, très marrante. Voilà. Son père, lui, arrivait à imaginer ce que serait la vie avec un enfant handicapé. Et il voulait tout de suite qu'on prenne les choses en main, etc. On n'était pas complètement synchro, mais je trouvais qu'il était très très fort d'avoir cette vision là. Et puis les années passant, voilà, on se bat au jour le jour, on essaye de faire que son enfant, malgré le handicap, le fauteuil roulant, puisse avoir une vie la plus sympa possible. Donc on se bat un peu pour pratiquement toutes les étapes de la vie. Et puis, par exemple, l'école, ça a été complètement dingue,
0: ouais,
1: pour qu'elle soit acceptée dans une école normale. Ça a pris plus d'un an, enfin c'était hallucinant cette histoire. Et ça aussi, je pense que c'est vécu par énormément de parents qui ont des enfants handicapés. Je pense qu'il y a eu des progrès de fait, j'ai l'impression, vraiment.
0: Mais
1: on
0: est encore loin.
1: On est loin, loin.
0: On est encore très très loin de ce qu'il faudrait pour que simplement tous les enfants soient égaux, en fait, devant l'éducation et à l'école. Vous écrivez, Laurence Kiberlin, ce n'est pas un problème pour moi. Je ne nie rien, mais il y a pire, il faut faire avec la carence de certaines facultés motrices. J'y arrive sans effort, mais il y a les autres. Énorme présence, les autres. J'apprends que lorsqu'il manque quelque chose à un être, la marche, la vue, la parole, des capacités intellectuelles, les autres ne pensent qu'à ça. Et un peu plus loin, la différence, c'est le regard des autres, c'est ce qu'ils ne voient pas chez ma fille.
1: Oui, c'est vrai que je trouve complètement dingue que la première chose dont on parle quand on parle de... Quand on parle de ma fille, mais je parle pas de mes proches, etc. Hein, mais c'est le fait qu'elle marche pas. Et en réalité, le fait qu'elle marche pas est un... Alors, c'est un problème, mais il y a tellement d'autres choses dans sa personnalité que j'ai toujours été vraiment sciée qu'on me parle de ce qui manque. Et puis c'est vrai qu'on parle de souvent chez les gens handicapés de ce qu'ils n'ont pas. Et je trouve ça fou, parce qu'ils ont
0: on pourrait
1: tellement...
0: voir d'abord ce qu'ils ont.
1: Bah voilà, je trouve ça vraiment incroyable. Ma fille, elle est très très forte. Elle est un petit peu plus militante que moi je ne l'ai été. J'ai jamais été militante. Je me suis battue moi dans mon coin pour qu'elle ait accès à des choses, mais elle se bat pour que les personnes handicapées vraiment est une vie un peu plus simple que ce qu'elle est aujourd'hui, quoi. Il faut avoir une notion du temps, par exemple. Moi, je suis très, très en admiration de sa patience quand il s'agit même de

0: d'aller à un rendez-vous, de ne pas trouver de que personne ne la laisse rentrer dans le bus parce que les gens ne se poussent pas, ou que un taxi arrive et ne lui et la regarde en lui disant non non ça va pas rentrer, en voyant la taille de son fauteuil, de sa roue, etc. Enfin, je veux dire, c'est vraiment des trucs qui sont au quotidien très compliqués, et c'est vrai, très compliqué à cause des autres, parce que
1: bien sûr,
0: alors tout
1: à cause des autres
0: de
1: et à cause non mais à cause des autres et à cause du fait que la société ne s'adapte pas, ou voilà, en tout cas pas encore assez aux différences. C'est tout, c'est même pas au handicap, c'est aux différences.
0: Oui. Par exemple, je suis sciée qu'il y ait des endroits publics. Je parle pas de certains restos, de certains magasins. Je veux dire, Paris, c'est Paris. En plus, on vit dans une ville très ancienne où il y a des bâtiments magnifiques. On va pas les... Moi aussi, il y a des endroits où j'irai pas. C'est pas si grave. Mais les endroits publics qui sont des cinémas, des théâtres, il y a des endroits où elle ne peut pas aller. Elle veut voir une pièce avec des potes. Elle ne peut pas y aller. À moins qu'ils soient nombreux et qu'ils décident de la porter. Mais souvent, les directeurs de ces endroits ne veulent pas parce qu'il y a un danger, s'il se passe quelque chose.
1: Oui, s'il se passe quelque chose.
0: Voilà, ce qui est normal. Mais ce qui n'est pas normal, c'est que les choses ne soient pas devenues accessibles au fur et à mesure du temps. Voilà.
1: Et vous, maman, vous étiez avec ta doula, avec ce fauteuil, mais n'importe quelle autre maman qui se retrouve avec une poussette ou deux poussettes, avec des ascenseurs en pale, ou dans les parkings où ça ne marche pas. Enfin
0: exactement.
1: Bon, voilà, on a toutes fait d'expérience, et c'est effectivement à hurler. J'ai dit ta doula, c'est le prénom de votre fille?
0: Non.
1: Ah. Vous l'avez changé?
0: Ouais, je l'ai changé pour le livre.
1: Alors, continuons d'appeler ta doula, ce qui est très joli. Vous dites que effectivement une des difficultés supplémentaires pour elle, c'est le fait que ben voilà, elle a eu un petit frère avec qui elle a vécu pendant 9 mois dans votre ventre, et en fait vous dites vous en parliez pas, 2 - 1 = 2, c'est elle qui va vous en parler et qui va avoir ce petit frère imaginaire pendant j'imagine pendant un moment, évidemment d'une certaine manière, et puis après pendant toute sa vie autrement.
0: Oui, c'est vrai que ça a commencé un jour où elle m'a demandé, j'étais allée la chercher à l'école et elle était assise, donc derrière, je la voyais dans le rétroviseur, et elle m'a demandé si je voyais son petit frère. Je lui ai répondu que non, et elle me dit pourtant il est assis à côté de moi. Alors elle était petite, hein, elle avait 3 ans. Et ça a duré comme ça un petit moment où, voilà, il était là. Donc il a fallu gérer ça, mais surtout, bon, on voyait des psys, elle voyait des psys qui l'ont aidée. Ça a été long. Alors bon, je veux pas non plus trop parler de
1: non, bien sûr.
0: C'est son rapport à ça. Donc, ce que je peux dire en revanche, c'est que moi, j'avais l'impression d'avoir réglé pareil. Voilà, j'avais réglé la mort de mon père, j'avais réglé la mort de mon petit garçon. Et en fait, non. On règle un moment, et puis quand ma fille a eu 10 ans, je me suis dit mais comment ils seraient aujourd'hui, comment ils auraient vécu tous les deux, parce que l'idée d'attendre des jumeaux, c'est quand même quelque chose. Quand on apprend que ça va être deux, c'est waouh, on se dit ça va pas être simple. Et puis après, on se dit mais c'est extraordinaire en fait. Et puis le fait qu'il y en ait un qui vive pas, voilà, c'est tristissime. Et je pense que elle est toujours à la recherche du deuxième, elle a toujours envie d'un rapport fusionnel avec un ami, avec voilà. Aujourd'hui, ça va beaucoup mieux. Mais elle écrit là-dessus, elle aussi.
1: Ça fait du bien à tout le monde, l'écriture, on
0: oui,
1: sait.
0: Ouais.
1: Alors, dans Rééduquer Laurence Kieberlin chez Buchet Chastel, je vous ai laissé entre guillemets avec le fait qu'il allait falloir être opéré, donc ben voilà, on y va. Et vous racontez très bien à quel point... Alors, votre livre, je l'ai pas dit, mais c'est aussi un hommage au monde médical et à tous ceux qui nous permettent d'aller mieux, qui eux aussi ont tellement de patience, parce que l'opération, elle se passe bien, tant mieux, mais vous racontez évidemment la peur, vous racontez les jours, les heures après l'opération où il va falloir, là aussi, être armé de beaucoup, beaucoup de patience.
0: Ouais. Alors déjà, en fait, oui, ce livre, c'est un vrai hommage, en fait, à la rencontre, mais la rencontre en général, la vraie belle rencontre, celle qui change notre vie. Moi, la rencontre avec le chirurgien a changé la mienne, mais pas que parce qu'il a réussi son opération, parce qu'en plus, humainement, c'est quelqu'un d'extraordinaire. Donc, il y a eu en effet la peur qui a précédé l'acte, qui était vraiment, pour moi, le plus compliqué. Et puis, après l'opération, la rééducation qui commence... D'abord, on sent plus ses jambes. On me prévient que ça ne va pas durer, que normalement ça va évoluer. Vraiment, je ne sens plus non plus jusqu'à très haut. Donc, je ne sens pas les draps ou quand je les sens, c'est comme si j'avais d'abord 16 couches de vêtements et que je sentais le drap à travers ces 16 couches de vêtements.
1: C'est la princesse au petit pois. Je ne sais pas si vous avez vous rappelez de l'histoire. C'était un conte de fées quand on était jeune, une princesse qui était tellement sensible qu'il fallait lui mettre des couches comme ça de vêtements. Et on lui mettait un petit pois, en fait, sur 30 trucs. Et on disait, ah là là, cette princesse est incroyable. Parce que, voilà. Bon, j'ai mal raconté l'histoire, mais c'était à peu près ça.
0: Non, mais en fait, ça me fait penser aussi à ce que me racontaient mes grands-parents de la guerre. Mmh. Un des moments où ils ont dû se sauver avec tellement de couches de vêtements sur eux. Parce qu'en fait, ils pouvaient pas prendre de sac, donc ils avaient tout mis sur eux.
1: Michelin.
0: Ouais. Voilà. Donc là, c'est évidemment heureusement pas dans le même contexte, mais donc j'avais l'impression d'avoir toutes ces couches de vêtements sur moi. Et puis, donc on a commencé la rééducation. Elle a commencé au bout de quelques jours quand j'ai réussi à me lever. J'ai été aidée d'être soignant, d'infirmier. Je pouvais pas marcher du tout toute seule. Ça a duré quelques semaines, mais on a commencé tout de suite à m'apprendre à, on me mettait des graviers ou du riz ou des lentilles, fallait que je mette les pieds, les mains dedans pour sentir les matières. Donc ça, c'était dans le premier hôpital où il y avait ce chirurgien qui venait me voir tous les jours, les infirmiers qui étaient extraordinaires, mais je sais que beaucoup de gens vivent ça. Je sais que parfois c'est pas le cas, que c'est très compliqué, qu'ils sont seuls. Moi, bon, j'avais la chance que ma famille venait beaucoup me voir, mais aussi vraiment de ce petit service là de chirurgie neurochirurgie où les infirmiers sont mais extraordinaires, quoi, d'une aide psychologique et physique incroyable. Et quand il a fallu d'ailleurs quitter cet endroit...
1: Oui, c'est dur, on s'attache.
0: Très, très dur.
1: C'est un cocon aussi.
0: Ouais, ouais.
1: On réapprend, c'est le titre de votre livre, hein, à rééduquer, à refaire fonctionner ce corps que finalement, on en reparlera tout à l'heure, vous allez, et encore heureux, aimer maintenant. Vous dites, juste avant l'opération, je ne sais plus si j'ai prié, j'ai fait le vœu que tout se passe au mieux... Mais les prières, on n'a pas appris à la maison. J'ai sûrement sollicité quelqu'un pour m'aider, quelque chose, une force imaginaire. Vous dites, nous n'avons pas eu d'éducation religieuse, ma sœur et moi, comme beaucoup de familles ashkénazes post-guerre. C'est pas voilà. Vous dites, on a plutôt vécu dans les traditions, donc on faisait quand même Pessah, Kippour, Rosh Hashanah. Et donc avec toute la famille mini kibbutz dont on a parlé tout à l'heure.
0: Ouais.
1: Ça, c'est des jolis souvenirs aussi.
0: Oui, c'est vraiment magnifique. Bah déjà, ça, c'est avec les grands-parents, c'est vraiment des souvenirs d'odeur même, parce que les recettes familiales, c'était magnifique. Être tous ensemble, c'était magnifique. Et c'est vrai qu'on n'avait pas appris, la religion, les prières. On sait. Évidemment qu'on est juif, on est très fiers, surtout parce que nos grands-parents se sont quand même vraiment battus pour qu'on soit là et que bon, enfin c'est tout un sujet. Moi, quand ma fille est née, en fait, j'ai voulu qu'elle connaisse un peu toutes les religions pour bien comprendre quelle était la sienne. Puis qu'elle est très curieuse, donc elle a lu beaucoup. Moi, je lisais peu. En fait, j'ai plus appris par mes amis.
1: Oui, c'est ce amis, que vous dites. C'est pour imiter certains de nos amis que ma sœur et moi vont commencer à jeûner le jour de Kippour au départ. Voilà. Ouais. Sans vraiment savoir pourquoi. Puis au fur et à mesure, voilà.
0: Alors c'est vrai que du coup, ça laisse de la place à des prières. Ça laisse de la place à des prières qu'on s'invente. Comme on connaît pas les vrais. Et puis, au fur et à mesure, moi, ça a laissé la place à certains rituels, qui sont devenus des tocs. Et qui sont devenus très envahissants. Voilà. Donc, j'ai remplacé ces prières ou ces choses peut-être auxquelles j'aurais pu me raccrocher, qui auraient pu m'aider. Je les ai remplacées par des choses que j'ai inventées toute seule. Mmh. Je me suis inventé des prières. Elles étaient longues. Il fallait que je les récite. Il fallait que je m'habille dans tel sens, que je pense à des choses. Ben voilà, comme je sais que c'est un problème qui existe très souvent, les tocs. À l'époque, on parlait pas de ça, cette façon-là du tout. Voilà, je sais qu'aujourd'hui, les gens sont mieux aidés, j'ai l'impression.
1: Vous en êtes sorti?
0: À différentes périodes de la vie, oui. Mmh. Et puis ça revient et ça repart. Bon, voilà, c'est un. Mais j'en suis plutôt sortie. Bien.
1: Alors Laurence Kiberlin, dans Rééduquer, vous racontez aussi, parce que finalement dans les centres comme ça de rééducation, il y a les autres aussi, ceux qui sont là pour une raison ou une autre, quelque chose de plus grave que nous ou de moins grave que nous, peu importe, parce que finalement vous êtes tous dans la même galère, et vous allez devoir, finalement vous dites à un moment donné, je crois que c'est la première fois où je dîne en fait avec des gens que j'ai pas choisi et je vais les voir tous les jours pendant un moment, quoi.
0: Ouais, alors comme je me sens illégitime en général dans la vie, je me suis sentie illégitime là-bas aussi, parce qu'il y avait des gens qui avaient des choses, comme vous le dites, c'est pas un problème de plus grave, on n'est pas là,
1: non,
0: c'est pas
1: chacun un concours, est dans sa galère,
0: voilà,
1: quoi, hein.
0: C'est pas un concours, mais c'est vrai que j'étais entourée de gens qui avaient des choses vraiment très très graves, et que on nous oblige. Au départ, c'est une obligation. Après, c'est un plaisir. Mais les premiers jours, on m'oblige à déjeuner avec d'autres patients. Mmh. Alors moi, j'avais pas du tout envie. J'étais déjà en train d'essayer de gérer mon truc. C'était assez compliqué. Mais j'y suis allée. De toute façon, j'avais pas le choix. Et je me retrouve à table avec des gens qui ne parlent pas. Ils peuvent pas parler. Ils ont eu des problèmes qui font qu'ils ne parlent plus. Donc on va apprendre à communiquer avec les yeux, avec les mains, et on va vraiment s'apprécier. Alors certains plus ou moins, mais en tout cas je deviens vraiment. Il y a mon copain de cantine. Je suis très très contente de le retrouver tous les jours. Je remarque ses progrès. On s'aide. Oui, c'est un moment très spécial, très très spécial. Où je m'aperçois que vraiment c'est ça l'aventure, quoi. C'est-à-dire que c'est vraiment pas un moment qu'on aurait souhaité, et finalement il faut trouver à l'intérieur de ça les choses positives. Voilà, c'est peut-être encore gnangnan, mais
1: non, c'est pas gnangnan, c'est la force de la vie. Et vous le racontez très bien. Vous dites à un moment donné, nous sommes des sortes de grands enfants à qui on donne des ordres, plus ou moins gentiment. Drôle d'univers dans lequel on nous infantilise afin que nous redevenions autonomes. Oui. C'est ça le but de tout cela, évidemment, c'est de sortir de cette clinique.
0: Le plus autonome possible.
1: Et effectivement, je m'aperçois qu'on n'a pas encore parlé de votre mari, Laurence Kiberlin. Donc il est chouette ce mari. Jean,
0: ah oui,
1: je sais pas s'il s'appelle Jean ou pas,
0: si,
1: s'il s'appelle pour
0: Jean.
1: De vrai Jean.
0: Ouais.
1: Jean, parce que l'accompagnement des proches, alors vous parlez dans des mots très très jolis de votre sœur Sandrine, qu'on adore ici, voilà, vous parlez d'elle, vous parlez de votre mari.
0: C'est vrai que c'est vraiment le
1: aussi,
0: duo.
1: Aussi, c'est les piliers.
0: Ouais, le duo, mais Dupont et Dupont, quoi. Ils m'ont vraiment aidé, porté, ils sont venus tous les jours, ils m'ont nourri. Ils ont été fantastiques, et c'est pareil, je sais qu'on s'aime, je le sais, mais être là à ce point-là pour moi, ça m'a vraiment bouleversée et beaucoup, beaucoup, beaucoup aidée. Ma mère, ma fille, enfin voilà. Mais c'est vrai que Jean, c'est quelqu'un qui pense d'abord aux autres, que ce soit à ses enfants, à sa femme, ses amis. Il est là pour eux. Donc, il est d'une très, très grande aide.
1: Vous racontez aussi, Laurence Kiberlin, dans Rééduquer, quand vous commencez à re-rentrer à la maison, par petites étapes d'abord. Et puis, on terminera dans quelques minutes l'émission avec Julien Clerc, mais vous racontez qu'au début, effectivement, votre mari vous met de la musique, vous allez d'ailleurs ça est dans le canapé du salon, vous êtes bien, vous avez tout ce qu'il vous faut à côté. Il y a la musique, sauf que il a mis une liste aléatoire et vous pouvez pas vous lever.
0: Oui.
1: Donc, vous êtes content d'écouter la musique et en même temps, vous êtes obligé, entre guillemets, d'écouter toute cette liste aléatoire. Et à la fois, vous redécouvrez du coup certaines chansons, certains morceaux comme ça, parce que vous dites, bon, je peux pas appuyer pour le changer, celui-là.
0: Et c'est surtout que je trouve que c'est mieux qu'une photo. Mmh. Pour moi, la musique, c'est vraiment un espèce de cadeau, certaines chansons, qui nous renvoient vraiment à des moments très précis.
1: Je suis d'accord.
0: À une histoire d'amour, à une histoire moins drôle, et je trouve que c'est une force que, enfin moi en tout cas, aucune photo ne me renvoie comme ça un souvenir à ce point, dans la vérité de ce souvenir, et qui est tellement éphémère qu'il faut en profiter quand il est là, quoi. Mais je sais que ça fait la même chose à beaucoup de gens.
1: Ah oui, je partage entièrement. Alors vers la fin du livre, Laurence Kiberlin, vous dites, c'est un peu comme quand on réalise une peinture, un dessin, on avance, on trace, on ajoute un trait ici, une couleur là, ça nous plaît, on devrait s'arrêter et laisser cette composition vivre sa vie chez d'autres. Et puis on sait pas vraiment pourquoi, mais on continue, on ajoute une touche de rouge, une ligne, et on affaiblit le tout, il n'y a plus le même équilibre. En pensant renforcer, on fragilise. Aujourd'hui, vous sortez tout cela renforcé, fragilisé, parce qu'évidemment, on prend conscience de la fragilité aussi, de la santé, ou alors un peu des deux.
0: Écoutez, ça a commencé de façon quand même un peu bizarre en me disant, c'est quand même étonnant que les séquelles que j'ai soient motrices et que j'ai besoin exactement des mêmes soins dont ma fille a besoin depuis qu'elle est née, à peu près.
1: Ouais. Bon, j'imagine que vous avez un bon psy.
0: Ça a été dingue. Et je pense que j'en sors vraiment, vraiment plus forte. C'est quand même vraiment quelque chose qui m'a permis de prendre soin de mon corps. Et mon corps est devenu vraiment un allié pour de vrai. C'est mon pote.
1: Vous dites. Vous dites, je ne dénigre plus, il n'en est pas question, ça ne m'effleure plus. Je ne parle que de ce qui va mieux, de ses progrès, de ses capacités, de ses performances, même si vous dites tous les jours, je sais pas avec qui je vais me réveiller.
0: Oui, parce que c'est vrai que les séquelles sont pas les mêmes tous les jours, ça bouge. Mmh. Le chirurgien m'a dit, il faut que tu vives avec ton nouveau corps. Moi, je trouve que c'est pas mon nouveau corps, c'est mon corps qui a changé et qui change encore tous les jours. Je peux me réveiller avec des galets sous le pied ou un étau qui me serre au niveau du thorax et j'ai du mal à respirer toute la journée. Je ne sais pas qui je vais découvrir, mais voilà, chaque journée est une petite aventure. Nouvelle.
1: C'est comme ça, en fin de compte, hein, qu'il faut prendre la vie de toutes les manières. Qu'est-ce que ça vous a apporté, Laurence Kiberlin, d'écrire, de raconter votre aventure, comme vous le dites?
0: Ce que ça m'a apporté, c'est que pour une fois, d'habitude, je veux parler de rien. J'essaye d'éviter. Je préfère parler des autres, je préfère poser des questions, comme ça je m'évite. Et là, je me suis dit, ce moment-là, faut pas l'éviter. Il faut que j'en parle, mais c'est-à-dire que je veux échanger. Et c'est ce qui se passe d'ailleurs grâce au livre. J'échange beaucoup.
1: Mais oui, là, vous allez avoir beaucoup d'échanges.
0: Ouais, on m'écrit beaucoup sur Instagram. Je reçois beaucoup de mots qui me touchent énormément. Et vraiment, c'était plus pour respecter ce moment qui a été quelque chose aussi où il a fallu que je participe à cette épique, à l'équipe médicale. Je veux dire, il faut, quand on est opéré de cette façon-là, on nous demande après de faire des choses, de faire de la rééducation, etc. Oui. C'est aussi respecter le geste du chirurgien et enfin, continuer cette guérison, enfin, qui, non, oui, je suis vraiment mieux qu'il y a quelques années, c'est certain. Mais voilà, c'était histoire de respecter cette force que m'ont apporté et ma famille et mes proches et cette équipe de médecins
1: Et le respecter, c'est faire en sorte de continuer d'aller bien, donc de bien faire fonctionner ce corps.
0: Voilà, et le respecter, c'est continuer la rééducation avec les gens qui s'occupent de moi, qui sont fantastiques.
1: C'est vous la photo de couverture, le dessin de couverture,
0: ouais,
1: magnifique.
0: C'est gentil.
1: Comment vous le décrivez, vous ? C'est plein de petites chaînes ou pas ? C'est vos chaînes, là ?
0: Là, c'est ma
1: boucle. Ça, c'est votre boucle d'oreille.
0: C'est mes boucles d'oreilles. Et je dessine qu'avec des ronds. Je fais jamais un trait.
1: Vous dessinez qu'avec des ronds.
0: Je fais que des petits ronds, tout le temps.
1: C'est une très belle couverture également. Vous pouvez pas louper. Laurence Kiberlin, rééduquée. C'est aux éditions Bûcher Chastel. Merci beaucoup.
0: Merci.
1: D'être venue nous en parler
0: beaucoup
1: ce matin. On se quitte avec Julien Clerc.
0: Oui.
1: Mon arbre. Je suis sûre que vous l'adorez, celle-là. Parce qu'elle est magnifique, celle-là.
0: Mais moi aussi. On aime tous Julien Clerc.
1: Et dans quelques instants, l'info de

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1: Bonjour à toutes et à tous et bienvenue sur RCJ. Si vous nous rejoignez, il est midi, passé d'une minute au programme de cette édition, le journal de Victor Benchimol et le regard de Daniel Sheikh, ancien ambassadeur d'Israël en France, sur l'accélération de l'opération israélienne au Liban, puis la chronique géopolitique de Mohamed Sifawi, Ukraine, Moyen-Orient, les clés de lecture de la recomposition stratégique à l'œuvre ces dernières semaines. La présidentielle est lancée. Ce week-end avait lieu le premier meeting du candidat Gabriel Attal. On en parlera avec notre éditorialiste politique Michael Darmon, puis la recommandation littéraire de Josiane Savigno, le spectacle culte d'Amélie Bloch-Steinidam, et on reviendra comme chaque jour sur une date marquante de l'histoire juive avec Jérôme Attal. On fait tout de suite un tour d'horizon de l'actualité sur RCJ.
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1: Bonjour Victor.
2: Bonjour Elsa, bonjour à tous. Le sergent-chef Adam Tsarfati, 20 ans et originaire de Rosh Hayin, est tombé au combat dans le sud du Liban. Il a été tué cette nuit par une frappe de drone explosif, faisant 3 autres blessés, dont un grièvement, parmi les soldats de Tsahal. Israël a ordonné ce matin de nouvelles frappes contre le Hezbollah dans le quartier de Dahriyeh à Beyrouth. Benjamin Netanyahou veut intensifier son offensive contre le Hezbollah au Liban, où il a qualifié hier la prise de la forteresse de Beaufort de tournant décisif. Ma directive est désormais d'approfondir et d'étendre notre emprise sur les zones qui étaient sous le contrôle du Hezbollah, a déclaré le Premier ministre israélien. Le président libanais Joseph Aoun parle quant à lui, je cite, d'une agression féroce et condamnable d'Israël. Dans le même temps, les attaques du Hezbollah continuent. Des alertes sont en cours dans le nord du pays. L'incident est en cours d'examen. D'autres alertes avaient retenti plus tôt ce matin dans plusieurs villes de la même région. 2 roquettes se dirigeant vers le nord d'Israël ont été interceptées et un drone du Hezbollah a été abattu ce matin alors qu'il se dirigeait vers des soldats de Tsahal. Aucun blessé parmi eux n'est à déplorer. Dans ce contexte avait lieu hier la cérémonie nationale des commémorations des soldats tombés durant la première guerre du Liban. Les souvenirs du Liban 1 et du Liban 2 reviennent vers nous dans ce Liban 3, a déclaré le président israélien Yitzhak Herzog. Daniel Sheikh, ancien ambassadeur d'Israël en France, était l'invité de RCJ ce matin.
3: On ne parle que des Libans, entre guillemets, où l'armée israélienne est physiquement entrer en profondeur sur le territoire libanais, mais on ne compte plus les opérations ponctuelles et les échanges de tirs qui, tout au long de ces décennies, ont marqué l'actualité israélienne. Je me demande comment un pays intelligent comme le nôtre, avec des dirigeants politiques expérimentés, ils ne sont pas des novices, peuvent répéter à chaque fois la même erreur, tout en sachant les résultats qu'on connaît des opérations précédentes, Liban 1, Liban 2, qui se sont toutes soldées par quelque chose qu'on ne peut pas qualifier comme une réussite. Et la preuve, c'est que le Liban nous revient, le Hezbollah nous revient à chaque fois. Et encore une fois, et cette fois-ci encore, Benjamin Netanyahou nous promet on va entrer très en profondeur, on va attaquer Beyrouth, on va faire ceci, on va faire cela. Mais les Israéliens se souviennent que c'est exactement ce que nous avions fait il y a 44 ans, et il y a 34 ans, et il y a 24 ans, et avec le résultat qu'on connaît. Donc, je pense que les Israéliens devrait se poser de grosses questions pour savoir est-ce que véritablement c'est la seule réponse possible aux attaques du Hezbollah, et est-ce que c'est le seul espoir que les habitants israéliens du Nord peuvent avoir de leur gouvernement pour espérer d'avoir des années, je ne parle pas d'une éternité, mais de plusieurs années de calme et de vie normale.
2: Le chef de la diplomatie américaine Marco Rubio s'est entretenu avec le président libanais Joseph Aoun et le premier ministre israélien Benjamin Netanyahou à propos des négociations en cours. Afin de faire avancer ces pourparlers, les États-Unis ont proposé un plan clair. Le Hezbollah doit mettre fin à toutes ses attaques contre Israël. En contrepartie, Israël s'abstiendra de toute escalade à Beyrouth, selon un responsable américain. Rien ne justifie l'escalade majeure en cours au sud Liban, a affirmé sur X le président français Emmanuel Macron. Par l'intermédiaire du ministre des Affaires étrangères Jean-Noël Barrot, la France a demandé hier une réunion en urgence du Conseil de sécurité de l'ONU. Elle aura lieu ce lundi. La commission de la Chambre de la Knesset a approuvé ce jour par 8 voix contre 0 la poursuite de la procédure de dissolution du Parlement israélien. Le texte doit désormais être soumis à une première lecture en séance plénière dans le courant de la journée, avant une deuxième et troisième lecture ultérieure nécessaire pour faire adopter le texte. Si elle devait être adoptée, la loi israélienne impose la tenue d'élections dans les 5 mois maximum suivant une dissolution officielle de la Knesset. Deux adolescentes israéliennes de 15 et 17 ans ont été blessées hier soir dans une attaque terroriste à la voiture Bélier dans le Gush Etzion. Le terroriste Amjad Al-Fatah, 30 ans et originaire de Hebron, a été abattu par la police. Le commandement central américain a annoncé avoir mené des frappes défensives contre des sites de radar dans le sud de l'Iran en raison d'actions offensives incluant l'abattage d'un drone dans les eaux internationales. En réponse, des alertes ont été déclenchées au Koweït après que l'Iran a lancé des missiles et des drones maritimes sur des bases américaines. Près de 70 personnes ont été tuées au Soudan dans 2 frappes de drones ce week-end dans la région de Kordofan, un des fronts les plus violents de la guerre. Les victimes étaient en train de fuir à la recherche de sécurité, selon l'ONG Emergency Lawyers, un groupe indépendant qui documente le conflit au Soudan, alors que depuis plus de 3 ans, le nombre de déplacés en raison de la guerre est estimé à plus de 11 millions. Des dizaines de milliers de personnes ont défilé à New York pour l'Israel Day Parade. Nous avons donné une réponse cinglante à tous les ennemis d'Israël. C'était la plus grande et la plus importante marche, a déclaré le consul général d'Israël à New York, Ophir Akounis. Le maire de New York, Zoran Mamdani, n'a quant à lui pas participé à l'événement. Une première pour un maire new-yorkais depuis la création de la parade en 1964. En Espagne, lors des championnats d'Europe de course à obstacles, une épreuve de relais a été annulée par crainte de manifestations contre la présence israélienne. L'épreuve concernée était un relais par équipe dont Israël était le champion d'Europe en titre. Selon la délégation, les organisateurs ont préféré annuler la compétition pour tous les participants plutôt que d'exclure uniquement l'équipe israélienne. Malgré l'annulation de l'épreuve collective, les sportifs israéliens ont brillé dans les compétitions individuelles et ont remporté 7 médailles, dont une en or. La marine française a annoncé hier avoir arraisonné un nouveau pétrolier russe avec l'aide de plusieurs partenaires dont le Royaume-Uni. Le capitaine russe a refusé à de multiples reprises d'obtempérer aux consignes de la marine nationale, a déclaré le parquet de Brest ce matin, estimant qu'une prise de contrôle du navire s'était avérée nécessaire. De son côté, le Kremlin a jugé illégal l'arraisonnement français. Hier, le président français Emmanuel Macron avait réagi à l'incident, déclarant, je cite, « Il est inacceptable que des bateaux contournent les sanctions internationales, violent le droit de la mer et financent la guerre que mène la Russie contre l'Ukraine depuis plus de 4 ans ». Le Paris Saint-Germain a remporté la Ligue des Champions samedi dernier en battant Arsenal. Suite aux célébrations d'après-match et alors que plus de 890 interpellations et 256 gardes à vue ont été annoncées par le ministre de l'Intérieur, la France Insoumise a accusé les forces de l'ordre de violences policières ayant gâché les célébrations. Voici la réponse de Maude Bréjon, invitée de France Info ce matin.
4: Il y a une façon systématique de la part de la France Insoumise d'excuser, de justifier tous les types de violences. On le voit sur l'exemple du match et des violences de samedi soir. On l'a vu à plusieurs reprises par le passé. Ça dit quelque chose de leur rapport à l'institution policière, qu'ils qualifient régulièrement d'institution qui tue. Ça dit quelque chose à leur rapport à l'autorité et ça dit quelque chose à ce qu'ils décrivent eux-mêmes comme la Nouvelle France, c'est-à-dire une Nouvelle France où la violence provenant de tout à chacun, des citoyens lambda que nous sommes, serait légitime. C'est une inversion totale des valeurs qui fondent notre état de droit et des valeurs qui fondent notre République.
2: Les députés français examinent ce jour la proposition de loi visant à lutter contre les violences exercées sur les enfants à l'école et dans le périscolaire. L'objectif affiché, que plus jamais des enfants ne soient maltraités ou violentés par des adultes censés les éduquer et les protéger. Environ 35 euros net de plus par mois pour un salarié payé au SMIC. Le salaire minimum augmente ce jour de 2,41% pour suivre l'inflation repartie à la hausse en raison de la guerre au Moyen-Orient. Le maire d'Issy-les-Moulineaux, André Santini, est mort à l'âge de 85 ans. Figure du centre droit, maire, député, vice-président de la métropole du Grand Paris, président du syndicat des eaux d'Île-de-France. André Santini a été à plusieurs reprises secrétaire d'État, puis ministre délégué. En mars dernier, il avait remporté la mairie d'Issy-les-Moulineaux pour la 8e fois, au terme d'une campagne de plusieurs mois menée depuis l'hôpital à la suite d'une chute. Quelques jours après le massacre du 7 octobre en Israël, son conseil municipal avait unanimement témoigné son soutien et son chagrin pour les victimes israéliennes. Et enfin, sur une note plus légère, Céline Dion annonce 10 nouveaux concerts à Paris en mai 2027. Ces nouvelles dates ont été prévues afin de répondre à la demande sans précédent des fans, a indiqué l'équipe de l'artiste dans un communiqué.
1: Merci beaucoup Victor Benchimol, midi 11 sur RCJ, restez avec nous, on se retrouve dans un instant, ce sera la chronique géopolitique de Mohamed Sifaoui.
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1: Et si vous êtes un peu perdu ces jours-ci avec ce qui se passe dans le monde, les clés de compréhension de ces 10 derniers jours, la recomposition stratégique à l'œuvre, et c'est avec vous Mohamed Sifaoui, bonjour.
8: Bonjour.
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1: Dans ce contexte d'incertitude planétaire, certains spécialistes de la géopolitique parlent parfois d'un basculement systémique survenu depuis le début de cette année 2026. N'est-ce pas là une formule un peu grandiloquente pour qualifier ce qui ressemble, vu de loin, à la simple addition de mauvaises nouvelles ?
8: Alors la formule basculement systémique peut en effet sembler ample, comme on dit. Elle décrit pourtant assez exactement ce que nous voyons quasiment au quotidien depuis quelques mois. Le basculement n'est pas dans l'événement isolé, il est dans la convergence, ou plus précisément dans l'addition d'événements importants. Une livraison d'armes ici, un exercice naval là, un discours présidentiel à Pékin, une frappe au Liban, un veto au Conseil de sécurité, pris séparément, rien de cela ne ferait basculer le monde. Mis bout à bout, sur une fenêtre aussi resserrée, ces quelques jours ou quelques semaines, ces signaux dessinent autre chose, une grammaire commune, celle d'un ordre international, qui ne fait plus semblant. Je vais vous parler de trois puissances, Washington, Moscou et Pékin, qui ont cessé de dissimuler la nature de leur rivalité derrière les politesses onusiennes. Et c'est cela qui change tout. Le langage de la compétition entre grandes puissances, longtemps cantonné au rapport des think tanks américains, est devenu en vérité une grille de décision opérationnelle. D'une certaine manière, quand un concept descend de l'étagère pour entrer dans le budget de défense, on a quitté l'analyse pour la pratique. Alors attention, dans ce contexte, l'on entend certains faire référence à la guerre froide, par exemple. Cette allusion est trompeuse, me semble-t-il, et elle est même, de mon point de vue, quelque peu paresseuse. La bipolarité qui a marqué l'histoire entre 1947 et 1989 reposait sur une étanchéité économique, idéologique et militaire entre deux blocs structurés à l'Est et à l'Ouest. Rien de tel aujourd'hui. La Chine est le premier partenaire commercial de la moitié des alliés de Washington. L'Europe se chauffe encore partiellement aux molécules russes par tuyaux interposés et les chaînes de valeur entrelacent ce que les déclarations diplomatiques prétendent séparer. Ce que nous vivons relève d'un autre régime, la rivalité dans l'interdépendance. C'est curieux, mais c'est précisément ce qui rend dangereuse cette rivalité. Je vais le dire autrement, en vérité, tout le monde a besoin de tout le monde, mais à bien observer, nous pouvons avoir l'impression d'aller vers une guerre de tous contre tous. Dans le même mouvement, dans un monde bipolaire classique, on sait où passent les lignes. Dans un monde où l'adversaire stratégique fabrique vos batteries, vos puces et vos médicaments, chaque escalade devient un dilemme intérieur. Voilà la nouveauté qui n'est pas évoquée dans nos médias et à ma connaissance, ni dans la plupart des livres qui sont publiés.
1: Et l'Ukraine est-elle encore au centre du jeu ou la guerre s'est-elle banalisée au point de devenir un arrière-plan ?
8: Alors je dirais ni l'un ni l'autre. L'Ukraine n'est plus le centre exclusif, elle est devenue un laboratoire. Un laboratoire de doctrine, de matériel, de coalition et de seuil. Tout ce qui se passe sur ce front est observé, archivé, théorisé par d'autres acteurs qui en tirent des leçons pour leur propre théâtre. Les Chinois, par exemple, étudient la guerre des drones comme on étudie un cours magistral. Les Iraniens y testent leur système d'armes par procuration à travers les Russes. Les Européens y mesurent parfois avec effroi ce que coûte réellement une économie de guerre prolongée. Quant à la Russie, eh bien la Russie elle a fait un choix structurel que les capitales occidentales tardent à intégrer, militariser durablement son économie, accepter l'isolement partiel, parier sur l'épuisement adverse. Et cette stratégie, certes, peut échouer, mais elle est cohérente. Et tant qu'on la traitera comme un caprice du Kremlin et donc de Vladimir Poutine, plutôt que comme une doctrine, on continuera de raisonner à côté du sujet. Dans ce contexte, on peut observer que le mot d'autonomie stratégique est devenu une sorte de slogan. Les Européens en parlent depuis 20 ans, ils la pratiquent bon an, mal an, depuis 3 ans seulement. Et c'est devenu la caractéristique de pays comme la France, qui possède une élite qui parle beaucoup, qui se dispute beaucoup, constamment même, mais qui fait peu. On peut pérorer durant plusieurs semaines sur des questions du maintien de l'ordre, et elles sont importantes, les questions du maintien de l'ordre et la gestion de conséquences d'une victoire sportive. Mais il faut trouver quand même le temps pour réfléchir sur des sujets beaucoup plus stratégiques. Si désormais le rôle d'un chef d'État ou d'un prétendant à la magistrature suprême, ce sont des coups de menton contre le délinquant qui tire au mortier, sujet qu'il faut évidemment faire traiter par un ministre délégué à la sécurité, qui va réfléchir et faire des propositions pour contrecarrer les avancées turques en Afrique, l'hégémonie chinoise sur le commerce mondial, la situation totalement dégradée au Sahel, les manipulations russes, et qui va réfléchir à la refondation des relations avec les États-Unis de Donald Trump et sur l'avenir européen. La différence entre la démarche des puissances que j'ai citées et la France n'est pas mince. Ce qui manque, c'est l'architecture politique qui rendrait cette autonomie stratégique cohérente. Une doctrine, une vraie doctrine partagée au niveau européen surtout, une industrie de défense intégrée, une chaîne de décision capable de fonctionner sans attendre systématiquement le feu vert de Washington. Sur les trois, le retard est considérable. La vraie question n'est pas budgétaire, elle est anthropologique désormais. Les sociétés européennes acceptent-elles de payer le prix réel d'un environnement plus conflictuel ? Réponse honnête, on n'en sait rien. C'est une incertitude totale. Et tant qu'on n'aura pas répondu, l'autonomie stratégique restera un mot pour colloques et pour spécialistes. Et d'ailleurs, qu'en pensent nos sociétés européennes aujourd'hui ? Pendant près de 40 ans, on a eu de cesse d'expliquer aux citoyens que le spectre de la guerre était derrière eux et qu'il leur fallait développer une seule culture, celle de la consommation, et une seule philosophie, celle du consumérisme. Posons donc la question clairement. Combien de Français seraient prêts à accepter aujourd'hui une mobilisation qui amèneraient leurs enfants à défendre la nation en cas de conflit armé? Il ne faudrait pas qu'on prenne cette fâcheuse habitude de croire que les guerres qui existent à travers le monde ne nous concernent pas. Toutes concernent tout le monde, y compris celles qui paraissent lointaines. Que ce soit celle qui a pour théâtre l'Ukraine, évidemment, ou celle qui a lieu au Moyen-Orient. Toutes nous impactent. On le voit avec la question du détroit d'Ormuz, par exemple. Elles impactent au moins le pouvoir d'achat des sociétés occidentales.
1: Au Moyen-Orient, justement, comment lisez-vous la séquence actuelle ? Est-ce qu'on est dans une escalade contrôlée ou au bord d'un réel embrasement régional ?
8: La distinction entre les deux est devenue ténue, et je dirais très ténue, et c'est précisément ce qui doit inquiéter. Depuis octobre 2023, la région moyen-orientale fonctionne en régime de confrontation à haute intensité avec un cycle qui ne s'est jamais véritablement refermé. Gaza, Liban, Syrie, Mer Rouge, Iran, ce ne sont plus des dossiers séparés, mais des nœuds d'un même filet. Israël joue évidemment son existence. L'Iran joue son architecture régionale et la survie de son régime. Les milices chiites, à commencer par le Hezbollah libanais, jouent leur survie politique. Et les États-Unis tentent de jouer l'arbitre tout en étant partie prenante du conflit. Quant aux Européens, eh bien les Européens, ils jouent surtout la figuration. Ce qui rend la séquence particulièrement instable, c'est l'absence de mécanisme de désescalade, pour reprendre une expression connu dans les relations internationales. Pendant la guerre froide, par exemple, le téléphone rouge existait. Aujourd'hui, on a des comptes Twitter, enfin les chefs d'État ont des comptes Twitter, des frappes ciblées, des communiqués qui se contredisent dans la même journée. Surtout les messages qui sortent de Washington, vous l'aurez compris. Et c'est précisément cette cacophonie américaine qui ouvre l'espace à d'autres.
1: Justement, on a le sentiment que la Russie et la Chine tirent profit de cette dispersion. Est-ce qu'il y a, selon vous, une stratégie concertée entre Moscou et Pékin ?
8: Alors, concertée...
1: Et Pékin, pardon.
8: Oui, c'est un lapsus, ce n'est pas grave. Concertée me semble être un grand mot. Convergente serait plus juste. Moscou et Pékin n'ont pas signé de traité de partage du monde. En tout cas, rien ne le montre. Et leurs intérêts divergent sur bien des dossiers, on l'oublie souvent. À commencer par l'Asie centrale, où Pékin grignote méthodiquement l'arrière-cour historique de la Russie. Ce qu'ils partagent, en revanche, c'est une lecture commune de l'adversaire principal et un sens aigu de l'opportunité. Chaque fois que Washington s'épuise sur un théâtre secondaire, les deux capitales encaissent le bénéfice. Ce n'est pas une alliance, c'est une division du travail tacite. La Russie occupe l'Europe, l'Iran fixe le Moyen-Orient, la Corée du Nord agite l'Asie du Nord-Est et la Chine avance ses pions là où la tension occidentale s'est retirée. Voilà un peu la mécanique. Elle ne suppose aucune réunion secrète, elle suppose simplement que chacun joue sa partition en sachant que les autres jouent la leur.
1: Donald Trump, de retour à la Maison-Blanche depuis près d'un an et demi maintenant, en quoi sa politique étrangère modifie-t-elle la donne ?
8: Elle la modifie profondément et pas toujours là où on l'attendait. Sur l'Ukraine, l'approche transactionnelle assumée a changé les termes de la négociation. Volodymyr Zelensky, qui a fini par gagner la guerre contre la Russie d'une certaine manière, n'a pas obtenu cette victoire grâce à Washington, mais Volodymyr Zelensky, qui a fini par gagner la guerre contre la Russie d'une certaine manière, n'a pas obtenu cette victoire grâce à Washington, mais en partie...

0: directe, y compris sur ce qui reste de droit international.
1: Justement, le droit international que vous évoquez, beaucoup d'observateurs estiment qu'il est aujourd'hui en train de disparaître. Est-ce que vous partagez ce diagnostic ?
0: Disparaître, le mot est sans doute trop fort. Se transformer en arme, en revanche, oui. Le droit international n'est pas abandonné, il est instrumentalisé aujourd'hui et quasiment dans chaque situation. Chaque camp construit son corpus de justification, chaque frappe trouve son article, chaque blocus son précédent. La Cour internationale de justice, la Cour pénale internationale, le Conseil de sécurité, toutes ces institutions continuent de fonctionner, mais elles fonctionnent comme des champs de bataille narratifs plutôt que comme des instances d'arbitrage. C'est là que le bât blesse. Une norme qui sert à tout sert en réalité à peu de choses. Le résultat est paradoxal. Jamais on a autant parlé de droit, jamais il n'a aussi peu contraint. Et les puissances émergentes qui n'ont pas écrit ce droit ne se privent pas de le rappeler désormais.
1: Et enfin, Mohamed, dans ce paysage, quels acteurs régionaux tirent véritablement leur épingle du jeu ?
0: Ceux qui ont compris que la fluidité du système était une rente, les monarchies du Golfe en premier lieu, Riyad et Abu Dhabi, pratiquent un grand écart assumé entre Washington, Pékin, Moscou et Tel Aviv. Et ce grand écart leur rapporte considérablement en investissement, en armement, en marge de manœuvre diplomatique. La Turquie, à sa manière, joue une partition voisine avec moins de moyens et davantage de panache. On connaît sa présence désormais en Afrique, ses relations ambiguës avec les Occidentaux et ses relations avec la sphère dite arabo-musulmane. L'Inde fait du non-alignement renouvelé une politique d'État, achetant son pétrole à Moscou, ses armes à Paris, ses puces à Taïwan et son influence à Washington. Le perdant dans tout ça, le perdant, c'est l'État de taille moyenne qui n'a ni rente énergétique, ni position géographique pivot, ni capacité industrielle critique. Pour celui-là, la fragmentation n'est pas une opportunité, c'est une vulnérabilité. Vous voyez, je laisse à chacun le loisir d'imaginer de quel pays je veux parler. Je ne veux pas lancer une liste à l'après-Vert qui ferait peut-être polémique. Nous sommes entrés, sans annonce officielle et sans cérémonie d'ouverture, dans un nouvel âge stratégique où la guerre cesse d'être l'exception et redevient un mode de régulation parmi d'autres. C'est cela le vrai basculement en vérité. Pas une bataille, pas un sommet, pas un traité. Un changement de seuil mental. Pendant 30 ans, l'Occident a vécu dans l'illusion confortable que l'usage massif de la force entre puissances appartenait au passé. Cette illusion est désormais morte. On le voit tous les jours. La question qui s'ouvre n'est plus de savoir si nous reviendrons à l'ordre d'hier, nous n'y reviendrons pas probablement, mais de savoir quelle architecture, quelles règles et quelles alliances permettront d'éviter le pire dans le monde qui vient. À cette question, personne à Washington, à Bruxelles, à Moscou ou à Pékin n'a aujourd'hui de réponse claire en vérité. C'est précisément ce qui rend l'époque dangereuse, c'est cette incertitude, et c'est aussi ce qui la rend, pour qui sait lire, profondément instructive. Je vous souhaite une bonne semaine.
1: Merci beaucoup Mohamed Tifaoui, midi 27 sur RCJ. Restez avec nous, on se retrouve dans un instant. La campagne présidentielle et le premier meeting, notamment du candidat Gabriel Attal, on en parlera avec Mickaël Darmon.
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2: Retour sur les derniers faits marquants politiques de ces derniers jours avec vous, Mickaël Darmon, éditorialiste politique pour RCJ. Bonjour.
3: Bonjour, bonjour à tous.
2: On commence par ce silence relatif, en tout cas dans un premier temps, des candidats à la présidentielle post-émeute du PSG. C'était ce week-end, ils ont eu du mal à se positionner.
3: Oui, il y avait une forme de sidération de la part quand même des candidats ou candidats putatifs à l'Élysée après ce qui s'est passé après le match, où sans surprise on a vu effectivement les séquences s'enchaîner, c'est-à-dire d'abord la joie bon enfant, les spectateurs et les supporters qui s'expriment pour après la victoire donc du Paris Saint-Germain, et puis à l'heure prévue, l'entrée en scène des éléments incontrôlés qui ont fait les pillages que l'on connaît, mais quand même au lendemain de cette nuit d'émeute, se réveiller avec un mort, plus de 780 interpellations dans tout le pays et des quartiers entiers de la capitale dévastée, on aurait pu effectivement attendre de la part des candidats à la fonction suprême des déclarations, des condamnations, aller sur le terrain. Mais non, pour l'instant, ils sont encore plutôt dans les sondages, dans la préparation des meetings, on peaufine des slogans, on voit avec qui on va plutôt travailler et on verra après dans quelle mesure ils seront amenés à regarder plus précisément ce qui se passe en France.
2: C'est la séquence, bien sûr, dédiée, en tout cas celle en grande partie du ministre de l'Intérieur, Laurent Nunez, qui a annoncé ce matin plus de 890 interpellations, en hausse de plus de 45% par rapport au débordement qu'il y avait pu y avoir en 2025. Et justement, Laurent Nunez qui reçoit ce jour son homologue algérien, une visite de travail qui pourrait constituer peut-être une nouvelle étape de réchauffement entre l'Algérie et la France, c'est ce qui est espéré en tout cas.
3: Oui, alors avant d'en arriver là, effectivement, on peut regarder aussi l'évolution du discours de Laurent Nunez, puisque le PSG a eu deux fois, a gagné deux fois la finale de la Coupe d'Europe, donc on a deux fois des déclarations de Laurent Nunez après les émeutes, et donc la dernière fois, effectivement, on était dans une forme d'indignation, de côté c'est inacceptable, jamais il faut laisser passer ça, et là aujourd'hui, enfin en tout cas après les émeutes, on avait des déclarations plutôt débonnaires. C'est-à-dire, la France championne vraiment de l'ordre, du maintien de l'ordre. Le l'ordre public a été maintenu. J'ai autour de moi l'ensemble des spécialistes de la sécurité et tout va bien. Donc, il y a une forme d'acceptation, on va dire, de ce genre de séquence qui, là aussi, au fond, pose question par rapport précisément, pardon, ce que vous dites sur l'Algérie. Alors, c'est son dossier, puisque on se souvient qu'il est allé, s'est rendu à Alger avec les dossiers sous le bras pour discuter techniquement, d'ailleurs m'avait-il dit à l'époque, donc des sujets complexes avec les autorités algériennes. Là, c'est un peu, je dirais, le match retour, qui va justement cristalliser l'avancée, le dégel et les relations qui peuvent devenir, on va dire, un peu plus normales sur le plan technique. La réalité, c'est qu'en fait, il y a des demandes très très précises sur des dossiers très particuliers, à la fois de gens qui sont détenus ici ou là, et en ce qui concerne donc les octrois de visas et donc de visa consulaire pour les personnes expulsées de France qui sont bien sûr au menu. Symboliquement, tout le monde attend bien sûr la décision, l'annonce de la libération du journaliste Christophe Glaize, journaliste sportif, qui pourrait, dit-on, à ce moment-là, intervenir vraiment pour vraiment matérialiser et illustrer ce réchauffement des relations. On va voir si la perspective de l'ouverture prochaine de la Coupe du Monde de football va être une occasion pour pouvoir le faire. En tous les cas, là aussi, on a un Laurent Nunez qui continue à avancer avec, bien sûr, l'aval de l'exécutif et de l'Élysée sur ce terrain de du réchauffement et de la reprise, la renormalisation des relations avec l'Algérie, ce qui ne lasse pas d'ailleurs de parfois aussi d'agacer, d'étonner et de provoquer des controverses, parfois plutôt mezzo voce, dans les coulisses du monde de renseignement, de la police, de la diplomatie, parce que il est considéré quand même que c'est toujours, au fond, un risque de s'avancer dans la volonté de dégeler des relations ou de tenter de réchauffer des relations avec l'Algérie, parce que en général, le retour de Boumerang n'est jamais loin.
2: Retour au candidat à l'élection présidentielle et surtout Gabriel Attal, qui faisait ce week-end, ce samedi, son premier meeting en tant que candidat. Et ce premier slogan, la force d'agir, et son discours axé autour de l'optimisme, je le cite, je veux tracer avec vous un chemin d'optimisme, de détermination et d'espoir pour la France. Qu'est-ce qu'il a dit, qu'est-ce qu'il a transmis de ses premiers temps de campagne lors de ce meeting, Gabriel Attal?
3: Alors d'abord, dans ses pré-meetings, il veut déjà se démarquer de la sueur et des larmes que vend ou que essaye de vendre ou que met sur la table. Édouard Philippe, c'est pour lui aussi, et pour l'instant, il est dans un match, si je puis dire, qui consiste essentiellement à gagner la présidentielle, le combat politique face à Édouard Philippe pour pouvoir s'imposer comme étant le candidat qui peut ensuite défendre ce bloc central. Et il a été beaucoup question effectivement d'allusions liées justement à la table, puisque Édouard Philippe avait dit « moi je suis pas le candidat qui va monter sur les tables », faisant allusion à Édouard Balladur, tout ça faisant allusion à une série d'attaques, en tout cas propagées par l'entourage de Gabriel Attal, sur un Gabriel Attal qui serait un Jacques Chirac et un Édouard Philippe qui serait un Édouard Balladur. Donc tout cela montre bien que pour l'instant ils sont vraiment dans une sorte de bocal et qu'on assiste un peu au combat des faibles pour savoir qui au sein de ce bloc central va être capable de pouvoir être le candidat unique. À l'heure actuelle, selon les sondages, c'est Édouard Philippe qui, lorsqu'il est tout seul, c'est-à-dire avec un désistement de Gabriel Attal et un désistement de Bruno Retailleau dans la livraison interactive RTL, il obtiendrait 19% aujourd'hui des votes et à ce moment-là serait qualifié pour être face au candidat ou candidate RN. Mais cela suppose que il y aurait justement une capacité des deux côtés de pouvoir dire à un moment donné on va se désister. Du côté de Gabriel Attal, il a lui effectivement posé un discours, on va dire crypto-macroniste. Il veut revenir aux origines, il revient à cette capacité d'avoir, de changer la donne et de reprendre cette énergie telle qu'Emmanuel Macron l'avait imposée avec souffle sur la scène politique en 2017. Il le fait aussi avec, je dirais, une autre dimension sous-jacente, parce que c'est pas anodin, ce premier meeting de campagne se situe porte de Versailles, là où le 14 janvier 2007, Nicolas Sarkozy avait lancé son chemin victorieux en disant lui aussi j'ai changé, le pouvoir m'a transformé, je regarde les choses différemment. Gabriel Attal a eu quelques mots également dans cette optique là on voit bien que la saison des meetings a commencé, hein, il a ouvert cette saison, il y aura ensuite Édouard Philippe, il y a Jean-Luc Mélenchon, et jusqu'en novembre-décembre, on va dire, on va être dans la jauge de ceux qui doivent rester ou qui peuvent rester ou qui devront se désister. Sinon, l'inévitable, qui n'arrête pas de dénoncer d'ailleurs Gabriel Attal, se posera, arrivera, c'est-à-dire un deuxième tour opposant LFI au RN.
2: C'est une forme de continuité de la responsabilité peut-être macroniste qui mènera à l'arrivée au pouvoir du Rassemblement National, mais aussi là, dans cette division, il joue un jeu dangereux, justement, Édouard Philippe et Gabriel Attal.
3: C'est-à-dire, pour l'instant, ils sont dans le déni. Ils savent parfaitement que c'est le danger, ils le voient bien. D'ailleurs, ils le dénoncent à longueur de tribune, mais pour l'instant, ils ne font rien pour l'éviter. On pourrait penser qu'une forme d'intelligence collective, c'est pas la peine d'attendre janvier 2027 pour savoir qui va se désister, parce que de janvier à mars, il sera jamais temps de pouvoir recoudre les plaies. Plus la compétition, cette primaire sauvage, arbitrée par les sondages d'ailleurs, et entre parenthèses, pour ceux qui n'arrêtent pas de glorifier la politique, déléguer le soin de décider qui serait le candidat à des sondages et à l'opinion, c'est tout simplement abandonner la politique. Le courage politique serait qu'ils acceptent de faire une primaire, tous, et ensuite de désigner un candidat pour ensuite pouvoir aller au combat.
2: Pendant ce temps, l'initiative d'Emmanuel Macron, le sommet Choose Friends 2026, qui s'ouvre et qui va battre, a priori, le record d'investissement étranger de ses prédécesseurs, avec 93 milliards d'euros annoncés pour cette donc 9e et dernière édition de la présidence Macron. C'est, comme vous l'aviez évoqué, un des temps forts de ces derniers événements du président.
3: Oui, le président Macron, et bientôt futur ex-président Macron, a compris qu'il il n'y aura personne à part lui pour porter son bilan. D'autant plus qu'en ce moment, tous ceux qui veulent avoir une chance d'exister scénographient la rupture avec lui et décrètent que tout ce qui est macroniste est toxique. Mais bien évidemment, lui, il continue à mettre en avant ce qu'il a fait. Et là, on voit bien le parcours de ses déplacements reprennent les lieux où ça a marché pour lui et les gouvernances qui ont fonctionné. Bien sûr, Choose France, paradoxale appellation pour pouvoir vanter l'influence française et le territoire français en anglais, et sera et restera comme vraiment l'héritage immatériel d'Emmanuel Macron, ce qu'il a vraiment pendant 9 éditions réussi à faire, c'est-à-dire à faire de l'ambiancement économique, faire en sorte qu'il y ait des deals qui se fassent selon son terme, et donc on voit bien que la vitrine de l'offre française aura été peut-être la plus grande des réussites d'Emmanuel Macron, avec quand même des paradoxes. D'abord, les résultats en trompe-l'œil, hein, entre les annonces et les résultats, il y a toujours de la perte en ligne, il y a beaucoup de projets qui sont redimensionnés, et à côté de cela, une France qui a du mal à retrouver son industrie, et un danger, je dirais, global, qui est à force d'attirer les capitaux étrangers pour créer et installer des sites industriels en France, et bien quelque part, c'est aussi organiser un risque de perte de souveraineté. Parce que du jour au lendemain, ces entreprises du bout du monde, si elles décident, pour des raisons qui sont les leurs, de changer de site, d'arrêter l'exploitation, elles le feront sans jamais consulter personne. Et donc, de ce point de vue-là, c'est aussi une forme de risque. Mais Emmanuel Macron, il est en train de construire l'après-Macron, de construire son héritage. Et bien évidemment, Choose France à Versailles, c'est un des lieux qui restera donc un événement qui restera donc attaché au macronisme.
2: Et enfin, Mickaël, on a appris ce matin le décès d'André Santini, maire d'Issy-les-Moulineaux, ancien député UDI, décédé à l'âge de 85 ans. Qu'est-ce qui reste d'André Santini? Qu'est-ce qui a marqué sa vie, sa carrière politique?
3: Alors, on l'a entendu tout à l'heure dans le journal, effectivement, hein, toutes les fonctions qu'il a occupées. C'est un des derniers grands monstres ou dinosaures, selon ce qu'on voudra, de la politique française, de ces Hauts-de-Seine créés par, avec ses élus très particuliers, ancrés dans le terrain, qui n'avaient pas forcément fait de grandes études, mais qui avaient un sens de la, je dirais, du rapport au public inné. C'est l'école Pasqua. Ce sont les, je dirais, entre guillemets, les parrains également du jeune Nicolas Sarkozy. Ils l'ont tous vu grandir dans ces Hauts-de-Seine. Et pour André Santini, au-delà de sa verve, de son goût immodéré pour les cigares et les bons mots, et qui était vraiment un plaisir d'avoir toujours en interview, eh bien, c'est aussi un élu qui a été un élu visionnaire, qui a été le premier à mettre en ligne par le câble les conseils municipaux que tous les administrés d'Issy-les-Moulineaux pouvaient regarder chez eux. C'était quelque chose d'assez innovant, et il avait également attiré sur son territoire municipal l'ensemble, en tout cas un nombre important de sièges sociaux, de médias, de grands médias nationaux, qui justement participaient de l'essor. Il était le premier à avoir, maire des Hauts-de-Seine, à avoir créé un partenariat avec la Chine, parce qu'il avait déjà compris que c'était avec la Chine qu'il fallait aussi regarder les innovations. Donc, voilà, quelqu'un qui représentait la politique à l'ancienne, mais qui savait regarder devant.
2: Merci beaucoup, Mickaël Darmon, midi 44 sur RCG. Restez avec nous dans un instant. Les livres avec Josiane Savigno.
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2: Midi 45 sur RCG, tout de suite la recommandation littéraire de Josiane Savigno.
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7: J'ai envie de vous recommander un livre de nouvelles, même si on dit que les Français n'aiment pas les nouvelles. C'est un livre de Lorraine Groff qui s'appelle La Bagarre, qui est publié aux éditions de L'Olivier et traduit par Karine Chichereau, traduit de l'anglais bien sûr. Il faut que je vous dise un mot de Lorraine Groff. C'est son 8e livre traduit en français. Et puis, en 2015, à 36 ans, elle a connu une célébrité soudaine et inattendue. Pourquoi ? Barack Obama, alors président des États-Unis, a célébré son roman Les Furies comme l'un des livres les plus intéressants de l'année. C'est l'histoire de secrets que cache un couple parfait en apparence. Les Furies ont évidemment eu, grâce à Barack Obama, un succès considérable. Vous pouvez le trouver en poche, en point seuil. Lorraine Groff est aussi une femme engagée. En 2024, à Gainesville, en Floride, où elle habite, elle a ouvert une librairie, le Lynx, pour y vendre les livres qui sont désormais, à cause de l'administration Trump, bannis des bibliothèques américaines. Passons à La Bagarre, ce nouveau livre. Des nouvelles donc. Mais l'une, 1, 2, 3 soleils, est presque un petit roman de 70 pages. Et c'est un exploit narratif. Parce que c'est comme une saga familiale en accéléré. On suit un garçon, Chip, de l'adolescence à l'âge adulte, dans une famille de banquiers fortunés qui, évidemment, le surprotège. Par exemple, il n'a pas le niveau pour aller à l'université, mais sa famille fait un gros don à une université et il y entre. Ensuite, il est employé par son oncle banquier, mais un jour, malgré tout, ça ne va plus. On le met dehors. « Tu as eu de la chance en naissant », lui dit sa sœur. « Parfois, ce n'est pas une bonne chose, car tu n'as jamais eu à t'interroger sur ton domaine de compétences. » Je vous laisse découvrir la suite. Les autres nouvelles, plus courtes, ont plutôt pour héroïne des femmes qui doivent toutes se battre contre les destins contraires. Par exemple, dans Le Vent, la première nouvelle du recueil, une femme qui est battue depuis des années par son mari tente de fuir en voiture avec ses enfants. Elle sait qu'elle doit franchir au plus vite les limites de l'État où vit le mari pour échapper à sa juridiction. Y parviendra-t-elle ? Lisez, vous verrez. La Bagarre, qui donne son titre au livre, commence dans une piscine, où la jeune Sarah fait des compétitions. Mais le drame qui l'attend ne se joue pas dans ses saltos arrière, bien qu'elle soit une spécialiste du plongeon. Ça se passe à la maison, avec sa mère. Lorraine Groff, c'est surtout très bien écrit. Ne craignez pas ces nouvelles. Allez-y aux éditions de L'Olivier. Je vais vous lire le début de La Bagarre, vous verrez. Sarah est arrivée en retard dans la lumière éblouissante. Les garçons sont déjà comme des grenouilles au bord de la piscine. Les filles rendues chauves par leurs bonnets en silicone. Sous le soleil de l'après-midi, la piscine paraissait hostile. Alors que ce matin encore, quand elle l'avait quittée, elle était enveloppée de la douceur de l'aurore. Si vous ne connaissez pas Lorraine Groff, c'est le moment d'y aller.
2: Merci beaucoup Josiane, on vous retrouve la semaine prochaine sur RCJ, midi 48 et ravie de vous retrouver Amélie Blochstein et Dame, bonjour.
8: Bonjour Elsa, ravie également.
1: Le spectacle culte d'Amélie Blochstein-Needham.
2: Aujourd'hui Amélie, vous nous parlez de Scenes from a Marriage de Marcus Horn qui fait l'autopsie d'un couple et c'est à l'Odéon.
8: Oui Elsa, le plasticien suédois Marcus Horn est enfin de retour au théâtre et pour son grand retour, il adapte de façon gore et kitsch scène de la vie conjugale d'après le cultissime film de Bergman sorti en 1974, je ne vous apprends rien, adapté de sa propre série à la télévision suédoise l'année précédente. Allez, je vous emmène.
9: C'est pas évident.
6: C'est si facile d'être mal compris.
9: Ah bon ?
6: Ça pourrait passer pour prétentieux.
2: Innocence et panique.
8: Tout commence avec Marcus Horn lui-même, accompagné de ses éternels longs cheveux blonds et de son look de punk assumé. Il se place en bord de scène et tel un animateur télé, il nous explique ce que nous allons voir. En effet, il a souhaité garder la structure télévisuelle voulue par Bergman au point de départ. Cela aura comme conséquence qu'après chaque séquence, il y aura un mini entracte, comme une coupure pub. De quoi vous empêcher de digérer correctement ce que vous allez voir. Et ça, c'est brillant, car ce que nous allons voir pendant plus de deux heures, ce sont les conséquences des actes d'un mec, d'un vrai connard, nul, pitoyable et irrespectueux qui ne mérite que ça, notre nausée. Ce mec-là, c'est Jean, joué par Mathieu Perotto, qui lui est tout à fait recommandable, le mari de Marianne, Hélène Morelli. À la première scène, on les découvre au début de leur amour, en interview. Le décor est blanc hôpital et elle et lui portent des masques qui leur donnent une allure de pantin aux grosses lèvres et aux yeux super écarquillés. Cela anéantit immédiatement toute intention dans leur visage. D'emblée, c'est chelou à mort.
2: Le regard des autres.
8: Il commence à parler et donc, caché sous ses masques, seule la voix sera le moyen de savoir ce qui traverse leur âme. Jean égrène avec satisfaction ses nombreuses qualités à lui, à rien qu'à lui, qui ne pense qu'à lui et au regard que les autres posent sur lui, sans jamais en avoir vraiment quelque chose à foutre des autres, des sentiments des autres. Il loue son intelligence, son érudition, son aisance sociale et surtout son sex appeal. À ses côtés, Marianne, son épouse, interdite de parler, se contente d'écouter. Quand enfin, le journaliste, absent du plateau, lui accorde la parole, elle se contente de mentionner son métier et d'admettre souffrir d'un léger défaut de confiance en elle. En quelques répliques et quelques mouvements du corps, la domination masculine dans le couple est posée. Le blanc mat du cadre de scène rend la situation encore plus cruelle. La toxicité est le point de départ de la relation.
2: Scène de manipulation ordinaire.
8: Rien que ça, ouais. Le tableau qui suit donne un nouveau coup de projecteur à l'état de leur relation. Assis dans leur lit, il et elle lisent côte à côte. Sans prévenir et sans lever les yeux de son livre, Jean s'interroge sur l'inexorable raréfaction du désir dans le couple. Marianne se récrie. Elle porte en elle la preuve qu'il et elle ont encore une vie sexuelle. Elle est enceinte. « Je le savais », répond avec toujours la même morgue son époux tortionnaire. « Que faire ?» Il pense que c'est à elle de prendre la décision. Après tout, her body, her choice, mais vu que le gars n'est pas complètement déconstruit, il pense que sa décision doit être conforme à celle qu'il a lui-même prise, lui-même tout seul, lui. Alors s'ensuit un jeu de manipulation ordinaire, où il lui démontre que la raison est de son côté à lui, mais pour une fois, elle ne se laisse pas faire, ou pas complètement.
2: Fausse angore et touche kitsch.
8: Alors, j'ai pas vraiment l'habitude, auditeur, auditrice, de vous raconter à ce point les scènes, mais celle-là, croyez-moi, va tellement marquer l'histoire du théâtre qu'il faut en parler, qu'il faut que je vous la raconte. Alors, pendant que son mari reste rivé à son livre au fond de son lit, là, déblatérant ses inepties, la voilà qui sort du lit, arborant un étincelant pyjama d'un blanc tirant vers l'argent. Elle se retourne, le pyjama, attention, on a dit gore et kitsch, hein, le pyjama est au niveau des fesses souillé de sang. Elle en tire quelque chose. Au bout d'un immense cordon ombilical se promène un minuscule fœtus. Qu'elle traîne au sol ou qu'elle frappe contre le mur. Imperturbable, Jean lit. Imperturbable. Alors elle continue. Le blanc mat du mur se transforme en une gigantesque toile de Pollock rouge sang. À la manière d'un personnage de Stephen King, Marianne saisit le fœtus et imite ce que pourrait être sa voix. À côté, Shining est un film pour enfants. Agit-elle réellement ? Ou est-ce un simple fantasme ? Marcus Horn nous enfonce dans ce trouble, dans la réalité, et on ne vous en dira pas plus, à part que tout va droit dans le mur.
2: Mépris, irrespect et humiliation.
8: Ce plaisir de la souillure, accru par la netteté initiale de l'espace, n'est pas vain. Il s'agit de dire la violence du mariage, cachée derrière l'obligatoire docilité des femmes. De même, les masques et la voix métallique de Jean et Marianne sont à l'image de la mécanisation des rapports sociaux, où la routine remplace le désir. Le resserrement de l'argument, par rapport au film de Bergman, sur seulement deux personnages et sur quatre scènes, accroît la cruauté du propos. Cette représentation désenchantée des, entre guillemets, joies du mariage, prend, dans les années 2020, une dimension nouvelle, qui fait de la révolte féminine une imbattable force de destruction. Car Marcus Horn, plasticien de formation, le dit. Les constats d'échec des relations toxiques sont légion et cette adaptation nous invite à une introspection radicale. La forme faussement glaciale de cette pièce est un moment plastique dont chaque image fascine. Le fond vient gratter là où ça cloche dans une vision datée de l'amour qui nous secoue fort. Alors, Je sais que j'y vais fort avec cette chronique aujourd'hui, mais franchement, c'est vraiment le meilleur stock du moment. Et je sais pas si je peux vraiment tout dire à cette antenne, hein, on verra bien, mais j'ai envie de me lancer. En fait, Marcus Horn a dit un truc en interview que j'avais envie de vous transmettre. Il a prononcé des vœux à la destination des spectateurs et spectatrices de l'Odéon. Il a dit, je cite, ce ne sont pas mes mots, deux points, ouvrez les guillemets. En sortant de la pièce, j'aimerais que les couples rompent ou baisent comme des oufs. Alors, à vous de voir. Et en tout cas, c'est sûr qu'on ne sort pas indemne de cette pièce qui s'appelle Scène, fameux mariage de Marcus Horn. Ça se joue dans le très sérieux Théâtre National de l'Odéon tout de même. Jusqu'au 7 juin, allez-y, c'est vraiment dingue.
2: Rien à ajouter, Amélie, j'ai envie de dire. Merci pour ce moment. Midi 54 sur RCJ. Et on finit, comme chaque jour, par le récit d'une date qui a marqué l'histoire juive. Et c'est avec vous, Jérôme Attal, sans transition.
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9: Le 1er juin 1941, en Irak, un pogrom d'une violence inédite s'abattit sur la communauté juive de Bagdad, connue sous le nom de Faroud, un mot arabe irakien qui signifie littéralement « spoliation violente ». Dans les années 1940, environ 135 000 juifs vivaient en Irak, dont près de 90 000 à Bagdad. Ils y vivaient depuis l'époque babylonienne, au 6e siècle avant notre ère. Depuis l'indépendance de l'Irak en 1932, les juifs jouissaient de droits civiques, mais la montée du nazisme en Europe bouleversa cet équilibre. Le 1er avril 1941, un coup d'État éclata à Bagdad. Rachid Ali al-Gailani renverse le gouvernement pro-britannique et instaure un régime hostile au Royaume-Uni. Le 2 mai, les Anglais contre-attaquent et rapidement, l'armée irakienne subit de lourdes pertes et commence à se replier. Le 31 mai 1941, les Britanniques reconquirent Bagdad, un armistice fut signé, marquant la reprise de leur contrôle de la capitale. Ils rétablirent le régent Abdallah à la tête de l'État, mais sans escorte britannique afin d'éviter que la population n'associe le retour de l'autorité à une occupation étrangère. Et les Britanniques, voulant que le régime royaliste apparaisse comme légitime et indépendant, ne pénétrèrent pas dans la capitale et restèrent aux portes de la ville, créant ainsi un vide de pouvoir sécuritaire. Le 1er juin, jour de Shavuot, la ville sans aucune autorité, la population attaqua les Juifs de Bagdad. La violence dura deux jours. Des Juifs furent massacrés, des femmes violées, des maisons et des synagogues pillées, et des commerces juifs incendiés. Les chiffres varient selon les sources, mais on peut affirmer qu'au moins 180 juifs furent tués et des centaines d'autres furent blessés. Le Faroud fut le pogrom le plus sanglant du monde arabe au XXe siècle. Les conséquences furent profondément traumatisantes pour la communauté juive. Le pogrom marqua le début de la fin d'une présence juive millénaire en Irak, accélérant leur départ vers Israël, notamment avec l'opération Ezra et Néhémie en 1951. C'était le 1er juin 1941.
2: Merci beaucoup Jérôme Attal, c'est la fin de cette édition sur RCJ. Merci à toutes et à tous de l'avoir suivi. Passez un bel après-midi à l'écoute de notre antenne.
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2: Bonjour à toutes et à tous et bienvenue dans l'impertinente, l'émission de l'UEJF sur RCJ 94.8 en direct sur YouTube et que vous pourrez ensuite retrouver en podcast sur l'application et sur toutes les plateformes d'écoute. Et notre invité tout de suite, Jean-Marie Godard, bonjour.
3: Bonjour.
2: Vous êtes journaliste, auteur, vous avez signé avec Reda Didi « Sécurité, notre bien commun » aux éditions de l'Aube. Avant de revenir sur ces enjeux, la politisation de ces enjeux et peut-être les faits, à la fois les chiffres et où on est, l'état de la sécurité dans notre pays, peut-être un retour sur ce week-end. Est-ce que on s'habitue quelque part à ces violences et comment la police est mobilisée et quelle réponse elle peut apporter? Est-ce que cette réponse, elle évolue au fil du temps?
3: Alors, est-ce qu'on s'habitue? Non, on s'habitue pas parce qu'à chaque fois, ça fait une polémique. On s'habitue pas, mais par contre, c'est en train de s'installer dans le paysage. C'est-à-dire qu'à chaque fois qu'il y a un événement festif de voie publique, on est obligé de prévoir des forces de sécurité et un dispositif de maintien de l'ordre, voire de rétablissement de l'ordre conséquent. Là, c'était ce week-end, c'était sur le foot. L'année dernière, rappelez-vous, la fête de la musique 2025, notamment à Paris, s'est terminée dans certains quartiers sur des mouvements de foule et du gaz lacrymogène. On s'attend un peu à la même chose pour le 21 juin prochain. Donc ça devient une espèce d'habitude. Et pour ce qui est du maintien de l'ordre et du dispositif de sécurité, oui, il évolue en permanence en fait. C'est-à-dire qu'à chaque fois, on se base sur ce qui s'est passé précédemment, sur les événements similaires, pour adapter le dispositif systématiquement. Et je dois dire que par rapport au début de polémique que j'ai entendu depuis ce matin sur ce qui s'est passé samedi soir, est-ce que le dispositif de sécurité était normalement dimensionné? Et très clairement, oui, parce que rappelons quand même que rien que sur Paris, il y avait plus de 8000 policiers et gendarmes mobilisés. On est sur un niveau de mobilisation de la journée d'émeute qui avait eu lieu le 8 décembre 2018 dans le cadre des manifestations des Gilets jaunes. Donc c'est un niveau énorme, c'est de l'exceptionnel quand on mobilise autant de policiers et de gendarmes.
2: Est-ce que ce qui se passe avec le foot, ce qui s'est passé ce week-end, c'est aussi une chose que vous mettez en lien avec une dynamique que vous évoquez dans le livre, le fait que les violences concernent de plus en plus les jeunes?
3: Oui, tout à fait. Tout à fait. Les jeunes contre les infrastructures, quand il y a de la casse, quand il y a de la violence, quand on s'en prend aux forces de l'ordre, les jeunes entre eux aussi, parce que maintenant on a très régulièrement des phénomènes de bagarres et aussi d'agressions où dans des foules comme ça, on profite du nombre pour tomber à 15 personnes sur une personne qu'on croise et la tabasser et récupérer ce qu'on peut récupérer. Ce qui est très dangereux parce que on peut avoir des blessés, voire des morts. Donc ce phénomène-là s'installe malheureusement. D'ailleurs, par rapport au livre, justement, c'est ce qui a été constaté par des policiers sur le terrain. Notamment, je me rappelle d'une discussion avec le patron de la brigade des mineurs de Seine-Saint-Denis qui dit... il n'y a pas forcément, moi dans ma carrière, je constate pas forcément plus de faits, mais je constate plus de violence dans la violence. C'est-à-dire que vous allez essayer de voler un portefeuille ou un téléphone portable, même si la personne laisse partir, donne son portefeuille ou se fait arracher son portable, on va quand même s'arrêter pour taper dessus. Et ça devient de plus en plus systématique.
2: Et ça, qu'est-ce que ça dit? On essaye souvent d'analyser ces faits par rapport à l'évolution de la société. C'est une société qui a plus besoin de vengeance, qui a des repères qui sont différents, un rapport à l'autorité qui est différent. Qu'est-ce qui se joue dans cette surviolence?
3: Alors, il y a plein de facteurs différents, c'est multifactoriel, mais on va le dire très clairement, il y a un certain nombre de quartiers qui ont quand même été qu'on a laissé dériver pendant des années. Ça aussi, on l'a constaté. D'ailleurs, je disais, on n'a pas su gérer ça, on n'a pas su pour plein de raisons, hein, pour des raisons liées à des de idéologie politique, crainte, manque de moyens. Je disais notamment que quand j'ai vu les images, notamment des Champs-Élysées, samedi en fin d'après-midi, début de soirée, avec ces groupes de jeunes, parfois très jeunes. Faut rappeler qu'il y a beaucoup de mineurs dans les personnes qui ont été interpellées. Je crois que le plus jeune a 14 ans, qui vont casser un abribus, une vitrine, et puis dès qu'il y a un policier qui bouge, tout le monde part en courant. Ça fait des mouvements de foule. Ça me rappelait les mouvements lycéens et étudiants que j'ai couverts dans les années 90, où on voyait arriver d'un certain nombre de quartiers de banlieue autour de Paris, une partie de la jeunesse de banlieue qui venait se greffer aux manifs lycéennes pour aller attaquer les magasins de téléphonie mobile. J'ai encore dans l'oreille ce bruit particulier de la vitrine qui est sur le point de tomber et qui prend des coups. Voilà. Et quand je voyais, donc j'ai beaucoup couvert ces violences-là, et quand je voyais ce qui se passait aux Champs-Élysées et que j'ai pu voir dans d'autres événements, en fait, c'est exactement les mêmes codes. C'est les mêmes comportements, c'est ces gens avec le côté adrénaline, le côté effet de groupe aussi qui entraîne les uns et les autres, parfois très jeunes. En fait, j'ai retrouvé les mêmes que dans les années 90, c'est la nouvelle génération. Et parfois, je me dis, mais qu'est-ce qu'on a loupé ? C'est-à-dire que ça m'est déjà arrivé de faire des interventions en banlieue sur les relations police-population, notamment dans les quartiers nord de Marseille, où vous avez un sentiment d'abandon complet. C'est-à-dire que il y a pas de service public, les adultes sont pas présents sur le terrain, il y a pas d'éducateurs. Et quand je parle d'éducateurs, je parle pas des grands frères ou d'arroser comme ça avec de l'argent des associations locales sans trop les connaître, en disant bon c'est bon, ils tiennent le haut du pavé. Non, je parle de gens formés, de qui soient là pour poser du cadre sur le terrain. Et donc une jeunesse désœuvrée et des jeunes qui glissent, des adolescents qui glissent. Et il y a un phénomène qui est lié à ça et que je pense on peut pas exclure de ça, c'est la violence générée par le narcotrafic qui s'est répandu partout et qui s'est répandu justement dans ces quartiers où la nature ayant horreur du vide, ces réseaux-là ont remplacé ce qui n'existe plus.
2: Et d'ailleurs, dès les années 2000, quelle réponse politique a manqué ? Et aussi, vous parlez de ces violences des années 90, de l'autre côté, la police, est-ce qu'elle a évolué ? Je suppose que oui, et comment depuis ces années-là ? Et est-ce que ça se passe au gré des majorités politiques gauche-droite ?
3: Alors, pas forcément. Justement, ce qui est intéressant, c'est que les violences qui ont pu se développer sur les manifestations, d'ailleurs, on avait déjà le phénomène, puisque au départ, moi, j'ai vu évoluer les manifestations de jeunes où ça a commencé par de la casse. Et puis, au début des années 2000, on est passé à une autre dimension qui était qu'il y avait des groupes qui venaient plus seulement pour casser, mais pour s'attaquer directement aux lycéens qui manifestaient et dépouiller des gens, et frapper des gens. Et il y avait déjà cette violence-là qui commençait à arriver. Et ce, que ce soit sous des gouvernements de droite ou de gauche. Avec une gauche justement aussi qui a eu un peu parfois des craintes à s'emparer de la question de la sécurité. Alors que d'ailleurs quand on regarde sur le plan pratique, sur le plan pratique, c'est souvent la gauche qui a innové en matière de sécurité, puisque la police de proximité, par exemple, à la fin des années 90, c'était la gauche, c'était Lionel Jospin. La première grande réforme de la police, Pierre Joxe, c'était la gauche aussi. Mais de manière générale, on a une gauche qui a un peu peur de s'emparer de ces sujets, qui sont réputés être des sujets de droite, alors que normalement, il ne devrait pas y avoir de ligne politique autour de ça. Nous, on pense, avec Reda Didi, avec qui j'ai écrit le livre, que c'est une question justement qui devrait sortir du côté idéologique, qui devrait se baser sur des valeurs communes, et ensuite, à partir de ces valeurs communes, qu'est-ce qu'on fait? Voilà. Il faut pas avoir peur de la répression et de la fermeté, mais il faut pas considérer aussi que la prévention en amont, c'est du laxisme. Au contraire. Ça rend service, ça aide, ça permet d'éviter d'avoir à gérer derrière des violences. Et après, la société a évolué, les lois ont évolué au gré des choses qui se sont produites. Et la police, oui, elle a évolué. La police a beaucoup évolué parce que elle s'est rajeunie, elle s'est diversifiée. Il y a beaucoup de jeunes issus de l'immigration qui sont rentrés dans la police à partir de la fin des années 90 avec les emplois jeunes. Mais la police, on lui demande beaucoup. C'est-à-dire qu'au gré des politiques, qu'ils soient de droite ou de gauche, les policiers, c'est eux qui se retrouvent en première ligne sur le terrain à gérer les décisions, à prendre les coups et à parfois se retrouver avec des demandes qui n'ont rien à voir avec sa mission première parce que, et là je vais revenir un peu sur la polémique qui est en train de naître par rapport à ce week-end, la police n'est pas là pour, et pourtant des fois on a l'impression que ce serait ce qu'on lui demande, la police n'est pas là pour gérer les failles éducatives, la police n'est pas là pour gérer les problèmes sociaux qu'il y a en amont, la police n'est pas là pour gérer les problèmes à l'intérieur des familles ou les démissions parentales. Malheureusement, au bout du bout, oui, en clair, la police n'est pas là pour gérer tout ce que les autres institutions de la société ne peuvent pas ou ne peuvent plus gérer. Sinon, on va avoir un gros problème.
2: Et après la police, après les arrestations, il y a aussi la question de la justice que vous posez et la confiance qui est plutôt fragilisée. Il y a ces expressions où des gens peuvent être arrêtés et la justice relâche. Oui. Face à ça, qu'est-ce que vous identifiez? Je ne sais pas s'il y a des solutions, mais ce sentiment de décalage, il est de plus en plus prégnant.
3: Alors, il est de plus en plus prégnant, justement parce que je pense les phénomènes de comme je disais tout à l'heure, de violence dans la violence augmentent de plus en plus. Bon, avec les réseaux sociaux, avec la multiplication des médias, on est noyé sous plein d'informations. On a les faits partout sur Internet, au travers des chaînes d'information, de manière immédiate. Donc, ça donne une espèce de flux comme ça de violence, de choses qui arrivent auxquelles les gens sont sensibles, et avec parfois une réponse pénale qui paraît complètement décalée. Je dis bien paraît. Parce que moi, je me rappelle quand j'avais travaillé sur la police, dans les commissariats, par rapport à la justice, la violence est quelque chose qui révolte. La violence est quelque chose qui fait peur, par rapport au cas, un phénomène par rapport à laquelle avant tout dans l'émotionnel. De manière complètement légitime, hein, totalement légitime.
2: Le politique surfe aussi?
3: Certains politiques surfent d'ailleurs sur cette émotion. Le problème derrière, c'est que la justice n'est pas la vengeance. La justice n'est pas dans l'émotionnel. La justice s'appuie sur des faits parce qu'on est dans un état de droit. Ça ne veut pas dire que la réponse va forcément être laxiste. Mais elle va prendre plus de temps. Ce qui était intéressant à voir par rapport à des policiers, justement, c'est que moi, j'ai vu une différence de considération par rapport à la justice entre... de la part de policiers qui sont tout le temps sur le terrain, par exemple des policiers en bac de nuit, qui sont sur la confrontation permanente avec la violence, l'insulte, les coups, parfois, et qui, quelques jours après, voient des gens qu'ils ont interpellés qui sont à nouveau dans la rue, donc ça les révolte. Il y a un sentiment différent de la part de ces policiers vis-à-vis de la justice, par rapport à l'officier de police judiciaire qui fait les auditions, qui reçoit, lui, ce qui remonte de la rue et qui est en contact en permanence avec le magistrat de permanence. Lui, il va avoir une vision de la justice beaucoup moins tranchée parce que on n'est plus dans la violence, on est dans l'analyse des faits, la demande vis-à-vis du mis en cause de s'expliquer. Et là, on est sur un autre domaine. On n'est plus effectivement dans l'émotion, on n'est plus dans l'immédiateté. Et il y a un décalage entre justement le terrain et ce qui se passe après, quoi. Le terrain et justement la confrontation à la violence et le côté émotionnel complètement légitime qu'elle peut déclencher.
2: Dans ce moment de tension de plus en plus forte, quand vous entendez, quand les policiers aussi de leur côté entendent la police tue, qu'est-ce que ça implique concrètement?
3: Il y a un côté très politique hein, dans ce slogan. On est beaucoup, c'est du narratif idéologique en fait. La police peut tuer, oui, mais dans un cadre très précis. Tous les policiers, alors je parle pas des policiers municipaux, mais tous les policiers nationaux ont une arme de service qu'ils peuvent utiliser. Mais là, on en revient à en fait la police. Qu'est-ce qu'elle a comme pouvoir? Elle a le pouvoir de la violence Elle a, pouvoir, elle a le monopole de la force au nom de l'intérêt collectif, au nom de l'État. Et donc, elle a le pouvoir d'une certaine violence qu'elle doit utiliser de manière, et ça, la loi le dit très clairement, de manière proportionnelle. Tout ça est cadré par des textes. Et il peut arriver que la police soit obligée de faire usage d'une arme, mais c'est dans un cadre extrêmement précis, une arme létale, qui est la protection de sa vie propre ou la protection de la vie d'autrui. Là où ça devient compliqué, c'est quand vous demandez à un policier, en une fraction de seconde, d'évaluer si la personne qu'il a en face risque de mettre en danger la vie des autres ou la sienne. Et c'est très compliqué. Il faut savoir aussi qu'un policier, quand il fait l'usage de son arme, il repart pas comme ça, tranquille. Il est placé en garde à vue à l'inspection générale de la police nationale. Son arme est saisie. Il va y avoir une reconstitution derrière. Il va pas forcément aller en prison. Le bout de l'enquête peut être que il va y avoir une première enquête qui va durer quelques heures, 24 heures, 48 heures, pour savoir si le geste est légitime. Et voilà. Mais c'est systématique. Un policier qui fait usage de son arme, il y a tout le temps une enquête. Donc, employer le slogan « la police tue » comme si les policiers sortaient leur arme pour tout et n'importe quoi. Moi, la question que je me suis posée à chaque fois en entendant ça, c'est est-ce qu'on n'est pas plutôt dans une démarche politique derrière qui vise à remettre en cause, justement, le monopole légitime de l'usage de la force, de la part des forces de l'ordre. Moi, tous les policiers que je connais, mais vraiment tous, leur hantise, c'est d'avoir un jour à sortir leur arme. Et la plupart des policiers, l'immense majorité des policiers dans leur carrière, n'auront jamais à la sortir.
2: Face à ces slogans utilisés par certaines forces politiques, est-ce que, de façon peut-être un peu paradoxale, et c'est ce qui transparaît dans le livre, ce ne sont pas les élus locaux, donc évidemment politiques aussi, mais qui pourraient participer à dépolitiser la chose avec cette connaissance du terrain. Et aussi, je me suis demandé en vous lisant, s'il n'y a pas un paradoxe entre leur volonté exprimée de liberté, d'être au plus proche du terrain et de ce qui peut être mis en œuvre, alors qu'on sait, ces élus locaux débordés, beaucoup qui démissionnent, c'est aussi ça un sujet dans le débat public.
3: Oui, tout à fait. La démission des maires, notamment. Mmh. Oui, parce qu'on leur fait porter sur leur dos beaucoup de responsabilités. D'ailleurs, on a eu plusieurs séquences d'agressions d'élus locaux récemment, ces derniers mois. Mais c'est effectivement les élus locaux et de manière beaucoup plus directe les maires qui dépolitisent le débat. Ça, on s'en est rendu compte très clairement. Des maires qui peuvent être des figures nationales à la base, qui ont été dans des démarches politiques, que ce soit à droite ou à gauche, avec un côté très martial d'un côté, de l'autre un peu plus dans le laisser-faire, avec une vision idéologique, des grandes proclamations de principe. On voit en fait qu'une fois qu'ils arrivent aux affaires dans une ville et qu'ils ont les mains dans le cambouis, souvent la position elle change. C'est-à-dire qu'ils sont obligés d'être pragmatiques, que là on passe à autre chose et qu'il va falloir faire avec le terrain local. Et là, les positions changent, et c'est très intéressant parce que on voit des gens qui, dans ce qu'ils nous disent et dans ce qu'on a pu voir dans les communes, on voit un rapprochement des points de vue entre les maires de droite et les maires de gauche, qui en fait se mettent à appliquer à peu près la même politique en matière de sécurité. De la même manière qu'il y a tout le débat autour de la police municipale, faut-il armer les polices municipales? C'est par exemple pour moi démagogique, et on est purement, pour donner un exemple, dans l'idéologie, quand on soit d'un côté soit de l'autre, on dit il faut absolument armer toutes les polices municipales ou il faut désarmer toutes les polices municipales. En fait, quand on interroge les élus locaux qui se sont retrouvés en face de questions pratiques sur la police municipale, en fait ça dépend du terrain, ça dépend de ce que vous avez en face de vous, ça dépend de l'évolution des choses. Et donc il y a des endroits où oui, ça servira pas à grand chose d'avoir une police municipale armée, et d'autres où il faudra que ce soit qu'il soit absolument armé, ne serait-ce que pour pouvoir se défendre. En plus, il y a évidemment des questions économiques autour de ça, parce que une police municipale ça coûte cher, et une police municipale armée ça coûte encore plus cher.
2: Il y a aussi un sujet que vous explorez, celui du vote des policiers et gendarmes. Et ces chiffres, en 2024, aux européennes, 46% des policiers militaires ont voté pour le Rassemblement national, 12% pour Reconquête. Mais vous dites que c'est un vote qui s'installe dans les fonctions publiques.
3: Oui, tout à fait.
2: ce préjugé, ou en tout cas qui se confirme parfois par les chiffres, mais ce qu'on entend, les flics sont tous des fachos. Comment, malgré ces chiffres, vous le déconstruisez aussi quelque part ?
3: En fait, c'est de l'humain. La montée, c'est le Cevipof qui fait cette étude, d'ailleurs depuis plusieurs années, qui est une étude très très intéressante sur le vote des fonctionnaires. Ils font ça par vague à chaque élection depuis plusieurs années maintenant. Et on voit effectivement cette évolution, mais cette évolution, elle n'est pas chez n'importe qui. Elle n'est pas, par exemple, dans la haute fonction publique. Elle est chez, moi, ce que j'appelle les premières lignes, les services publics de première ligne. C'est-à-dire que vous avez les services d'urgence. Ça commence aussi chez les enseignants. C'est-à-dire les gens qui sont confrontés au public et parfois dans des conditions extrêmement difficiles. Par exemple, à l'hôpital, par exemple, sur la sécurité. Moi, je travaille aussi sur les urgences. Il y a des situations de violence assez récurrentes. Et par exemple, les infirmières d'accueil qui se retrouvent avec des patients violents ou des gens qui arrivent et qui insultent, qui tapent dans les vitres, qui exigent d'être pris en charge immédiatement. Parfois avec de l'alcool derrière, ou des profs qui sont agressés, et les policiers, c'est la confrontation à la violence, à l'incivilité, à cette violence un peu généralisée, bon, avec une loupe un peu grossissante, parce que vous vous retrouvez avec des publics, avec des services publics qui vivent ça beaucoup plus que n'importe quel autre citoyen. Avec derrière un rassemblement national qui vivent ça beaucoup plus que n'importe quel autre citoyen. Avec derrière un rassemblement national, par exemple, qui a

0: réfléchir tout de suite en profondeur en regardant les moyens qu'ils veulent mettre ou ce qu'ils veulent faire exactement, mais qui va être un message systématiquement de fermeté contre la violence, contre les incivilités. Et ça, c'est tout ce public-là qui est confronté, qui prend cette violence directement dans la figure, est sensible à ce qu'ils entendent. Donc, de manière complètement naturelle, ils vont se tourner vers ce message-là, même si la réalité derrière, parfois, c'est beaucoup de démagogie. Mais ça veut dire qu'il est absolument urgent aussi que les autres politiques et l'ensemble du monde politique, que ce soit à droite et à gauche, doivent absolument se saisir de ces questions-là et écouter les gens qui sont sur le terrain, qui sont en première ligne, justement, et prendre leurs paroles en compte.
1: Merci beaucoup Jean-Marie Godard. Vous avez écrit ce livre Sécurité, notre bien commun, avec Reda Didi. C'est aux éditions de l'Aube. Merci beaucoup d'avoir été notre invité ce midi dans l'Impertinente, l'émission de l'UEJF sur RCJ, 13h26. Restez avec nous, on se retrouve après un peu de musique. Je veux...

0: je veux tout. Je modifie un ou deux trucs.
1: De retour dans l'impertinente, l'émission de l'UEJF sur RCJ 94.8. Nathan, tu as l'air de bonne humeur.
2: Et oui Elsa, je reviens du Shabbat organisé par l'UEJF Bordeaux ce week-end. Super moment, super accueil, les Bordelais savent recevoir. Et franchement, après un week-end comme ça, tu as l'envie de parler de ce qu'il se passe. Et surtout de ce qui arrive. Parce qu'en ce moment, l'UEJF, elle est partout, elle fait des choses qui comptent.
1: Bah avant t'écoutes Nathan.
2: On commence par le 7 juin. Dans moins d'une semaine, il y a le concert Les Survivantes, salle colonne à 16h. Des étudiants de l'UEJF et du Conservatoire National Supérieur de Musique vont interpréter des musiques composées dans les camps, chantées dans les ghettos, interdites par les nazis. Des œuvres que l'histoire a failli effacer définitivement. Et là, elles vont résonner dans une salle de concert. C'est un acte de mémoire autant qu'un acte artistique. À travers ces différentes musiques, nous transmettons d'une nouvelle manière la mémoire de la Shoah. Elios Azoulay, clarinettiste, écrivain et metteur en scène, performera également sur scène avec son ensemble de musique incidentale. Je compte

0: ta présence, Elsa. C'est non négociable.
1: Avec une telle description, difficile de refuser.
0: Exactement. Et on continue parce qu'en juin, c'est aussi le moment du congrès de l'UEJF, du 26 au 28. Il faut que j'explique ce que c'est le congrès. Il a lieu tous les 2 ans. C'est le moment où les militants de toute la France se retrouvent pour débattre, pour orienter et pour décider ensemble ce que sera l'UEJF dans les années à venir. C'est le cœur de la vie démocratique de l'association. Et particulièrement la nuit du congrès qui se termine par l'élection du nouveau bureau national de l'UEJF. Et si t'as jamais été dans une salle où des centaines d'étudiants débattent de ce qu'ils croient, c'est un moment à ne pas manquer.
1: Et après le congrès, l'UEJF ne s'arrête pas là pour l'été, il me semble.
0: Elsa, ne s'arrête pas là, c'est un euphémisme. Parce qu'on enchaîne directement avec les universités d'été en Israël, du 2 au 13 août. 10 jours pour se former à la lutte contre l'antisémitisme, pour débattre et également avoir une vraie connaissance du terrain et des fractures de la société israélienne. Et c'est ce que j'aime avec les universités d'été. C'est que ça s'adresse vraiment à tout le monde. Que tu sois militant aguerri avec 5 ans d'UEJF derrière toi ou que tu découvres à peine ce que c'est, il y a quelque chose pour toi là-bas. Si tu cherches quoi faire de ton mois d'août, n'hésite plus, prends ta place aux Univ.
1: Et pour ceux qui auraient encore de la place dans leur agenda après ça?
0: Pour cela, il y a le Taglit de l'UEJF du 17 au 27 août, 10 jours en Israël pour les 18-26 ans. Et en plus, c'est gratuit. Donc si après tout ça, quelqu'un hésite encore, je ne sais vraiment pas ce qu'on peut faire. C'est gratuit, c'est Israël, alors fonce.
1: Merci beaucoup Nathan. Et on part tout de suite direction Washington en direct avec Léa. Léa, tu es là-bas depuis quelques jours déjà. Comment ça se passe?
2: Bonjour Elsa. Oui, nous sommes à Washington pour le Global Forum de l'AJC, l'American Jewish Committee. J'espère que mon accent américain est correct. L'une des plus anciennes organisations juives américaines qui lutte contre l'antisémitisme et les discriminations. En tant que membre de l'UEJF, nous faisons partie de la délégation française au milieu de milliers de juifs venus du monde entier. Parce que 3 jours de conférences, de débats, de rencontres, et avant ça, nous avons fait un Shabbat entre jeunes avec toutes les unions juives du monde, d'Argentine, d'Australie, d'Allemagne, d'Italie, de Finlande, de France, bien sûr. Toi-même, tu connais ça, Elsa, en tant qu'éminente ancienne vice-présidente de l'IUJS, si je ne me trompe pas.
1: Et depuis hier, Léa, la grande conférence a commencé, des milliers de personnes réunies, c'est ça?
2: Exactement, des milliers de juifs venus du monde entier, comme je le disais, et en particulier des États-Unis. Et là, je vais être honnête, mes préjugés de parisienne, un peu condescendantes, ont commencé à se réveiller, depuis l'aéroport en fait. J'assume complètement, les Américains dans ma tête, c'est moins fin, moins nuancé, plus égocentrique, la culture est plus jeune, leur rapport au monde m'insupporte en fait. On a eu le droit à des remarques comme « Moi, dès que je sors des États-Unis, j'ai peur de me faire racketter. » Je vous le fais en français, mais c'est en anglais, évidemment. Ou encore, avec de grands yeux inquiets, « Quoi? Tu habites à Paris, mais c'est pas une zone de guerre pour les Juifs. Tu arrives à sortir dans la rue, prime d'œil. »
1: Mais attends, la situation en France est quand même préoccupante à certains égards. Mais j'adore être cette personne qui remet la racera comme ça.
2: For sure. Et c'est là où je veux être juste. La question sur Paris n'est pas idiote et je ne vais pas faire semblant que tout va bien en France. Mais ce qui me dérange, c'est l'angle. Parce qu'avec l'effet Trump, dans l'imaginaire américain, l'Europe est fichue, perdue, livrée à l'antisémitisme. Et c'est ce qu'on ressent ici. On extrapole, on exacerbe et on refuse en quelque sorte la nuance. Sauf qu'il faut rappeler que c'est bien de Columbia University que sont partis les encampments, les blocus en fait, qui ont embrasé les campus du monde entier. C'est ici à Washington que 2 jeunes employés de l'ambassade israélienne ont été assassinés parce que juifs. Et d'ailleurs, nous leur avons rendu hommage hier à l'ouverture du forum. Alors, je ne dis pas que c'est pire ici, ce n'est pas le sujet, il ne faut pas comparer. L'idée, c'est d'être lucide et humble des deux côtés de l'Atlantique.
1: Et alors, qu'est-ce que ça dit de la manière dont ce combat est mené globalement?
2: C'est exactement la question. Ce qui m'a frappée, c'est ça. Après le 7 octobre, le monde de la philanthropie américaine, dont l'Europe a cruellement besoin, disons-le nous, a réalisé l'ampleur du travail à faire chez eux. Et il y a eu un shift. America first, jusque dans la lutte contre l'antisémitisme. Et donc, au lieu de chercher à travailler ensemble, à apprendre les uns des autres, la posture déjà amorcée depuis quelques années aux États-Unis est devenue « l'Europe est fichue, concentrons-nous sur nous-mêmes ». Beaucoup trop vite et sans nuance, surtout en caricaturant ce qui se passe en Europe. Alors pour monsieur et madame tout le monde, pour les Karen américains, c'est humain, on ne peut pas leur en vouloir, mais pour des associations, pour la philanthropie, pour ceux qui sont censés porter un idéal, ce n'est pas suffisant. Parce que l'état de l'antisémitisme en Europe est lié à celui aux États-Unis et vice-versa. D'ailleurs, l'antisémitisme le dit lui-même, on entend « globalize intifada ». C'est un mot d'ordre mondial, assumé, revendiqué. La haine s'est donc internationalisée. Et nous, on ne doit pas répondre en se repliant chacun sur son bout de territoire. Alors, il y a quelque chose de profondément ironique et de dangereux à vouloir combattre un phénomène global avec des réflexes nationaux. Le peuple juif a traversé l'histoire en étant partout minoritaire, partout dispersé. Et c'est précisément cette dispersion qui a forgé une capacité rare, celle de tisser des liens par-dessus les frontières, de construire des solidarités à distance, de penser global. Alors, ce serait dommage de l'oublier, justement, maintenant.
1: En effet, Léa, merci beaucoup. Et on retrouvera un peu plus tard Yosef, lui aussi, en direct de Washington, 13h35 sur RCJ. Et tout de suite, un peu de musique.

0: De retour dans l'impertinente émission de l'UEJF sur RCJ 94.8 et avec la personne la plus sympathique de l'univers. Il est back to back, il va nous parler d'étoiles. Noam, c'est à toi.
1: Bonsoir Elsa, bonsoir les Rey. Alors Elsa, t'as passé un bon week-end ?
0: Je réponds pas parce que t'as juste envie de me redire que toi, oui, voilà.
1: Bon, il a été très stressant samedi entre 18h et 21h, mais c'est fait. Champion, mon frère ! Comme le dirait notre capitaine, notre héros, notre leader, notre guide à tous, Marquinhos. Marquis 2027, je place ça là. Voilà. Vu que tout le monde est candidat, pourquoi pas lui ? Et oui, le PSG champion d'Europe pour la seconde fois consécutive et la deuxième fois de son histoire. Le moi adolescent n'ose y croire. Vraiment, j'ai du mal à process tellement que je spamme mes followers Insta depuis 3 jours. J'ai même été au Parc des Princes hier pour voir ça de mes propres yeux. Après tant d'années de galères et de combats, de crises de novembre, de presque relégation jusqu'au but d'Amara Diané, la remontada, j'en passe, est des meilleures. Alors oui, le PSG a souvent été cet ex toxique qui vous fait miroiter monts et merveilles pour mieux vous achever un soir de février, en général de la Saint-Valentin. Un club maudit dans la grande tradition française des rendez-vous manqués, mais un club qui a changé et est au rendez-vous de son histoire. Il subsiste néanmoins plusieurs grandes questions pour nous supporters juifs du PSG. Alors non pas les questions de Torah Box et des rabbins. Peut-on voir le match Shabbat alors que c'est Shabbat ? Alors, il faut savoir que les Chachamim nous expliquent, Perek Bet, Pasukyut Bet, que si par inadvertance tu passes devant un bar qui diffuse le match et que tu t'assois qu'une bière apparaît devant toi, alors c'est péché. Oui, je vais pas me mettre le rabbinat à dos, faut pas déconner. Alors déjà, première question, peut-on séparer le Qatar de l'artiste ? Et la réponse est, je vous donne le tips, surtout pour les dates. Oui, mais tu comprends, je suis supporter depuis mon enfance. Dois-je abandonner ce symbole de ma construction d'adulte à un acheteur, certainement de passage? Voilà, là, normalement, elle est aux anges. Deuxième question, et celle-là, elle est un peu plus épineuse et j'ai pas de réponse. Peut-on appeler son fils Ousmane et l'inscrire à Yavne? Et là, désolé, pas de douille pour vous. J'ai même pas trouvé d'équivalent hébraïque à Ousmane. Va falloir assumer ou l'appeler Désiré. C'est pas mal et ça passe pour les deux sexes. Question bonus, mais celle-là, elle est pour tout le monde. Peut-on entrer en boîte à Saint-Germain-des-Prés, maillot du PSG sur les épaules, soir de victoire? La réponse est non. Prévoyez un t-shirt de rechange, certains n'ont pas encore reçu le mémo. Bref, j'ai kiffé mon week-end, bravo PSG pour ce back-to-back.
0: Eh ben, félicitations, je suppose, j'en sais trop rien, remarque, mais Noam, back-to-back ?
1: Yes Elsa, alors oui, depuis ce week-end, tout le monde parle de back-to-back, mais back-to-back, d'où ça vient ? C'est une expression en anglais qui renvoie à l'idée de répéter une action 2 fois de suite. Cette expression était souvent utilisée au basket, en NBA, donc dans le championnat national de basket américain, pour désigner le fait d'enchaîner 2 paniers de suite, 2 matchs de soir de suite, ou même 2 titres d'affilée. Ce week-end, il a aussi été utilisé pour désigner le fait que le PSG a gagné, si vous n'étiez pas au courant, 2 LDC de suite, 2 Ligue des Champions de suite, je répète, 2 fois champion d'Europe. Mais vous pouvez l'utiliser pour un pote qui enchaîne 2 dates de soir de suite.
0: Merci hein, Noam pour ces précisions. Tu voulais nous parler du PSG, hein, visiblement encore et au cinéma ?
1: Oui Elsa, bah alors j'en profite, autant pousser jusqu'au bout, vu que j'aurais peut-être pas l'occasion d'en reparler, puisque certes, certains pensent que le foot et le PSG, ce ne sont que des casseurs les soirs de victoire, mais le foot et le PSG sont très présents dans la culture cinématographique française depuis près d'une trentaine d'années. On peut citer notamment les films 3-0 et 4-0, alors il y en a un qui est mieux que l'autre, je vous laisse choisir, où le joueur est en interne au PSG, le film Didier, où Alain Chabat, qui était un chien transformé en homme, se retrouve gardien de but du PSG, ou encore De battre, mon cœur s'est arrêté, un film césarisé. Là, il y a pas vraiment, ils vont pas au PSG, juste ils regardent un match PSG-OM. Comme Thiébel aussi, où ils regardent un match PSG-OM. Mon meilleur ami, où il y a une scène au Parc des Princes, comme des frères aussi, scène au Parc des Princes. Paparazzi, qui est centré sur l'univers du foot et du PSG des paparazzi. Ou encore Olé, j'en passe, il y en a plein. À n'en pas douter qu'après cet enchaînement historique, les références, voire légendaires, les références au PSG seront encore plus nombreuses dans le cinéma français, voire international.
0: Oui, c'est à moi. Merci pour cet éclairage. Et si pour se changer les idées, on s'occupait du sujet qui n'est plus du tout le sujet de ta chronique, on veut se détendre, se cultiver et pas parler foot. Ça y est, ça suffit. Des petites recommandations du mois de juin.
1: Mais bien sûr. Alors, le 3 juin, pour les jeunes qui ont grandi dans les années 2000, il y a le nouveau Scary Movie qui sort avec l'équipe originale. Donc, vous pourrez aller le voir au cinéma. Il y a aussi un film sur le général de Gaulle, la bataille de Gaulle, l'âge de fer. Enfin, le 10 juin, le nouveau Spielberg, un thriller haletant, Disclosure Day. Et enfin, le 17 juin, blockbuster au cinéma, Toy Story 5, avec Woody qui a une calvitie. Et enfin, si vous voulez voir série streaming, si vous voulez rester dans le foot, vous pouvez regarder Le Bus. Sinon, un thriller haletant qui est très attendu, c'est Cap Fear. Et enfin, l'adaptation en série de Sa Majesté des Mouches. Et bien sûr, bien entendu, Il y a pas que le PSG dans la vie. Vous pouvez regarder Cobra Kai parce que Cobra Kai never die.
0: Non, c'est bien, c'est pas du tout obsessionnel en tout cas. 13h44 sur RCJ, restez avec nous, on se retrouve dans un instant et ce sera l'édito du président de l'UEJF, Youssef Murciano.

0: De retour dans l'impertinente, l'émission de l'UEJF sur RCJ 94.8 et en direct depuis Washington, l'édito du président de l'UEJF, Youssef Murciano.
1: La liste des hommes à abattre de serfs palestiniens débat celle qu'on pense. On aurait de mouvements qui se disent progressistes, des ennemis d'extrême droite, racistes, qui appellent, par exemple, à la fin de toute considération vis-à-vis des Palestiniens. Des juifs de cette trempe, il en existe sans aucun. Qu'il faille les combattre n'est pas une question. Que les pro-palestiniens les choisissent comme adversaires paraît même logique. Pourtant, ce n'est pas le choix que les tenants de la haine ont choisi de faire. Ainsi, depuis quelques jours, Barabara Butch subit un harcèlement en règle sur les réseaux sociaux. Antisémitisme, homophobie et grossophobie en sont les ingrédients. Johan Sfar, quant à lui, subit carrément une campagne de boycott. À Marseille, vendredi, c'était toute une manifestation qui s'était montée et organisée, dont l'affiche annonçait « Sioniste, hors de nos villes ». Celle-ci m'a naturellement appelé d'autres affiches, d'autres slogans. À Toulouse, en 2024, partout dans la ville, des affiches UEJF hors de Toulouse, précédées notre convention nationale. Puis les tags à Nanterre, UEJF hors de nos facs, qui ont fait écho à ceux de Paris 1 et Paris 4, sionistes, hors de nos facs. Ces slogans ne sont pas seulement des slogans. Et comme toujours, ces slogans conduisent aux actes. En 2024, une étudiante de l'UEJF fut empêchée d'entrer dans un amphithéâtre à Sciences Po. En 2025, les étudiants juifs partout en France étaient exclus de groupes WhatsApp de promo. Hier encore, je rencontrais En Mazig, un influenceur israélien qui publiait hier une vidéo qui montre un couple de deux juives refusés d'un spa à Barcelone. Il y a plusieurs réactions possibles face à cette liste de faits égrenés. On peut la relativiser. En effet, se faire refuser d'un spa, vous allez me dire que c'est moins grave que des rabbins qui se font casser la gueule à Rouen ou à Deauville. Qu'une nourrice qui empoisonne des enfants juifs, ou que des attentats, ou que sais-je. Une autre réaction est celle d'une interrogation et d'une alerte. Sommes-nous, depuis le 7 octobre, en train de voir renaître la discrimination antisémite, c'est-à-dire le traitement différencié des juifs parce que juifs? Sommes-nous en train d'insister à un changement d'époque, à un changement de perspective? Alors oui, un acte de violence est parfois plus grave qu'un acte de discrimination, même souvent plus grave qu'un acte de discrimination. Mais la discrimination appelle le système, appelle la systématisation de la haine, la pénétration de cette haine dans le quotidien, dans les esprits, dans les gestes des citoyens lambda. Lutter contre l'antisémitisme aujourd'hui, c'est lutter contre le cauchemar d'un parc pour enfants interdit aux chiens et aux sionistes.
0: Merci beaucoup Youssef. Et puis on va profiter de ce petit direct. Je sais pas, je vois des gens avec des pancartes. Derrière toi, ce moment, Léa nous en a parlé de ce forum à Washington, mais peut-être toi, en quelques mots, si là il y a quelque chose que tu retiens de ces premières heures.
1: Moi, ce que je retiens de ces premières heures, c'est finalement, c'est un peu la question qu'on se posait avec hier avec Ted Deutsch, qui est le patron de l'AJC, qu'on a croisé dans les couloirs et avec qui on a eu une discussion très sympathique avec Élise, Gabriel et Léa. On lui demandait finalement, il y a une forme de globalisation, voilà, d'internationalisation de l'antisémitisme. Alors comment on fait, nous, en France, aux États-Unis, en Israël, un peu partout, pour nous aussi internationaliser la réponse à l'antisémitisme? Et c'est marrant parce que c'est une question qui lui traîne dans la tête, qui me traîne dans la tête aussi, parce que la réponse doit forcément être internationale quand la haine est internationale. Finalement, ça me fait toujours penser, je viens de parler dans mon édito de cette étudiante de Sciences Po qui s'est faite renvoyer d'un amphithéâtre, interdite d'entrer dans un amphithéâtre à Sciences Po. Cette mobilisation à Sciences Po, elle a commencé par une organisation, la naissance d'une organisation à Sciences Po qui s'appelle Student Justice for Palestine, qui est une organisation à l'origine américaine, qui est née sur le campus de Columbia. C'est d'ailleurs un des patrons de cette organisation étudiante, vous le connaissez, c'est Mamdani, le nouveau maire de New York. C'était le président de l'organisation pendant ses études. Et finalement, cette haine qu'on est en train de subir en France, qui est issue de la radicalité du mouvement pro-palestinien, c'est une haine qui vient aussi des États-Unis.
0: Merci beaucoup Youssef. 13h51, c'est la fin de cette émission sur RCJ que vous pourrez retrouver ensuite en podcast sur toutes les applications, toutes les plateformes d'écoute et sur YouTube. Merci à tous invités, chroniqueurs et à Daniel pour la réalisation de cette émission. Passez un bel après-midi à l'écoute de RCJ. On se retrouve quant à nous dans 2 semaines. 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
2: Merci d'être avec nous sur RCJ et quel bonheur de retrouver notre Tatiana Dronet, la seule unique. Bonjour Tatiana.
3: Bonjour Sandrine.
2: Merci beaucoup d'être avec nous. De toute façon, est-ce que vous avez vraiment le choix? Non.
3: Non.
2: Non. Voilà. Il serait impossible que Tatiana sorte un nouveau livre et qu'elle ne soit pas sur RCJ. Les cœurs sont faits pour être brisés. Ça vient de paraître chez Albin Michel. C'est une petite merveille, comme d'habitude avec Tatiana. Et d'intelligence, et de justesse, et de délicatesse, et d'amour. Voilà, votre premier roman d'amour,
3: oui,
2: Tatiana Dronet. Au bout de 20 romans, de 30 ans d'écriture, de plusieurs best-sellers vendus en tout à des millions et des millions d'exemplaires, traduits en 30 langues. Enfin, Tatiana Dronet, vous avez décidé d'écrire l'amour.
3: Eh oui, ça m'est tombé dessus. Tout simplement parce que, figurez-vous, moi je n'y pensais pas. Hein. J'étais toujours dans mes histoires de complications amoureuses, on va dire. Séparation, infidélité, etc., trahison. Il y a un ou deux,
2: il y a un peu de ça aussi,
3: il y a un ou deux éditeurs qui sont venus me voir en me parlant du phénomène de la romance. Je ne connaissais pas. Je me suis penchée dessus, j'ai vu ce que c'est. Ce sont donc des romans d'amour avec parfois des scènes un peu osées, mais qui plaisent beaucoup. J'en ai lu un ou deux, j'ai trouvé que c'était pas mal fait, mais je me suis dit c'est pas pour moi. Donc, j'ai remercié les éditeurs en disant « je ne pense pas pouvoir faire ça ». Mais la petite graine a été plantée. Et je me suis dit « mais au fond, peut-être pas obligé de faire une romance,
2: mais
3: un vrai roman d'amour ». Et là, tac, m'est apparu le triangle amoureux. Et j'ai commencé avec ça.
2: Et c'est parti là-dessus et sur, effectivement, à la fois aussi, alors c'est nouveau, on a dit l'histoire d'amour, Tatiana Dronet, mais il y a beaucoup dans ce livre qui sont les obsessions de Tatiana Dronet,
3: oui.
2: Les lieux, la mémoire des lieux, l'écriture, la lecture, Oscar Wilde, Daphné du Maurier, voilà. Donc, il y a beaucoup, comme d'habitude, de ce que vous
3: Sauf
2: aimez.
3: Sauf qu'il est différent.
2: Oui, il est différent. Et on le sent à la lecture. Et en même temps, je serais incapable d'expliquer comment. Pourquoi? Donc, je suis un peu embêtée, en fait, là-dessus. Je sais qu'il est excellent. Je sais que c'est un Tatiana Dronet. Je sais qu'il est différent. Mais comment? Je suis pas sûre de pouvoir bien l'expliquer.
3: Je l'ai écrit différemment.
2: Oui.
3: D'habitude, j'ai un plan et je sais à peu près où je vais. Là, je me suis replongée dans la jeune Tatiana qui suivait des cours d'ateliers d'écriture dans cette même université où ont été mes héroïnes. Et nous avions comme consigne de tout inventer et de ne pas vraiment savoir où nous allions. Donc je me suis vraiment remis là-dedans. Je suis partie avec mes personnages principaux. Et c'était presque comme si j'étais au volant d'un petit avion qui ne sait pas très bien où il va. Je volais à vue. Mais c'est quand je me suis enfin posée que j'ai compris que j'avais tout le monde à bord et que je savais exactement où je devais aller. Mais pendant que je volais, je ne savais pas. Donc, c'était vraiment une façon d'écrire extrêmement différente.
2: Et après, vous avez atterri et vous avez drôlement bien atterri. Alors, on commence avec le pitch. Tatiana, des cœurs sont faits pour être brisés, chez Albin Michel. Ça commence par une disparition.
3: Oui.
2: Celle de, et en plus, comme je perds ma voix, vous allez devoir faire le pitch. Celle de Marlo Van Graaf, qui est une romancière immensément connue, au moins autant que Tatiana Dronet.
3: Oh, beaucoup plus.
2: Elle est connue dans le monde entier.
3: Marlo Van Graaf, elle a en plus une personnalité incroyable, presque gothique, on va dire. Elle n'a publié que 3 romans, mais ces 3 romans sont stratosphériques. En plus, elle est iconique, elle a un look, des cheveux noirs, coupés aux épaules comme ça, elle a toujours des vêtements magnifiques. Elle est assez rare en interview, elle n'est pas vraiment sur les réseaux sociaux. Elle cultive sa personnalité.
2: Ouais.
3: Un peu comme
2: ou
3: une Donatarte.
2: Ouais.
3: Ces femmes qui sont en plus très très proches de leur lecteur et leur lectrice. Et c'est l'opposé total de mon autre héroïne, Audrey.
2: Oui.
3: Elles se sont connues à l'université, donc dans ses cours d'atelier d'écriture. Audrey est aussi blonde et solaire que Marlo est sombre, brune et un peu, on va dire, troublée et troublante. Et peut-être qu'elle n'aurait pas du tout été amie. Si on ne les avait pas mis dans ce...
2: Si elle avait eu le hasard.
3: Ouais. Il y a leur professeur, qui leur a demandé de travailler sur la mort d'Oscar Wilde et d'imaginer une autre histoire à partir de la mort d'Oscar Wilde. Donc, j'ai construit ce roman avec ces deux femmes en miroir, et bien sûr, évidemment, Sandrine, au milieu,
2: il y a un homme.
3: Il y a un homme. Alors, évidemment, tout le monde me demande, mais est-ce que c'est un de vos ex? Non.
2: Tatiana, est-ce que c'est un de vos ex?
3: Je l'ai inventé, celui-là. Je l'ai vraiment inventé.
2: Il est bien, hein?
3: Ah, il est bien.
2: Ah, on a envie de le rencontrer.
3: Mais vous avez remarqué, Sandrine, que je ne le décris pas.
2: Non.
3: Il est toujours vu à travers le regard des autres.
2: Laszlo.
3: Laszlo. Il plaît beaucoup. C'est sûr, c'est le genre d'homme qui plaît beaucoup.
2: Quand les copines d'Audrey le voient pour la première fois depuis des années après l'université, elles comprennent, quoi.
3: Elles sont assez hystériques.
2: Ouais. Voilà, et la manière dont Audrey parle de lui et de leur relation, effectivement, c'est ça. Fait rêver.
3: Et donc nos deux héroïnes se sont perdues de vue. Celle qui voulait être romancière à tout prix, Audrey, elle a publié un roman qui n'a pas marché, elle s'est retrouvée libraire, elle a divorcé, elle a deux jumeaux, elle a une petite vie un peu plan-plan à Londres. Et pendant ce temps-là, et évidemment, elle était sur le campus, son petit copain, c'était ce fameux Laszlo, ils formaient un couple magnifique. Mais Laszlo est parti. Audrey s'est retrouvée seule, elle a dû refaire sa vie.
2: Elle a écrit, elle aussi.
3: Elle a écrit, qui n'a pas marché.
2: Pas succès,
3: et pendant ce temps, cette Marlène, qui était un peu comme une petite souris timide, eh bien, elle est devenue Marlo Van Graaff. En plus, Audrey est libraire, donc c'est elle qui reçoit en premier les romans de Marlo. Et elle apprend assez rapidement que le mari de Marlo Van Graaff n'est autre que Laszlo, l'homme
2: son
3: qu'elle
2: amour,
3: a aimé.
2: Son premier amour.
3: Voilà, et tout démarre vraiment, sans plus dévoiler, mais tout démarre vraiment avec la mort mystérieuse, inexpliquée de Marlo Van Graaff un matin.
2: Se noie.
3: Elle se noie dans le lac d'Annecy. Choc dans le monde littéraire, choc dans le monde entier. Et Audrey va recevoir un coup de fil d'un notaire à Annecy qui va lui dire, écoutez, faut que vous veniez parce que vous êtes dans le testament de Marlo Van Graaff.
2: Mais que lui a-t-elle légué? Alors, on peut dire un petit peu, effectivement, ça autour d'un manuscrit, c'est un rêve, ça, de plein d'admirateurs, de lecteurs, de se dire, ouais, il y a quelque chose d'inédit d'un auteur que j'adore et je vais être le premier et peut-être même le seul à le lire.
3: C'est un manuscrit, mais un manuscrit assez étrange, que vous allez donc découvrir aussi. Mmh. Un manuscrit vraiment écrit avec la patte de Marlo Van Graaff. J'ai vraiment travaillé à ce que toutes les parties du livre soient très différentes pour qu'on puisse naviguer dedans assez facilement. Évidemment, dans ce manuscrit, il y a des choses qui sont vraies et des choses qui sont fausses. Et tout mon livre repose là-dessus, Sandrine. Est-ce qu'il faut croire, finalement, ce qu'écrit un écrivain?
2: Jamais.
3: Ben oui, mais en même temps, c'est notre métier de vous balader, de vous faire croire que c'est vrai, de vous embarquer ailleurs. C'est ce qu'on fait. C'est le principe même de la littérature. Un roman, la différence d'un roman avec un ouvrage historique, c'est qu'on peut tout inventer, on peut tendre le coup à la réalité, et vous allez tomber dans le panneau, et tant mieux. Et c'est ce qu'on veut.
2: Et c'est ce que vous
3: et
2: voulez.
3: Et plus vous y croyez, plus on est content. Et donc, évidemment, vous allez tomber dans le panneau de Marlo qui vous tend quelques pièges.
2: Alors, vous le dites à plusieurs moments dans le livre, Tatiana Dronet, vous dites les écrivains, le vrai du faux, les familles d'écrivains, il faut nourrir son personnage. Je suis une sœur d'écrivain, donc je sais ce que c'est. Voilà. Mais elle, effectivement, vous dites, à un moment donné, elle s'était servie de nous, de notre rencontre, de notre collaboration pour broder une histoire. Elle s'y prenait exactement de la même manière que pour ses livres précédents, une mosaïque de vrai et de faux, et j'étais tombée dans le panneau. Vous voyez, c'est les mots exacts que vous m'avez dit.
3: Mais c'est ça.
2: Mais oui.
3: Mais du coup, c'est la première fois que j'explore vraiment dans tous mes livres, et vous avez cité le nombre de livres que j'ai publiés tout à l'heure, c'est la première fois que j'explore vraiment qu'est-ce que c'est qu'écrire, comment on tisse la matière avec laquelle on va mieux vous embobiner quelque part. Parce que vous attendez ça de nous.
2: Oui.
3: Mais oui, vous attendez qu'on vous murmure à l'oreille des mots qui vont vous apporter immédiatement ailleurs. Mais la frontière entre la fiction et la réalité, c'était assez jouissif de jouer avec, puisque évidemment, cette chère Audrey, elle va découvrir une autre réalité.
2: Mais oui.
3: En découvrant ce manuscrit. Au début, elle va se demander, est-ce que je dois le terminer, ce manuscrit, parce qu'il est inachevé? Mais non, ce n'est pas ça, en fait, ce que voulait Marlo.
2: Ouais.
3: On découvre à la toute fin, donc ne regardez pas à la toute fin, s'il vous plaît.
2: Jamais.
3: On redécouvre à la toute fin pourquoi Marlo Van Graaff a laissé ce manuscrit à son ancienne rivale, qui était donc l'amoureuse de son mari, si vous avez tout bien suivi.
2: Oui, oui, oui.
3: Et donc, du coup, À cause de ce manuscrit et de cette mort mystérieuse, Audrey va se retrouver, 25 ans plus tard, face à l'homme qu'elle a tellement aimé et qu'elle n'a jamais pu oublier.
2: Parce que, est-ce qu'on oublie son premier amour?
3: Mais non.
2: Ça, vous le saurez en lisant Tatiana Dronet. Et puis, alors le livre se passe et dans le lac d'Annecy et à Londres et dans un autre temps et dans le Paris d'Oscar Wilde. Alors au début, on se dit c'est quoi le lien? Et puis on se rappelle qu'effectivement, nos deux héroïnes se sont rencontrées lors de l'atelier d'écriture où leur prof leur demande d'imaginer une autre mort à Oscar Wilde. Et elles vont aller très loin finalement pour cela, puisqu'elles vont carrément aller sur les lieux, aller à Paris pour enquêter, ou en tout cas avoir se nourrir de cela, de ces lieux, pour écrire leur histoire.
3: Alors pourquoi Oscar Wilde, vous me dites? D'abord, je lui dois ce titre.
2: Oui.
3: Les cœurs sont faits pour être brisés. C'est une citation de De Profundis, une œuvre totalement méconnue et posthume qui est sortie après sa mort. Oscar Wilde est mort le 30 novembre 1900 à Paris, dans un petit hôtel qui, à l'époque, n'avait rien de glamour, qui est devenu aujourd'hui très chic, mais ce n'est pas le cas. C'était pas le cas à ce moment-là. Oscar Wilde était un homme brisé. Il faut rappeler, tout juste de prison, après avoir été fêté, après avoir été le roi de Londres avec ses pièces, son roman Le Portrait de Dorian Gray, d'être le maître des aphorismes, ce dandy un peu décadent, toujours vêtu de façon exquise. Eh bien, Oscar Wilde a été condamné lors d'un procès extrêmement dur, impitoyable. La justice de son propre pays, il a été condamné pour outrage aux bonnes mœurs parce qu'il était homosexuel. Il a croupi 2 ans en prison. On le sait pas tellement ça. Il n'avait à peine le droit d'écrire. Quand il a eu le droit d'écrire une page par jour, il a écrit De Profundis. Il n'avait pas le droit aux visites. Il était obligé de faire des travaux forcés extrêmement durs. Et donc, il est venu se réfugier à Paris après avoir perdu tout. Sa fortune, ses enfants, sa femme, sa réputation. Il est venu à Paris. Pourquoi? Parce qu'il parlait couramment français. Il aimait Paris. Mais malheureusement, il s'est retrouvé très seul à Paris. Je précise quand même que dans toutes les biographies que j'ai lues sur lui, il y a eu un aubergiste qui l'a aidé. Donc, le patron de ce petit hôtel l'a vraiment aidé, lui a tendu la main. Et moi, j'ai tiré un fil de cette histoire, parce que je prends du vrai pour en faire du faux qui ressemble à du vrai.
2: Voilà.
3: Exactement. Donc, j'ai imaginé la dernière histoire d'amour d'Oscar Wilde. J'ai adoré écrire
2: c'est
3: cette partie-là aussi,
2: belle.
3: Même si elle est très triste, parce que je ne pouvais
2: pas... Parce qu'on sait qu'il meurt à la fin.
3: Mais ça, je ne pouvais pas changer. Mais je voulais quand même lui faire que ses derniers jours... J'espérais, je voulais lui créer une autre fin moins difficile.
2: Vous racontez aussi, justement, dans les échanges qu'il a avec Pierre, donc qui est l'aubergiste, à quel point ces années de prison ont été dures, cette main rougeaude, suppliciée par 2 vents de geôle. Pierre avait tout lu dans les articles de presse, les cheveux tondus, les fers aux pieds, les menottes aux poignets, la cellule sans lucarne, l'immonde bouillon, une planche en guise de lit, l'immense roue de bois qu'il fallait faire tourner 6 heures par jour, la corvée des épaisses cordes goudronnées à effilocher de ses doigts, pas le droit de lire ni d'écrire, pas de visite, pas de correspondance. C'était le traitement réservé à tous les homosexuels à l'époque en Angleterre.
3: Oui, absolument. Et il faut savoir que, et je le dis dans ma postface, que regardez la dernière page juste pour me redonner le chiffre exact.
2: J'y vais.
3: De combien de temps l'Angleterre a mis pour pardonner ces hommes, c'était surtout des hommes, dont d'ailleurs Alan Turing. Je pense que c'est
2: 117 ans, vous avez dit, et cette grâce à 100, oula, mon Dieu, 117 ans après la mort d'Oscar Wilde.
3: Exactement.
2: Il a été pardonné en 2017.
3: Ouais.
2: Cette loi a innocenté à titre posthume Oscar Wilde et 50 000 autres personnes. 117 ans.
3: Oui, vous rendez compte?
2: C'est terrifiant.
3: Oui, c'est terrifiant. Et donc, je voulais aussi lui rendre hommage à ma façon, puisqu'il a été un auteur qui m'a tant inspirée, au même titre que notre chère Daphné Du Maurier, qu'on retrouve évidemment
2: aussi par petites touches
3: ici. Mais Oscar Wilde, je me suis rendu compte que personne ne sait grand-chose sur la misère de sa mort, la tristesse de sa mort. Il n'avait que 46 ans, je rappelle, quand même. Donc, et puis, il a été enterré. Il a cette magnifique sépulture au Père Lachaise, mais ça a été plus compliqué que ça. Avant, il a été enterré d'abord à Bagneux, dans quelque chose de beaucoup plus humble et triste d'ailleurs, un enterrement où il y avait très peu de gens. Et donc, j'ai voulu, à ma façon, remettre la lumière sur lui et quelque part refaire parler de lui, parce qu'il m'a toujours fascinée. Je suis allée à Dublin au mois de décembre. J'ai visité la maison où il a grandi.
4: Avec sa maman,
3: qui est très
4: Speranza.
3: Belle. Speranza, sa maman. Speranza, son père qui était un médecin célèbre. Et c'est très étrange de se balader dans cette maison qui est restée dans son jus, qui n'a pas été tellement refaite. Il y a une très belle bibliothèque. J'ai voulu m'inspirer du Dublin d'Oscar Wilde, parce qu'on oublie, Sandrine, qu'il était irlandais. Mm-hmm. Pas anglais, irlandais.
4: Pas anglais,
3: non, c'est not the same thing.
4: Oui, c'est pas vous que je veux dire le contraire.
3: Exactement, mais ça a été, c'était un merveilleux voyage pour moi. Et juste devant la maison Wilde sur Merrion Square, vous avez une sorte d'immense roche comme ça, et il y a une statue de Wilde assez incroyable, où il est assis de façon un peu cavalière, vêtu de rose et de vert, et il vous toise, il est grandeur nature. Il vous sourit, c'est très impressionnant, vous vous retrouvez face à
4: lui.
3: Une statue grandeur nature d'Oscar Wilde qui vous sourit.
4: Alors Speranza, c'est le nom de la mère d'Oscar Wilde, mais c'est aussi le surnom de Audrey, Marlowe en tout cas, qui l'a surnommé comme ça. Et effectivement, au début du livre, vous racontez comment, eh bien, la seule fois où elle s'était revue après l'université, c'était un moment d'une signature, et où Marlowe effectivement va la rappeler comme ça, Speranza.
3: Oui, c'est important ce nom, on va pas dire exactement pourquoi, ça veut dire espoir aussi en italien, espérance. Mais leur surnom, et d'ailleurs Audrey appelait Marlowe Isola, qui est le nom de la petite sœur de Wilde qu'il adorait, qui est morte quand elle avait 11 ans, et lui peut-être 13 ou 14, d'une fièvre subite, ça a été un peu le drame de sa vie. Donc Isola et Speranza sont des surnoms qui sont importants dans le roman, et qui vont se cristalliser sur la fin du livre, et on va comprendre petit à petit pourquoi ce manuscrit mystérieux a été donné de la part de Marlowe à Audrey.
4: Ouais. Et à elle et à elle seule. Alors, Audrey, dans sa vie, elle est séparée du père de ses garçons. Elle a deux garçons. Elle a une relation gentillette, on va dire ça comme ça. Voilà.
3: Hein, avec son gentil voisin.
4: Avec son gentil voisin, Andrew. Bon, un peu, vous nous l'avez fait un peu fade. Hein. Il est gentil.
3: Oui.
4: Hein. Bon, voilà.
3: On sort pas de sa zone de confort.
4: Non,
3: avec
4: c'est
3: lui.
4: Ça, exactement. Tandis que, voilà, il y a l'amour de jeunesse qui va revenir, qui du coup est récemment veuf, forcément, et par qui ils vont être liés de par ce manuscrit que, eh bien, après sa mort, elle a voulu remettre à Audrey. Et là, eh bien, c'est là où reprend, ou en tout cas, dans la tête d'Audrey, reprend la possibilité de se dire, mais est-ce que je l'aime encore? Est-ce que je l'aime toujours? Et auquel cas, bien sûr, est-ce que lui m'aimerait encore?
3: Mais c'était assez tentant de parler d'un premier amour qui revient, parce que finalement, on se rend compte qu'un premier amour laisse une trace. Hein. Que ce soit une histoire désastreuse, on s'en souvient. Parce que c'était désastreux, ou alors une très belle histoire, on s'en souvient, avec beaucoup de nostalgie, de quelque chose d'infiniment touchant. Mais de se retrouver face à l'homme qu'on a tellement aimé toutes ces années plus tard, je me rends compte en parlant avec des lectrices, des lecteurs, c'est comme un fantasme.
4: Hein. Ah bah oui, là je pense que vous avez plein de lecteurs et lectrices qui vont vous raconter.
3: Et alors, il faut quand même dire que Laszlo était un très beau jeune homme à 20 ans à l'université, parfois... Les années passent et sont plus cruelles avec certains, mais lui,
4: non. Il est resté grave beau gosse.
3: Oui, il est même presque plus beau parce qu'il a souffert, parce qu'il a mûri. Et donc, évidemment, Audrey va, qui elle doute beaucoup d'elle-même parce qu'elle pense qu'elle a perdu sa beauté d'antan. Elle va avoir 50 ans. Elle se sent pas très bien en sa peau, mais quelque part, de se retrouver face à lui, ça va réveiller aussi. Eh bien, sa confiance en elle qu'elle avait perdue.
4: Alors, ils vont se retrouver et ce manuscrit, effectivement, au début, clairement, elle va mettre beaucoup de temps, Audrey, à comprendre pourquoi elle a ce manuscrit, voire même à comprendre ce qu'il y a dans ce manuscrit.
3: Oui, c'est un jeu de pistes.
4: Et c'est un tiroir, Tatiana.
3: Voilà. Et à un moment, les amis proches d'Audrey vont lui dire, il y a forcément un message là-dedans pour toi, parce que Marlowe était une romancière et donc elle te l'a écrit comme une romancière le ferait. Donc tu dois aller chercher tous les indices qu'elle t'a laissés, tel un petit poussé. Je me suis beaucoup amusée avec ça, parce qu'il y a non seulement des passages qui sont des brouillons des futurs romans de Marlowe, mais qui sont des choses que j'ai écrites moi dans mon université, à l'âge de 20 ans.
4: Ah, c'est vrai ?
3: Mais oui.
4: Et que vous avez replacé dedans.
3: Que j'ai remis une touche à la Marlowe, mais j'avais déjà écrit ça. Donc c'était
4: incroyable.
3: Oui. Et puis il y a aussi, bien sûr, ce fameux devoir qu'elles ont fait toutes les deux. Mais Marlowe a repris la main dessus assez rapidement, évidemment. L'intaille verte, qui est importante dans le livre. Alors, l'intaille, ce sont ces fameuses bagues.
4: Bagues, oui.
3: J'en porte une.
4: Ah, vous en avez une comme ça. Ah oui, voilà. Ça s'appelle une intaille.
3: C'est une intaille.
4: Je sais. Pas.
3: C'est une bague avec un... En général, c'est une petite gravure à l'intérieur. Et Oscar Wilde en avait une verte. Ouais. Évidemment, autour de toute cette bague, il y a une histoire. Mais pour revenir à Audrey et à Marlowe, cette partie-là aussi, il fallait qu'elle soit très différente également, pour bien différencier, pour que le lecteur comprenne où il en est. Et puis surtout, c'est surtout dans ce passage-là, vers la fin, qu'on va comprendre pourquoi ce manuscrit est arrivé dans les mains d'Audrey.
4: Vous l'avez écrit en anglais aussi, celui-là, Tatiana ?
3: En anglais et en français en même temps. Comme Poussière
4: comme
3: blonde.
4: La même tue, c'est incroyable.
3: Et comme Les Fleurs de l'Ombre. J'ai fait ça que trois fois.
4: Ouais. Mais avant, vous écriviez que en anglais, les premiers livres.
3: J'écrivais soit en français, soit en anglais.
4: D'accord.
3: Et j'ai été traduite, mais je dois vous dire quelque chose. Je dois vous faire une petite confidence, comme nous sommes entre nous. Je n'aime pas être traduite.
4: Je me comprends.
3: Si je suis traduite en hollandais ou en allemand ou en espagnol, je ne parle pas assez bien ces langues-là pour comprendre ce qui se passe et je fais confiance au traducteur. De toute façon, je suis obligée de faire confiance au traducteur. Mais là, j'ai ce cerveau hybride. J'ai grandi dans les deux langues.
4: Mais oui.
3: Je ne peux pas choisir une langue d'écriture sur l'autre. Donc, mais je précise quand même, Sandrine, que je n'écris pas d'abord en français pour traduire en anglais ou vice-versa. Je l'écris simultanément dans les deux langues. Je sais que ça paraît fou.
4: Non, mais je comprends.
3: Mais c'est comme ça que ça marche pour moi. Et comme ça, je retravaille en permanence mes deux textes et je rends mes éditeurs deux livres.
4: Ce que vous disiez sur le fait de traduire, j'ai reçu à votre place il y a quelques jours Dory Manor, un livre que je vous conseille qui s'appelle Le Gorille chez Grasset, qui est un auteur israélien, mais qui parle ses études en français, donc il parle un français parfait. Et il dit qu'il a voulu écrire à la mort de son père le livre sur son père et qu'il l'a écrit en français. Pourquoi ? Parce qu'il a dit, je suis sûre que c'est une langue que tu ne parlais pas et que donc même après ta mort, tu ne pourrais pas comprendre. Et il citait dans le livre une phrase en italien, je crois, qui veut dire traduire, c'est trahir.
3: Oui.
4: Voilà,
3: très connu.
4: Très connu, effectivement. Et c'est intéressant, toutes ces histoires autour de la traduction, quand on a, comme vous, deux langues dans la tête.
3: Mais je préfère me trahir moi-même qu'avoir quelqu'un d'autre qui me trahit, entre guillemets, même si je respecte beaucoup le travail des traducteurs qui est en plus en péril avec l'IA.
4: Mais oui.
3: Il faut quand même le signaler, c'est terrible.
4: Comment ?
3: Mais c'est vrai qu'un auteur bilingue est un cauchemar pour eux.
4: Je peux comprendre, oui, parce que vous savez, et puis vous avez il y a une culture aussi,
3: Et je terminerai en revenant à notre chère, elle s'appelait Sarah, que j'ai écrit donc il y a longtemps maintenant, il y a 20 ans presque, en anglais.
4: Ouais.
3: On m'avait empêché à l'époque de traduire moi-même. À cette époque, j'étais quelqu'un de très docile. Ce qui est formidable avec la soixantaine, c'est qu'on a un super pouvoir.
4: Bon. Et puis maintenant, êtes un...
3: Mais il a été traduit, et très bien traduit d'ailleurs, par Agnès Michaud, auquel je rends hommage. Mais j'ai dû lire ce texte pour la version audio.
4: Oui.
3: J'ai enregistré plusieurs de mes livres. Je butais tellement sur toutes les phrases. Au bout d'un moment, l'ingénieur du son me dit « Mais qu'est-ce qui se passe, Tatiana ? On dirait que ce n'est pas ton livre. » Et je réponds
4: « C'est pas mes phrases. »
3: Mais c'est pas mon livre, en fait. Et c'est là où je me suis dit « Je ne veux plus être traduite, même si je respecte infiniment le travail des traducteurs.
4: Bon, ils ont qu'à apprendre le français. Vous voulez dire Tatiana Droney
3: ou l'anglais.
4: Ou l'anglais, voilà. Et bon, généralement, il y en a quand même pas mal entre les deux. Il y a cet amour de la lecture aussi, il y a cet amour de l'écriture chez vos deux héroïnes, mais il y a cet amour de la lecture aussi qui transparaît beaucoup chez Audrey, parce que forcément, elle est libraire. Elle est dans une chouette petite librairie, avec une patronne qui ne sait pas au début qu'elle vend du Marlowe et qu'elle a parmi ses salariés, eh bien, l'une des anciennes amies et des plus proches de de Marlowe. Et à un moment donné, effectivement, elle dit la journée avait été longue, elle était épuisée, mais quand on exerce le métier de libraire, c'est un bonheur de voir tant de clients pressés d'acheter des livres. Peut-être qu'il y avait de l'espoir après tout, peut-être que les livres survivraient. Je voulais qu'on revienne sur cette phrase.
3: Oui, alors ça, en plus, j'ai situé cette partie-là, on est en 2011, n'oubliez pas. Les choses ont un petit peu changé toutes ces années plus tard. Mais je vous disais tout à l'heure que j'ai été émerveillée. J'ai été au Festival du Livre ce week-end. Et
4: ça ne s'appelle plus le Salon du Livre.
3: Non, c'est le Festival. Festival du Livre à Paris, au Grand Palais. Magnifique lieu. Quel bonheur d'être là.
4: Il y avait beaucoup de monde.
3: Il y avait un monde de fous. Et moi, j'étais émerveillée de voir qu'il y avait autant de monde qui venait pour nous. Pour nous rencontrer,
4: oui.
3: Pour nous faire dédicaces. Un monde de fous et moi, j'étais émerveillée de voir qu'il y avait autant de monde qui venait pour nous rencontrer,
4: oui.
3: Pour nous faire dédicacer nos livres. Et donc,

0: moi, je vous rassure, c'est encore avec mon cerveau que j'ai écrit ce roman d'amour. Et est-ce que je peux vous poser une question, Sandrine ?
1: Allez-y, Tatiana.
0: Cette couverture, elle vous dit rien ?
1: Alors, est-ce qu'elle me dit quelque
0: Alors,
1: chose ?
0: On a un peu
1: elle doit me dire quelque chose.
0: On a un peu blondi les cheveux de cette personne.
1: Ouais.
0: Mais si je me mets de dos...
1: C'est vous ?
0: C'est moi.
1: Bah,
0: et, c'est,
1: ouais.
0: et c'est une histoire totalement incroyable.
1: D'abord, cette couverture, hop, je la montre à l'écran.
0: J'étais en train de me balader dans un endroit magnifique qui s'appelle le domaine de Chaly, qui est là où habitait Nelly Jacquemart-André. Et il y a un grand étang comme ça. J'étais en train de terminer le livre. Nous étions en septembre de l'année dernière. Et il y avait ce ponton en forme de T. Je me suis avancée sur ce ponton. Mon mari a pris la photo. Je l'ai regardée. Je dis, tiens, c'est quand même assez joli. Je l'ai envoyé à mon éditeur qui me dit, c'est la couve. Je dis, attends, quand même.
1: Quand même.
0: Et ils ont juste un peu rendu l'atmosphère un peu plus printanière qu'automnale et ils ont blondi mes cheveux.
1: Vos cheveux. Bah, parce que forcément, avec les cheveux blancs, vous aurez reconnu tout de suite.
0: Et donc, c'est Audrey.
1: C'est Audrey. Donc, il y a quand même beaucoup de vous, comme d'habitude.
0: Mais
1: dans les deux.
0: Mais
1: peut-être.
0: Dans les deux.
1: Dans Audrey et dans Marlowe.
0: Oui. Comme dit quelqu'un de très proche, je suis partout et nulle part dans ce livre. Mais je dirais en toute honnêteté que c'est mon livre le plus personnel. Et il y a des choses que mon mari a vues, dont je ne veux pas vous parler,
1: non,
0: évidemment,
1: mais
0: maintenant.
1: Non, qu'il a dû, oui, qu'il a repéré.
0: Oui.
1: Plus facilement que nous. Vous disiez tout à l'heure, Tatiana Droné, il y a des textes dans le livre que j'avais écrits, des bribes de textes que j'avais écrits à l'université. C'est-à-dire qu'à l'université, vous écriviez déjà?
0: Ah, bien sûr, j'ai commencé à écrire à l'âge de 10 ans.
1: Ah,
0: je savais que je voulais écrire des romans à l'âge de 10 ans. Je commençais à en écrire, je voulais en faire mon métier. Je n'avais pas encore compris exactement... il n'y a pas vraiment d'études pour devenir écrivain.
1: Non.
0: Mais dans cette université qui s'appelle East Anglia, je l'ai appelée Université de Norwich dans mon livre, il y avait, c'était précurseur, ces fameux cours d'écriture, d'ateliers d'écriture. Et je me suis inscrite là en 81, l'année de mes 20 ans, exprès pour pouvoir y assister. Et ça a été merveilleux.
1: C'est ce qui a affirmé le fait de vouloir être écrivain ou de toutes les manières, vous savez que vous vouliez l'être et quelques auraient pu être les embûches.
0: Il y en a eu.
1: On va pas rappeler, mais on peut rappeler à ceux qui ne s'en rappelaient pas, elle s'appelait Sarah, qui était refusée par je ne sais combien de maisons d'édition, avant d'être chez Louise d'Ormesson, qu'on signale parce que c'est eux qui ont eu l'excellente idée de vous faire paraître en premier. Est-ce que vous vous demandez parfois ce qui serait devenu si elle s'appelait Sarah n'avait pas été publiée, Tatiana Droné?
0: Ah, mais c'est, je sais très bien que ça aurait été beaucoup plus compliqué, beaucoup plus difficile. Je n'ose pas trop penser à qu'est-ce que je serais devenue, qu'est-ce que j'aurais fait, je ne sais pas. Il y a peut-être plein de livres que je n'aurais pas écrits. C'est un peu troublant comme pensée.
1: Oui, parce que tous les livres que vous avez écrits après, j'imagine, ont pu bénéficier aussi de la force que vous a donné ce premier livre.
0: Oui, mais il fallait aussi se défaire de Sarah, part, un peu comme Daphné du Maurier et Rebecca.
1: Oui.
0: Il fallait pas non plus être un feu de paille, connaître juste un succès. Et même si S.A.P. Sarah a été un succès énorme et que je ne le revivrai jamais, je l'ai vécu.
1: Oui.
0: Donc je suis contente de ça. Et j'arrive maintenant à peut-être à la fin de ma carrière.
1: Non.
0: Si,
1: vous êtes folle ou quoi?
0: Mais si,
1: mais
0: si.
1: Il nous faut encore au moins 20 livres.
0: Non, attendez. J'ai l'habitude de dire que je me vois comme un pommier qui donne des belles pommes.
1: Okay.
0: Et je pense que les pommes deviennent un peu plus rares à un moment, parce que ça fait quand même 35 ans que je publie, beaucoup plus longtemps que ça que j'écris, et je me dis tout d'un coup, est-ce que c'est pour ça aussi que c'est la première fois que je regarde en arrière sur ma jeunesse, sur mes 20 ans, sans tristesse, peut-être avec une pointe de nostalgie.
1: Oui.
0: Et je me dis, est-ce que j'ai envie de continuer à publier comme ça tous les deux ans, à faire une promo tous les deux ans? Je ne suis pas sûre, Sandrine.
1: Alors, je vous autorise 3 ans, mais pas plus. Pas plus clairement. Vous savez, le plus compliqué, c'est quand je reçois vos livres en service de presse et que je me dis, bon, alors Tatiana, mince, l'agenda, je ne reçois pas vos 3 semaines à moi. Qu'est-ce que je fais? Est-ce que je prends le livre, je le lis ce soir parce que j'ai envie de le lire, ou est-ce que j'attends pour être à quelques jours de l'interview? Donc voilà, généralement, je fais les deux. Je lis, après je relis et comme ça,
0: alors,
1: voilà.
0: Pour vous rassurer, je vais dire que bien sûr, je vais continuer, mais peut-être à un rythme différent. Parce que
1: Là, je peux l'entendre.
0: Je pense que ce livre a changé un peu les choses pour moi.
1: Pourquoi?
0: Parce que, d'abord, c'est la première fois, je vous le dis et je vous le redis, que je dis des choses aussi personnelles. Autant du côté solaire d'Audrey, autant du côté un peu sombre de Marlowe. C'est un peu comme si j'avais fait le tour de la question. C'est le premier livre où je parle vraiment.

0: vraiment d'écriture aussi.
1: Oui, c'est pour ça qu'il y a plein de phrases.
0: De comment on écrit, pourquoi on écrit. Et donc là, je me pose en fait, je vais continuer bien sûr la promotion de ce livre, et après je suis dans un flou qui me plaît.
1: Bon, alors, ok, mais il me plaît à moitié. Quand vous parlez de l'écriture, effectivement, à un moment donné, il y a un dialogue comme ça entre Marlowe et c'est une dame qui vient lui parler.
0: Oui, voilà, très important ce dialogue.
1: Mais voilà, donc c'est pour ça que je voulais repérer. Que savez-vous de l'écriture ? Lui demanda Marlowe. Êtes-vous auteur vous-même ? Non, balbutia la femme interloquée, pas du tout. Alors, vous ignorez tout de nous, les écrivains. Pensez-vous vraiment que ce soit un processus simple ? Pensez-vous, en toute honnêteté, que nous sommes capables de nous lever le matin et nous dire « Oh tiens, je vais écrire un livre pétillant et joyeux, une histoire agréable, facile à lire, qui ne vous contrariera pas, qui vous maintiendra bien en sécurité dans votre zone de confort, car vous redoutez d'être déstabilisé par un simple livre, n'est-ce pas ?» Un silence. Ses yeux noirs semblaient immenses, ils me paraissaient à la fois effrayants et magnifiques. Rappelez-vous, ceci, nous ne choisissons pas nos romans. Ce sont eux qui nous choisissent. Parfois, ils viennent à nous dans les heures les plus sombres. Ils frappent à la porte de notre effroi, de notre chagrin et de nos péchés. Ils prennent possession de nous. Ils nous asservissent. Ils sont écrits avec nos larmes et notre sang et quelquefois notre joie. Nous ne choisissons pas nos romans.
0: Mais oui. Je suis totalement d'accord avec Marlowe Van Graaff. On ne s'assied pas
1: qui
0: en disant...
1: Qui elle-même est totalement d'accord avec voilà. Tatiana Dronel qui l'a créé.
0: On va pas s'asseoir en disant « Tiens, je vais écrire un livre sur tel événement. » C'est beaucoup plus complexe que ça. C'est beaucoup plus, on va dire, intérieur que ça. C'est-à-dire que le sujet s'infiltre en vous et vous habite complètement. Et vous ne pouvez pas penser à autre chose. Et parfois, ce sont des sujets difficiles, en tout cas pour moi. Tatiana, peut-être qu'il y a des gens qui vont écrire, des écrivains qui vont écrire sur des sujets très, très joyeux, parler de la beauté de la vie, de choses très positives. Moi, je suis attirée par le côté obscur, un peu comme ma chère Daphné du Maurier.
1: Oui.
0: Je lui dois beaucoup. Donc oui, les romans s'infiltrent en nous. Et parfois, nous pondons des choses un peu noires qui effraient notre entourage. Je pense à la mémoire des murs, notamment, qui a totalement effrayé mon entourage.
1: Et puis, je pense à ce livre, mon Dieu, j'ai plus le titre, qui était un peu, pas science-fiction, mais avec ses aspects
0: les
1: comme
0: fleurs
1: ça.
0: De l'ombre.
1: Les fleurs de l'ombre,
0: devenu
1: exactement.
0: Devenu un film d'Halloween, ouais. Adapté à l'écran par Yann Gosselin, où je racontais un sujet très actuel. J'ai écrit ça juste avant
1: c'est
0: le Covid.
1: C'est pour ça que c'était fou.
0: Une romancière qui est mangée par son IA. C'est terrible.
1: Et vous l'aviez écrit quand les fleurs
0: Je l'ai écrit en juste avant le Covid, donc
1: voilà,
0: en
1: 2018, 2019,
0: c'est ça.
1: Quoi.
0: Oui, bon. 2019.
1: Drôlement,
0: il est sorti en 2020.
1: Ouais, drôlement visionnaire, ouais. Tatiana. Alors, si on en revient à ce triangle effectivement amoureux, ce triangle qui n'existe qu'à travers le temps, puisque quand le livre démarre, on le sait, Marlowe vient de disparaître, et donc ils ne sont plus trois, ils sont deux. Ils ont été trois à un moment donné, et en fait, Audrey a cru certaines choses par rapport à ce triangle. Seront-elles exactes ou pas ? Après, vous le saurez en lisant le livre. Mais voilà, donc c'est un triangle qui a été duo, enfin qui a été duo, triangle, duo, qui s'est en permanence comme ça recréé, recherché.
0: Ce qui m'a beaucoup intéressée, c'est de jouer avec les limites du temps. Marlowe revient en arrière pour tisser une autre histoire à laquelle Audrey et vous allez croire. Mm-hmm. Je vais pas vous en dire plus,
1: ben oui.
0: Évidemment. Mais ça fait naître chez Audrey une certaine angoisse. Qu'est-ce qui s'est vraiment passé, au fond ? Est-ce que Laszlo, parce qu'il est toujours question de Laszlo, évidemment, est-ce que finalement Laszlo a été avec Marlowe et Audrey en même temps
1: ou pas?
0: Ou pas. Voilà.
1: Bon, le ça, doute vous le savez, s'installe. En lisant le livre, le doute et la manière aussi dont on peut croire certaines choses quand on est jeune et l'expérience, l'âge aidant, etc. Eh bien, le regard est forcément autre ensuite pour
0: oui.
1: Audrey.
0: Exactement, puisqu'elle a la maturité qu'elle va avoir 50 ans. Elle voit les choses différemment, mais elle est quand même, vous l'avez dit tout à l'heure, une grande lectrice. Elle est libraire, elle a voulu être romancière elle-même. Donc, elle a une certaine sensibilité par rapport à l'écriture de Marlowe. Donc, elle va être comme une sorte de détective privée à essayer de décortiquer tout. Ça devient presque obsessionnel, quelque part, chez elle.
1: Complètement.
0: Elle va guetter chaque phrase, chaque tournure. Et d'ailleurs, il y a une conversation importante, puisque Laszlo va dire à un moment à Audrey, mais moi, je ne lisais pas les livres de ma femme, parce que, ça me mettait tellement mal à l'aise de voir ce mélange de réalité et de fiction. Et donc, ce fameux manuscrit dont elle a hérité, Laszlo ne le lira pas. Et évidemment, il y a dans ce manuscrit un testament littéraire très important, dont je ne dirai pas plus.
1: Dont vous ne direz pas plus, mais avec des petites touches comme ça. Est-ce que c'est un fantasme, entre guillemets, d'écrivain et d'amoureuse de la lecture comme vous êtes, d'avoir comme ça un témoignage d'un auteur que vous aimez, qui n'aurait jamais été publié, et que vous seriez comme ça le seul à lire et à décider si après il va être publié ou pas?
0: J'imagine que ça doit être assez terrifiant de se retrouver avec un manuscrit d'un grand auteur ou d'un auteur, ça doit être... D'ailleurs, c'est drôle ce que vous dites, parce que mes éditeurs hollandais, ils ont décidé d'appeler le livre « Le testament d'Isola ».
1: Oui.
0: C'est drôle.
1: Mais
0: donc,
1: oui.
0: Il y a vraiment une histoire de testament. Donc, c'est vrai que ça doit être très troublant. Ceci dit, Audrey va prendre quelques bonnes décisions, puisque...
1: Oui. Elle est libraire, elle a écrit, donc voilà.
0: La partie concernant Oscar Wilde, elle sait ce qu'elle va en faire.
1: Mm. Voilà. Ça, vous le saurez aussi en lisant le livre. Il y a des interviews dans le livre. Enfin, il y a une interview par un club de lecture qui est aussi extrêmement intéressante parce que, on se rend compte que là, parfois, l'interviewée va elle-même répondre aux questions qu'on lui pose pas. Ce qui peut arriver aussi en promo, Tatiana Droné.
0: Oui. Ça peut arriver. Alors, pas avec des gens comme vous, parce que vous avez toujours des bonnes questions. Mais parfois, on a affaire à des gens qui ne lisent pas le livre.
1: Oui.
0: Qui n'ont pas lu. On a dû vous le dire.
1: Oui.
0: Vous vous retrouvez comme ça en direct ou sur un plateau télé et vous vous rendez compte avec horreur que la personne devant vous
1: a pas fait son job.
0: A quelques fiches qu'on a dû lui faire.
1: Mmh. Je sais même pas comment la personne peut se sentir bien.
0: Et je me souviens d'ailleurs d'avoir fait un direct il y a fort longtemps maintenant pour elle s'appelait Sarah. Oui. Et quelqu'un qui n'avait pas lu le bouquin ou alors on lui avait fait les mauvaises fiches, mais il a inventé une autre fin à mon livre.
1: Oh,
0: et comme c'était du direct, j'ai pu tout de suite... J'ai regardé la caméra derrière lui, j'ai dit « Oh, il n'a pas lu le livre ». Ça ne se termine pas comme ça. Il s'est décomposé, le pauvre monsieur.
1: Oui. Ah oui, mais en même temps, il fallait faire son job.
0: Oui, mais bon, ça a jeté un froid terrible dans l'émission.
1: Mais je pense qu'on va rechercher
0: dans
1: seconde.
0: L'émission. Non, c'est trop vieux.
1: Mais c'est évident. Donc, cette interview, dans les faits que parfois, l'interview
0: peut répondre. Elle est très importante, cette interview.
1: Ouais.
0: Je peux pas vraiment dire pourquoi ici.
1: Non, moi non plus. Voilà, on donne des
0: Mais elle est très très importante et elle fait partie de la troisième partie du livre où il y a toutes les révélations. Et pour la petite histoire, Sandrine, lorsque j'ai écrit cette troisième partie du roman l'été dernier, j'étais moi-même dans une certaine tristesse. J'avais dû pour la vie, comme vous le savez, parfois douloureuse et difficile pour nous tous. J'ai dû faire des adieux à des endroits que j'aimais, et j'ai dû faire des adieux à des personnes que j'aimais, puisque j'ai perdu des êtres chers. Mmh. Et j'avais ce livre à finir. Et donc, j'étais dans un processus de création assez différent. Et donc, c'est là où cette interview a fait son apparition dans le livre. Et ça m'a donné une sorte de... Parce qu'elle vient en plusieurs fois.
1: Oui.
0: De deuxième souffle. Elle m'a beaucoup portée, je n'y avais pas pensé. Au pourquoi de cette interview. Je sais que ça paraît très mystérieux, mais vous comprendrez quand vous le lirez. Mais ça m'a donné comme si tout d'un coup, une porte dérobée s'ouvrait. Et derrière, il y a quelque chose de très intéressant. Je n'y avais pas pensé. Et je pense que je n'aurais pas pu y penser s'il n'avait pas été dans cet état un peu particulier de mélancolie ou de tristesse. Comme quoi, parfois, la vie fait bien les choses et vous offre un terrain pour écrire. Enfin, moi, j'écris toujours parce que il y a un petit suintement. Pas parce que je suis parfaitement heureuse.
1: On écrit rarement parce qu'on est parfaitement heureux. C'est ce que disent aussi les auteurs
0: Mais
1: de chansons.
0: Mais je pense.
1: Et clairement. Tatiana Droné, j'ai oublié ma question du coup, mais c'est pas grave. Parvenir, vous voyez. Même là-dessus, parce que j'en ai trop. Hein, c'est ça le souci. Il y a cette interview, comme on l'a dit, inachevée, qui va redonner des petits indices. Comme ça, les histoires d'amour finissent mal en général. C'est ce que dit la chanson. Et vous dites, les cœurs sont faits pour être brisés.
0: Ah, c'est Oscar Wilde qui le dit,
1: oui,
0: attention.
1: Oui, c'est Oscar Wilde. Alors, vous avez repris, évidemment, les cœurs sont faits pour être brisés. Les histoires d'amour finissent mal en général, oui ou non? On va pas spoiler si ça finit bien ou pas. Est-ce que vraiment les cœurs sont faits pour être brisés?
0: Je pense qu'on peut dire, pour ceux qui sont effrayés par le titre, je les rassure tout de suite, c'est une citation d'Oscar Wilde. Oscar Wilde, quand même, c'est une pointure, c'est un vrai écrivain, donc voilà, ça c'est important. Mais ce n'est pas non plus une histoire triste.
1: Non.
0: Je dirais que Vous savez bien, Sandrine, qu'on m'a énormément reproché soit mes fins ouvertes à la Daphné du Maurier. Mon Dieu, mais qu'est-ce qui se passe?
1: Qu'est-ce qui se passe après? Voilà. Est-ce qu'elle va nous faire une suite? Ben voilà. Non.
0: Ou alors des fins abruptes et terribles où on a peur. Donc là, je peux vous dire en toute honnêteté qu'il y a une jolie fin, on va dire, dans l'apaisement.
1: Un peu ouverte, mais dans l'apaisement, voilà.
0: Et puis, on comprend quand même que les choses vont bien se passer.
1: Oui, voilà. On peut dire ça comme ça.
0: Je ne pouvais pas terminer ce livre mal.
1: Non, clairement. On n'a pas parlé du chien.
0: Ah, il faut parler du chien.
1: Ah ben voilà, alors parlons du chien avant de terminer. Oui. Poé.
0: Alors Poe.
1: Oh, Poe, bien sûr. Edgar Poe.
0: Mais bien sûr.
1: Edgar Poe.
0: C'est le chien de Marlowe. C'est un malinois. Je ne sais pas si vous voyez ce que c'est un malinois.
1: C'est les chiens un peu noirs, non un
0: ça,
1: peu...
0: Alors, ils sont noirs ou fauves, mais ils ressemblent à des loups. D'accord. Ils ont des grandes oreilles.
1: Oui, parce qu'à un moment donné, effectivement...
0: Ils sont un peu angoissants. C'est le chien de Marlowe. Elle l'adorait. Et pour la petite histoire, quand même, parce que nous sommes vraiment entre nous ici, j'ai interviewé Mylène Farmer pour Dalloway, ce fameux film, parce qu'elle était la voix off de l'assistante Lia, de Clarissa, mon héroïne. Et j'ai donc interviewé pour un magazine. Elle a accepté une interview, ce qui est très rare.
1: Ça se compte même pas sur les doigts d'une main, les interviews de Mylène Farmer.
0: Et je lui ai demandé... tout d'un coup, elle me dit, il faut que je j'ouvre la porte à mon fauve. Alors, je ne savais pas de quoi elle parlait. Mais en fait, j'ai découvert qu'elle avait un malinois.
1: Ouais.
0: Je lui ai parlé du malinois dans mon livre. Ça l'a beaucoup amusée. Elle m'a posé beaucoup de questions sur mon livre et sur Marlowe. Elle m'a dit, mais elle a un univers assez noir comme le mien, cette Marlowe Van Graaff. Je dis, oui, c'est vrai. Et donc, ce malinois Poe, pour terminer l'histoire sur Mylène, quand je lui ai donné le nom du malinois de mon héroïne, elle m'a dit, mais c'est pas possible. Et elle m'a dit, elle m'a envoyé une photo de son livre de chevet. Devinez ce que c'est, les histoires extraordinaires d'Edgar Poe. Donc la boucle est bouclée.
1: La boucle est bouclée. Voilà. Oh, comment elle est, Mylène, en vrai?
0: Elle est formidable.
1: Vous voulez pas la ramener ici avec vous la prochaine fois?
0: Écoutez, je veux bien essayer. Elle est formidable. Elle est formidable. J'ai monté les marches à Cannes avec elle.
1: Oui, c'est vrai. J'ai l'image de Manon qui me revient. Mais oui.
0: Ça, c'était le plus beau moment de mon année dernière. Un peu tristoune, comme je vous l'ai dit. Et ma rencontre avec elle a été vraiment une étoile. C'est quelqu'un de charmant. Et de très discret,
1: mais oui,
0: et de merveilleuse,
1: et de tellement talentueuse.
0: Oui,
1: clairement, il y a beaucoup de musique aussi dans ce livre. Tatiana Droné, on va se quitter en musique, mais il y a plein de. C'est la première fois, je crois, quasiment à la fin d'un livre où il y a comme ça toutes les.
0: Il y a la playlist.
1: C'est la playlist. Ben voilà, avec Phil Collins, avec Duran Duran, avec beaucoup d'anglais, avec Culture Club, avec Depeche Mode.
0: Mais oui, il y a que des anglais
1: Police,
0: parce que j'étais en Angleterre quand j'écoutais ça en 81, et voilà. Il me fallait faire renaître mes années 80 un peu comme si c'était une Madeleine de Proust.
1: J'écoutais de la musique en écrivant, quoi.
0: Non, pas du tout.
1: Pas du tout. Il faut le silence.
0: Ils me font un silence total. Mais quand je marche, je fais mes kilomètres par jour. Je fais 15 000 pas quand même.
1: Ah oui, vous êtes bien, ouais.
0: Oui. Et là, j'écoute.
1: Vous les faites où, les 15 000 pas dans Paris?
0: J'ai des petits.
1: Vous avez des petits itinéraires qu'on ne dévoilera pas.
0: Exactement.
1: Mais
0: et je marche très vite.
1: Ouais, elle marche très, très vite, comme ça, on ne la reconnaît pas. Tatiana Droné, c'était un bonheur, comme d'habitude. C'est une vraie merveille,
0: Sandrine.
1: Ce livre. Les cœurs sont faits pour être brisés. C'est aux éditions Albin Michel. Et donc, une très belle couverture.
0: Oui,
1: on saura maintenant.
0: Voilà.
1: Bon, du coup, je vous demande quand même le prochain livre.
0: Alors, c'est juste pour vous dire que c'est un sujet très à la Marlowe Van Graaff. Donc, assez noir et dérangeant. Mais je pense que j'en ferai un espèce de polar.
1: Oui, mais je pense que de toutes les façons, vous en ferez une espèce de chef-d'œuvre, comme d'habitude.
0: Je ne sais pas.
1: On verra. Quel que soit le sujet. Merci beaucoup, Tatiana Droné. C'est chez Albin Michel. Les cœurs sont faits pour être brisés. Et on se quitte avec la musique qui est aussi dans le livre Imagination, Just an Illusion, qui est aussi la bande originale et le titre du merveilleux, incroyable, sublime, génialissime film de nos amis Olivier Nakache et Eric Toledano. Vous n'avez pas encore film, vous allez le voir, Tatiana. Ah, mais vous allez tellement, voilà, adorer et ces rappels de certaines années et le reste. Merci.

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1: Bonjour à toutes et à tous, je suis Alexandre Mars et vous êtes sur RCJ. Je suis ravi de vous retrouver pour un nouvel épisode de Pause, le podcast où on prend le temps de s'arrêter, le temps d'écouter, le temps d'explorer, le temps de rire. Chaque épisode est l'occasion de marquer un temps d'arrêt pour aller à la rencontre de mes invités. Ces femmes et ces hommes sont artistes, chefs d'entreprise, écrivains, entrepreneurs, sportifs ou activistes, et ils ont accepté, le temps d'une pause, de nous livrer les dessous et les secrets de leur parcours.

0: Dans ce nouvel épisode de Pause, je vous emmène à la rencontre d'un ancien loup de Wall Street devenu PDG engagé. Né au sein d'une famille aisée, il emprunte d'abord le chemin de la finance et c'est aux États-Unis qu'il fait ses armes. Armes qu'il aiguise à travers le monde, San Francisco, New York, Londres, puis finalement Paris. Amoureux des défis, il devient directeur Europe de Colony Capital Partners, fonds notamment actionnaire du PSG, dont il devient président. Son franc-parler et sa force tranquille, il les met ensuite au service de l'hôtellerie. En 2013, il est propulsé PDG du groupe Accor, leader européen du voyage, implémenté dans une centaine de pays. Leader charismatique, il a su mettre en place une politique d'acquisition forte et faire tenir le groupe face à la crise sanitaire durant laquelle il s'est particulièrement démarqué par son engagement, à la fois en faveur de ses employés et de la société. L'homme aux multiples vies, redoutable négociateur, instinctif et charmeur, se dévoile le temps d'une pause en revenant sur son parcours. Bonjour Sébastien Bazin.
1: Salut Alexandre, tu vas bien?
0: Et toi,
1: comment vas-tu? Très bien, je suis très content d'être là. Je ne sais pas très bien par quoi je vais passer, mais je suis très content d'être là.
0: On dit souvent de toi que tu es une force tranquille. Est-ce que tu es d'accord avec ça?
1: Tu sais quoi, oui. Et je vais te dire pourquoi. Et c'est venu, je ne sais pas quand, je pense il y a 25 ans, et je ne sais pas pour quelle raison. Mais il y a 25 ans, quand j'étais aux États-Unis, quelque chose comme ça, j'ai décidé, à chaque fois qu'il m'arrivait quelque chose, de me poser une question assez simple. Est-ce que j'y suis pour quelque chose? Et à partir du moment où ce qu'il m'arrive, je n'y suis pour rien, je décide que ça ne doit avoir aucun poids sur moi, et donc je ne stresse pas. En ce compris, si je rate un avion. Alors, pas ça, j'aurais pu partir une heure plus tôt. Hein. Mais s'il y a un accident sur le périphérique et que j'ai raté un avion, franchement, voilà, j'ai raté un avion. Donc en faisant ça...
0: Donc c'est le destin?
1: Non, c'est juste, ça m'a enlevé quand il y a une pandémie mondiale. Franchement, est-ce que j'y suis pour quelque chose? La réponse est non. Donc ça sert à rien de se tourner. Voilà, on s'adapte. Donc tout ce que je ne contrôle pas a peu de poids sur moi. Donc voilà, et je me pose toujours la question. Voilà, est-ce que j'y suis? Et ça marche. Donc, est-ce que je suis tranquille pour autant? Je sais pas, parce que j'ai quand même du poids.
0: Une responsabilité.
1: Ouais.
0: Et tu vois, cette force tranquille a évolué. Tu parlais de 25 ans. Est-ce que t'étais plus anxieux, plus agacé quand, il y a 10 ans, 15 ans? Tu penses que ça change
1: non,
0: avec le temps?
1: Ce qui a changé, énormément avec le temps, c'est le poids de la décision. C'est-à-dire que pendant des années, j'ai vécu dans un univers que j'adorais d'ailleurs, qui est un univers financier où j'étais agent de change, après j'étais banquier d'affaires, après j'étais investisseur.
0: On va y revenir, tout
1: ça pendant 20 ans. À ce moment-là, mes décisions, elles sont nature financière, elles ont une conséquence financière. Et donc, en fait, ça n'a plus d'importance si on peut se tromper 2 fois sur 10. Depuis 8 ans, c'est marrant, c'est pas du tout le même poids. Mes décisions, elles ont allé 15% de conséquences financières et 85% à un impact humain. Eh ben, on a intérêt à réfléchir en amont un peu plus. Donc, voilà, on va appeler ça de la maturité.
0: Les gens aussi parlent souvent de toi de charmeur. Est-ce que c'est quelque chose que tu utilises? Est-ce que c'est quelque chose que tu...
1: Je sais pas, en fait. Je vais te dire, oui, est-ce que j'ai besoin de séduire? Est-ce que j'ai besoin de séduire? Oui. Est-ce que j'ai besoin... En fait, j'ai besoin d'avoir un contact physique. C'est pour ça que j'aime pas le Zoom. J'ai besoin de voir les gens.
0: T'es un vendeur? T'es un vendeur? Tu te considères
1: un
0: vendeur?
1: Non, je suis pas un vendeur. J'aime rentrer dans la vie de quelqu'un d'autre, donc j'aime découvrir qui il est, probablement aussi pour connaître ses faiblesses.
0: C'est de joie le financier qui
1: revient. Mais je suis charmeur, je sais pas, séducteur sûrement oui, mais c'est pas fait de manière malveillante du tout. C'est un moment de partage.
0: Donc tu es né à Boulogne-Billancourt, région parisienne, une fratrie de 5 enfants. Tes parents étaient administrateurs de biens.
1: Ouais.
0: Comment tu décrirais ton enfance?
1: Privilégié, protégé. Aimé, éduqué, catholique, formidable, avec deux parents qui étaient top, qui sont morts trop jeunes il y a 22 ans, il y a 20 ans, tous les deux d'un cancer.
0: Très très jeune.
1: Oui, j'avais 40 ans. Et maintenant, quand je vois tous mes copains qui ont leurs parents qui vieillissent et qui vieillissent difficilement, en fait, je suis pas mécontent qu'ils soient partis. Alors, non pas en pleine santé, mais j'ai des souvenirs de pas malades. Et formidable. Donc, non, j'ai beaucoup de chance. En même temps, ils n'ont pas laissé grand-chose derrière eux parce qu'ils ont profité de la vie sans jamais avoir beaucoup d'argent. Un seul regret, c'est ils ont été très présents, très aimants, des valeurs très claires. Bon, enfin, ils n'ont pas beaucoup regardé les études des 5 d'entre nous. Et donc, je suis sûr qu'au moins certains de mes frères et sœurs auraient pu avoir une carrière complètement différente si on avait été un peu plus rigoureux. Je l'ai pas fait avec mes enfants non plus d'ailleurs. Ce que je reproche à mes parents en ce moment-là, ce qui est d'ailleurs un reproche à la con, et c'est drôle, les chiens font pas des chats.
2: Tu répètes souvent, c'est assez défini. C'est quelque chose qu'on définit souvent. En fait, tu répètes souvent, même si tu peux critiquer l'éducation, tu répètes souvent l'éducation que t'as reçue.
1: C'est ce que tu as fait. Je pense que j'ai pas eu de coup de pied dans les fesses au moment où j'aurais pu en avoir. Est-ce que je leur en veux? Vraiment pas, parce que je pense que si j'avais probablement fait d'autres études, je serais pas là devant toi aujourd'hui. Je pense que je serais une autre personne. Je suis pas sûr que je m'aimerais autant. Donc, pardon de dire ça. Ça y est, c'est parti.
2: On revient sur le destin. En fait, tu passes ton bac. Et en effet, tu fais une maîtrise de gestion alors que tu dis
1: nul,
2: qu'on t'a pas bossé.
1: J'ai fait en 5 ans, ce que les gens font en 4 ans. Hein.
2: Mais maîtrise de gestion à l'université de Panthéon-Sorbonne, c'est pas non plus... tu vas me dire que c'est pas une grande école. Et c'est pas une grande école parce que t'avais pas les moyens, t'avais pas les notes, t'avais pas l'envie.
1: Ah non, mais j'avais pas les notes. J'ai eu mon bac avec mention passable en septembre. Donc, et encore, je pense que j'ai été rattrapé parce que j'ai eu 20 en sport. Donc non, j'étais incapable de rentrer à Dauphine, ils m'auraient pas pris. Donc la seule université qui pouvait me prendre, c'était celle-là. C'était presque un choix par défaut parce que j'ai jamais voulu faire une des études de gestion. Mais bon, je me suis d'ailleurs copieusement ennuyé pendant ces 4 ans. J'avais des copains qui étaient plus malins que moi et donc qui m'ont aidé à me tirer vers le haut. Et j'en garde. Alors si, ça m'a aidé parce qu'après j'ai menti de manière effrontée, dans lesquelles c'est vrai que j'ai utilisé le mot Sorbonne et maîtrise des affaires de gestion, c'est comme ça que ça s'appelait, par MBA, Sorbonne, et là aux États-Unis j'étais quelqu'un. Parce qu'à l'époque, en 83, Sorbonne c'était bien mieux qu'HEC.
2: Ça
1: m'a aidé.
2: Ça t'a aidé. Et justement, tu te considérais comment à ce moment-là, dans cette jeunesse-là? T'étais plutôt, donc j'ai compris, pas très studieux.
1: J'étais libre.
2: Tes parents t'ont donné ça.
1: Ouais,
2: c'est de vraie liberté.
1: Ouais, j'étais libre. J'avais des copains qui sont les mêmes. D'ailleurs, on a les 10 meilleurs copains depuis l'âge de 12 ans.
2: Vous allez à Lubeck aussi avec toi?
1: Mes sœurs étaient à Lubeck. Mes sœurs étaient à Lubeck.
2: L'histoire, c'est
1: Tour,
2: ça.
1: Moi, à Saint-Jean-de-Passy. Attends, parce que si tu fais le film, moi, je suis lequenois. Il y a les groseilles et lequenois. Je suis lequenois, mais du debout. C'est-à-dire, j'ai et la 404 familiale, et les cirés jaunes, et les pyjamas. Exactement l'archétype. Et je le renie pas d'ailleurs.
2: Et donc voilà, donc tu faisais les Lubeck pour ceux qui ne savent pas, école de filles.
1: Non, j'allais plutôt à la sortie de la Tour. Hein, plutôt
2: ça
1: que
2: c'est
1: Lubeck.
2: Plutôt la Tour, ouais, qui est également pour
1: mais
2: ceux qui ne savent pas.
1: Papa était président de l'appel à Lubeck. Hein. Attention, hein, ouais, ça positionne. Hein.
2: Ça positionne. Donc on en parlera souvent dans les prochaines minutes. Ton amour pour le football, un sujet qui arrive souvent aux footballeurs.
1: C'est trop fort. Amour pour le football, j'aime le foot. Est-ce que je suis un dingue de foot? Non. Non, on en reparlera.
2: Peut-être que t'as été vacciné.
1: Alors, sûrement oui. J'ai des souvenirs d'enfance d'aller au match de foot du PSG toujours avec papa et mon frère Jean-Baptiste.
2: C'était pas Rennes, c'était pas Nantes, c'était...
1: Non, pourtant on était très bon. Non, c'était pas Rennes, c'était pas Nantes, non, c'était le PSG.
2: C'était le PSG déjà.
1: C'était Mustapha Daleb, c'était des gens comme ça, c'est formidable.
2: Suzik
1: et tout, formidable, j'adorais ça. Mais... est-ce que je suis venu dans le Paris Saint-Germain parce que j'étais passionné? Vraiment pas.
2: Parlant des footballeurs, souvent les footballeurs, tu en connais un certain nombre, se marient très jeunes.
1: C'est exact, oui. Les femmes sont intelligentes, elles vont chercher un peu le pouvoir.
2: Elles vont chercher quoi?
1: Oui, on n'a pas le droit de dire ça, mais elles vont très vite mettre le main sur un footballeur qui, à ce moment-là, est peut-être d'assez grande naïveté.
2: Quand on parle de jeunesse, tu te maries...
1: jeune aussi, oui.
2: Jeune. Donc avec Juliette. Oh, ouais, je te rassure, hein, je suis avec ma femme comme encore plus tôt que toi. Donc,
1: ouais,
2: donc c'est quelque chose qui est important. Est-ce que Juliette et d'être comme ça en couple très jeune, t'as apporté une certaine stabilité, t'as aidé, justement poursuivre ta carrière en parallèle?
1: Est-ce qu'il y a aucun doute? D'abord, ma carrière, je l'ai commencée grâce à mon beau-père. Hein. Donc, c'est le père de Juliette qui m'a d'abord donné la chance de partir très jeune à Wall Street. Et c'est probablement un grand virage pour moi. Donc, et après ça, Juliette, qui n'aime pas la lumière, elle est, je ne sais pas donner ce que c'est, plus de 50%. Ce que je suis devenu et mon lien à l'autre, c'est elle. Ça ne m'est encore pas monté à la tête. Et heureusement qu'elle est là.
2: Donc voilà, Juliette, voilà, je l'aime beaucoup. Donc c'est un bonheur de t'entendre dire ça. Tu donnerais un conseil à tes enfants sur le mariage? T'as 4 enfants.
1: J'ai 4 enfants, j'en ai 2 de mariés, près bientôt 3 parce que ça y est, il s'est déclaré. Donc il a demandé la main de ma fille, donc ça sera le 2 juillet, la dernière, Emma. Je sais pas si je donnerais un conseil. Mais il se trouve que j'ai une chance folle. J'en ai 3 sur 4 qui ont épousé des gens que j'aurais aimé avoir comme enfant. Donc et puis le quatrième, je sais pas s'il va se marier, mais il est quelqu'un de très bien aussi. Donc non, j'ai pas envie de leur donner un conseil. Si ce n'est voilà, qu'ils se disent la vérité et que non, je suis pas dans ce registre-là.
2: Tu parlais de ton beau-papa, Guy, qui donc était au conseil d'administration du spécialiste de l'aluminium à l'époque, Kaiser.
1: Oui, Kaiser.
2: Grosse
1: boîte.
2: Grosse entreprise. Et donc, il te fait venir aux États-Unis. À cette époque-là où la finance était importante, on est dans ces années 80-90, est-ce que toi, tu te voyais devenir, ou ton objectif c'était de devenir le Jordan Belfort, donc le fameux loup de Wall Street, t'avais cette vision de Wall Street, t'avais une fascination pour Wall Street?
1: Non, jamais.
2: Pas du tout.
1: Non, Alexandre, c'est un truc. Alors, je l'ai dit il y a des années avec Tom Barak, un type que j'adore, qui était le patron de Coffee, qui est toujours le patron de Colony. Je lui ai dit que je n'avais pas de vision, ce qui est à mon avis totalement faux, parce que à bien des égards, je sais très bien où je veux emmener Accor, mais je n'ai jamais eu de parcours de carrière. Ça ne m'intéresse pas, ça m'intéresse toujours pas aujourd'hui d'ailleurs. Et donc je me le suis laissé au gré des vagues, rencontrer des gens, et je suis toujours parti pour des personnes qui m'ont fasciné, puisque j'avais envie de faire un bout de chemin avec elles. Donc, et d'ailleurs j'ai toujours eu beaucoup de mal dès que je rencontre un jeune et qu'il me parle de son parcours de carrière, de son fil rouge, de son évolution, très souvent parce qu'il a fait un certain nombre d'études qui lui donnent ce droit. Et en fait, je déteste ça. Donc, laissez-vous prendre par la main par quelqu'un. Là, et, voilà, de sauter dans l'inconnu, c'est la meilleure chose qui puisse arriver dans la vie.
2: Tu disais ça sur, justement, en parlant des diplômes. Est-ce que pour toi, c'est un vrai sujet aujourd'hui en France, dans un autre pays, où le diplôme a une importance considérable? Est-ce que toi, quand tu embauches, tu fais encore très attention à ça? Toi, qui es certainement dans le bord d'accord ou au niveau de Concept de Comex, le seul qui n'a pas un bac plus 9.
1: Oui, c'est exact. En fait, tu sais, c'est ambigu. J'ai beaucoup de respect pour ceux qui sont donnés un mal de chien entre 15 ans, 25 ans, parce que c'est pas évident de rentrer à HEC ou à l'ENA ou encore moins en Normal Sup. Ils ont beaucoup donné, donc je veux pas je veux pas les critiquer, et en fait je suis assez admiratif. Donc c'est vrai que sur un CV aujourd'hui, je regarde le parcours éducatif de quelqu'un, parce que quelque part ça me bluffe et parce que probablement je n'ai eu envie et je l'ai pas fait. Par contre, ce qui est parfaitement exact, ce que j'ai toujours dit, hein, et je le redis ici, la seule chose que je regarde avec beaucoup d'intention sur tous les parcours de professionnels dans les CV que je reçois, c'est est-ce que cette personne en face de moi est partie de son cocon familial pendant au moins 6 mois. C'est-à-dire que quelqu'un qui a fait les plus belles études du monde, s'il est resté dans sa zone de confort familial dans le même arrondissement et qu'il n'est pas parti 6 mois dans une ONG ou à l'étranger se mettre en risque, il a aucune chance de travailler avec moi. J'ai besoin.
2: Moi, c'est clair.
1: Oui. Non, mais j'ai besoin de savoir que cette personne s'est bâti une carapace en sautant dans l'inconnu. Voilà, c'est ça que je regarde.
2: Donc t'es à New York.
1: Il a fait du sport aussi, parce que ça c'est important pour moi.
2: Et 20 au bac. Hein,
1: ouais, 20 au bac, attention. Hein. Ouais.
2: Justement, parlons de sport. Est-ce qu'il y aurait un sport qui, pour toi, représente certainement ce qu'il y a de plus important dans la vie ou dans le business?
1: C'est pas un sport. La réponse que je vais te faire, on en parlait il y a 2 minutes, je suis fasciné par ceux qui sont capables d'être champion du monde ou champion olympique. C'est-à-dire cette capacité de souffrir pendant des années et de répondre présent le jour J, au bon moment, avec les meilleurs du monde, c'est un truc de ouf. C'est-à-dire, c'est vraiment, ça veut dire que cette personne a quelque chose en plus. Et ceux qui sont en plus des triplement médaillés sur différentes JO sur 12 ans d'intervalle, c'est pas chapeau, c'est respect.
2: On va s'arrêter 2 secondes, puisqu'on parle de sport, et on a une pause amicale dans ce podcast. On va écouter quelqu'un, tu vas reconnaître sa voix, et c'est un sportif.
3: Bonjour Sébastien, j'espère que tu vas bien. Je sais que tu es un grand passionné de sport. J'ai forcément une petite question pour toi en lien avec les Jeux. Et j'aimerais connaître ton meilleur souvenir des Jeux Olympiques ou Paralympiques.
2: Tony Estanguet, personne que tu apprécies énormément, qui est le président des Jeux Olympiques Paris 2024, et qui est exactement la personne dont tu parlais tout à l'heure, qui est quelqu'un qui a réussi à être triple médaille olympique sur donc 3 heures.
1: Écoute, j'ai regardé sa 3e médaille olympique en direct. J'ai regardé Teddy Riner aussi. En fait, je pleure quand je regarde un champion olympique. C'est Je suis un petit garçon, mais dans toutes les disciplines, c'est vrai dans la gymnastique, il y a pas de fléchette encore aux Jeux Olympiques, mais
2: ici un événement, quelque chose qui a remarqué ta
1: Carl Lewis. Carl Lewis, Los Angeles, je veux dire, c'est à ce moment-là, l'athlétisme était au plus haut niveau qu'on ait jamais connu.
2: Donc, Ben Johnson en 88, non?
1: Ouais, si tu veux, sur le 200 mètres, d'accord. Mais donc voilà, l'athlétisme a une petite place particulière. Et pourtant, je suis un très mauvais athlète en termes de course à pied ou quoi que ce soit. Mais ces courses-là, dans lesquelles ça se déclenche entre moins de 10 secondes ou moins de 9 secondes et moins de 20 secondes, c'est un truc de fou. T'es un grand monsieur, Tony Stanger. Je sais que tu bosses avec lui. C'est les Jeux Olympiques 2024. Non seulement ça va être une réussite, mais on lui doit beaucoup. Et c'était une très bonne idée de mettre enfin un athlète à la tête du comité d'organisation.
2: Revenons donc à Sébastien Bazin aux États-Unis, qui part à Londres après. Il revient ici. Alors, il se passe quelque chose à ce moment-là. T'as un crack boursier.
1: C'est exact. Octobre 87. Les gens l'ont oublié, celui-là.
2: 19 octobre 87. Raconte-nous. Donc là, t'es où à ce moment-là? T'es à Londres, t'es à New York?
1: Je suis à New York, je dois être à New York ou San Francisco, je sais plus.
2: Tu es ce jour-là?
1: Je suis très bien ce jour-là. C'est un lundi. Comme toujours, les cracks boursiers sont toujours les lundis. Un lundi ou un vendredi, d'ailleurs.
2: Comme toujours.
1: Attends, je vais te dire. J'ai travaillé pour un monsieur qui s'appelle Alan Clore, qui est toujours en vie, qui était une des très très grandes fortunes à l'époque, qui possédait Casio Aluminium et qui avait été financé par une banque d'affaires qui s'appelle Drexel, Mike Milken. Et donc, comme souvent, quand tu achètes des sociétés, tu fais ça avec un petit peu de dette. Et donc, le cours de l'action est passé de, j'en sais rien, je crois que c'était à 25€, on est passé à 7€. Et comme il avait emprunté sur une valeur de 15€, et bien forcément, on passe de quelqu'un de très riche à quelqu'un de très pauvre, et ça se fait en 36 heures, et on ne peut rien faire. Et là, les banquiers appellent le lendemain en disant que l'actif sous-jacent ne vaut plus le montant de la dette. Et là, c'est le début des enquiquinements. Et donc là, c'était un moment... D'abord, il n'était pas le bienvenu dans la société qu'il avait achetée. Donc, on peut pas dire que j'étais en terrain conquis. Donc, ça a fait plaisir à beaucoup de monde dans la société en question, qui était donc 15 heures à San Francisco. Et donc, comme j'étais le seul là-bas à le représenter, mon beau-père n'était pas là, donc je sentais bien que les gens étaient un peu moqueurs, rieurs. Et donc, il a fallu trouver une solution. Et donc, je m'y suis collé. Et c'est là où j'ai rencontré Il y a beaucoup de gens qui m'ont fasciné dans la vie, mais celui-là, il est sûrement dans le top 10. Qui est mort depuis, qui s'appelle Jimmy Goldsmith. Et Jimmy Goldsmith était un personnage époustouflant, d'intelligence... d'un gentleman anglais, une très grosse fortune. Et donc, j'ai passé une semaine dans sa villa à Caries, dans le Mexique.
2: Comment tu rencontres Jimmy Goldsmith? T'as 25 ans, t'as rien, ouais.
1: Parce que Clore était anglais, Jimmy Goldsmith était anglais, ils étaient probablement dans le même club, ils étaient probablement à Oxford ensemble.
2: Pourquoi c'est toi le lien entre les deux? Parce qu'il me dit,
1: Sébastien, parce que Alain Clore était quelqu'un d'un peu d'agoraphobe, donc il n'aimait pas sortir ni la foule, et donc il avait peu de soutien, mais Jimmy en était un. Il m'a dit, Sébastien, il faut que vous alliez voir Jimmy Goldsmith, il est dans sa maison à Caries, et donc il fallait négocier, est-ce que par hasard il pouvait racheter ce titre un peu plus que 15 dollars, ce qu'il n'a pas fait d'ailleurs.
2: J'ai passé une semaine à discuter
1: de gros chiffres, d'une grosse société d'aluminium que je connaissais un peu parce que j'y avais été depuis 2 ans et demi, mais c'est compliqué.
2: Comment c'est possible que ce soit pas ton beau-père qui soit allé? Comment c'est possible que ce soit le jeune de 25 ans et que ce milliardaire choisit?
1: Parce que j'étais sur place, parce que je connaissais la société mieux que quiconque, et puis parce que Clore m'a dit, Sébastien, allez, c'est à toi de t'y coller, et peut-être que j'avais les mêmes yeux bleus que Jimmy Goldsmith, se dit entre les deux, ça devrait marcher. Il avait 30 ans, 40 ans de plus que moi. Ça a marché. On s'est hyper bien entendu.
2: Mais il a pas signé le chèque.
1: Non, il a pas signé le chèque.
2: Donc après, tu rentres dans une banque privée suisse qui s'appelle Ottinger. Rivo. Raconte-nous, t'arrives là-bas, t'es avec Goldsmith. C'est quoi le chemin? Tu utilises le réseau? Il y a des gens qui sont intéressés par toi? Ils ont entendu parler de toi?
1: Je dois rentrer à Paris. Je fais, où est-ce que j'étais? Après, j'étais chez Penn Weber. Après Penn Weber, entre San Francisco, qui est une banque d'affaires américaine, San Francisco, puis après je suis parti à New York pour Penn Weber, puis après j'ai voulu rentrer après à Londres pour Penn Weber, après j'ai voulu rentrer en France, et puis j'aurais pu aller chez Lazare, mais je ne suis pas allé chez Lazare, et puis Jean-Philippe Autain me demande de venir chez lui.
2: Pourquoi tu nous dis ça?
1: Parce qu'en fait, tout ça, je le vis avec des coups de téléphone que je reçois.
2: Et pourquoi tu dis, mais au lieu de Lazare, tu n'y es pas allé, donc pourquoi tu...
1: Pourtant, parce que Lazare est une banque plus importante.
2: Ouais,
1: que...
2: Pourquoi t'as dit non alors?
1: parce que j'étais pas à l'aise, parce que j'avais les, voilà, parce que les personnes que j'avais rencontrées, c'était pas mon truc. Donc on n'est pas allé au bout. Et puis Jean-Philippe m'a ouvert sa porte. J'étais parti depuis 7 ans de France. Et puis on a fait un bout de chemin ensemble, pas très long, pendant 3 ans et demi, je crois.
2: Qu'est-ce que tu faisais là-bas?
1: Banquier d'affaires.
2: Tu gérais les clients.
1: Je gérais les clients, c'est-à-dire que je leur faisais des bêtises, enfin le moins possible. Donc je les conseillais. Et en fait, c'était bien, mais en fait, je me suis emmerdé.
2: Rapidement.
1: Et puis après ça.
2: T'as une histoire. Enfin, une histoire.
1: Après, je suis dans une très belle famille qui s'appelle Vaturi. Clément et Joël Vaturi. Et là, je me suis beaucoup amusé.
2: Donc là, on est sur un mentor.
1: Là, on est sur un mentor, non, enfin quelqu'un très proche. Mentor, c'est pas le mot, mais c'est une famille qui est d'audace, énergie, qui avait des hôtels, j'aimais bien cette industrie, qui avait besoin d'un goy, donc j'étais le goy de service. Et donc j'étais directeur général adjoint, puis directeur général, et donc je négociais avec le Crédit Lyonnais. On avait aussi beaucoup de dettes, mais on avait beaucoup d'actifs. Et c'était formidable, parce que c'était une aventure. Et je suis toujours très proche d'eux. Et puis voilà, l'aventure. Après, j'ai rencontré quelqu'un d'autre qui était Tom Barak. 5 ans plus tard, je suis parti avec Tom.
2: Donc voilà, donc c'est comme des relations amoureuses quasiment, donc quand tu les racontes comme ça.
1: Non, c'est juste la stupéfaction de rencontrer un homme ou une femme sur lequel on dit, il va m'apprendre quelque chose. Donc, mais ça va m'arriver encore. Je suis parfaitement capable de repartir avec quelqu'un qui va juste être là au bon moment pour moi.
2: Quand tu rencontres Tom, là aussi t'étais en place, tu le rencontres, il te débauche à ce moment-là, c'est comme ça que ça se passe.
1: Ouais, c'est un peu plus compliqué que ça, mais c'est une longue histoire. Cet Tom investi dans le capital de cette famille, donc Vaturi, il est investisseur et puis ils sont pas totalement entendus, donc
2: ça s'est passé moins bien que prévu.
1: Si, ça s'est très bien passé, in fine, mais ça te prendrait trop de temps.
2: Mais la pause peut être de 4 heures hein, avec toi, c'est donc, je pense qu'on peut être long.
1: Mais voilà, donc je suis parti après avec Barak.
2: Vaturi. Ce que j'avais compris, c'est vous qui avez lancé les Aman Resorts ou...
1: Non, c'est un monsieur qui s'appelle Adrien Zeka, avec son architecte qui s'appelle Ed Tuttle, qui est mort le pauvre Ed. Adrien est bien vivant. Et effectivement, Adrien, à moi, à ce moment-là, s'est rapproché de la famille Vaturi qui a pris la majorité du capital d'Aman Resorts. C'est là où je suis rentré au conseil d'administration d'Aman.
2: Donc,
1: toujours l'une des plus belles chaînes hôtelières au monde.
2: Mais qui n'est pas chez toi.
1: Mais non, qui n'est pas chez moi. J'adorerais que ça soit chez moi. Mais ça appartient à un propriétaire russo-américain qui s'appelle Vladislas Doronin, qui est un type très bien.
2: D'accord, donc il n'y a pas de...
1: Bah non, pour l'instant, il ne veut pas vendre.
2: t'as pas dit ton dernier mot. Donc, on parlait de Tom. Donc là, relation très forte.
1: Ouais,
2: confiance en toi, fusionnelle.
1: Ouais.
2: Filiale.
1: Oui, probablement, parce qu'en plus j'étais avec lui. Je suis parti un dimanche de Paris quand papa était chez lui, mais très malade. Et donc je lui ai demandé, je devais absolument aller à un conseil d'administration de Colonie à Los Angeles. Et donc un dimanche après-midi, je dis, écoute, est-ce que tu me laisses partir et promets-moi de m'attendre. Et donc je suis parti le dimanche. Et donc quand je suis arrivé à Los Angeles, on m'a téléphoné en me disant qu'il était mort. Il savait très bien qu'il allait mourir dans la nuit, donc je suis pas. Et donc à ce moment-là, j'étais avec Tom quand papa est mort. Et donc ça a sûrement aussi amplifié la relation avec lui. Et puis après j'ai vécu 15 ans avec Tom. Donc et puis il m'a donné les clés d'un bureau à Paris où il y avait rien. Et donc j'ai commencé là pour le coup vraiment avec des cartons et une planche en verre sur les cartons. Et puis c'est devenu très gros.
2: C'est-à-dire donc en montant, qu'est-ce que expliquez-y pour les auditeurs ce que faisait Colony Capital.
1: Colony Capital, c'était un fonds d'investissement, ce qu'on appelle de private equity, c'est-à-dire des gens qui investissent l'argent de compagnies d'assurance, de fonds souverains, et qui en fait, si on dit de manière assez simpliste mais bête, c'est du monopoly avec de vrai argent. Donc on achète des immeubles, on achète des hôtels, on achète des casinos, on achète des groupes alimentaires, on achète le Paris Saint-Germain, on a acheté les magasins But, on a acheté plein de choses. On a acheté Buffalo Grill.
2: Pour les revendre.
1: Alors oui, d'abord pour les faire grossir, parce que surtout quand je me dis ça, j'ai l'impression de ça m'a effondré l'histoire de tapis. J'aimais bien cet homme.
2: Oui, parce qu'il faisait ça d'une certaine manière un peu avant les autres.
1: Bah parce que quand je regardais l'émission, j'ai passé 1h30 à revivre tout ce que j'avais connu en tant que spectateur, et c'était incroyable ce qu'il disait, que la valeur morale ou la perception d'entrepreneur, c'est l'argent. Et ça m'a d'abord profondément choqué, mais il le disait avec tellement de conviction que c'était vraiment ce qu'il pensait. Et donc j'essaie de contrecarrer ce que tu as dit en disant, est-ce qu'on a fait ça pour les revendre? Non, on a fait ça pour, j'espère, faire un bout de chemin. En moyenne, c'est 7 ans, garder les investissements. Donc on a contribué à leur expansion. Et après ça, effectivement, on est sorti.
2: Mais le Sébastien Bazin des années 2000 est vraiment très différent de celui des années 2020. Le Sébastien Bazin des années 2000, il est très dans cette vision du Friedman, du l'actionnaire, la valeur de l'actionnaire, de l'actionnariat. Est-ce que c'est...
1: Oui, mais je renie pas.
2: Non, mais c'est pas. C'est plutôt, est-ce que c'est une question ou...
1: Écoute,
2: je connais la réponse, mais. Et tu le renies pas.
1: Non, je vais te répondre avec encore une autre personne qui m'a bluffé dans ma vie. Jean-Martin Foltz, qui était l'ancien patron de Peugeot. Et Jean-Martin Foltz, il était avec moi au conseil de... qui m'a bluffé dans ma vie. Jean-Martin Foltz, qui était l'ancien patron de Peugeot. Et Jean-Martin Foltz, il était avec moi au conseil de Carrefour. Donc,

0: Ben, exactement 10 ans plus tard, j'ai épousé sa grille de lecture. Voilà. Donc je mets bien sûr aujourd'hui le collaborateur en premier. Et c'est peut-être à lui que je dois ça, parce que c'est lui qui m'a expliqué ça.
1: Est-ce que tu penses que c'était juste une question de timing? Est-ce que tu penses que le monde aurait accepté ça il y a 20 ans? Est-ce que tu penses que...
0: Non, je pense que c'est une question de mission. Quand tu es dans un fonds de private equity et que tu gères l'argent de compénation sur le fonds souverain, ta mission, c'est de le faire fructifier. T'en es redevable. Et donc, c'était et une mission et une ambition. C'était mon rôle. Là, mon rôle de dirigeant du groupe Accor, il est d'une autre nature. Il est d'assurer la pérennité de cette société, de la faire grandir, grossir, au bénéfice de ceux qui y travaillent. Et puis, j'espère, de manière induite aux actionnaires. Non, je pense que c'est une question de rôle.
1: Et est-ce que tu penses aussi d'évolution? Je parle des solutions, c'est qu'aujourd'hui, il y a des fonds d'investissement à impact. Ça n'existait pas il y a 20 ans.
0: Non.
1: C'était 15 ans. Est-ce que tu crois à ça? Est-ce que tu crois que la finance
0: se doit être
1: positive?
0: J'ai du mal à y croire. J'ai du mal à y croire et j'y crois maintenant de plus en plus. Ça m'effraie d'ailleurs. Et je prenais une décision tout à l'heure qui est exactement dans ce sens-là. Tout ce qui est lié à l'impact sociétal, j'ai toujours un peu de mal, même si je fais des progrès. J'ai toujours été très attaché à diversité, handicap, mission sociale, emploi, éducation, tout ça, c'est dans le côté CSR, c'est quelque chose sur lequel je me sens très à l'aise. Et j'ai toujours eu plus de mal sur consommation d'énergie, food waste, protection de la planète, plastique et ainsi de suite, parce que j'ai moins de repères là-dessus. Et je prenais une décision exactement il y a une heure sur un gros développement hôtelier à Mykonos. Et dans lequel on pouvait faire, ou en tout cas on peut faire, un développement avec deux très belles marques du groupe Accor. Et je suis allé là-bas, et c'est favorisé par l'État grec à Athènes, et j'ai rencontré le maire de Mykonos, alors que je ne connaissais pas, hein, et donc je me suis invité à la mairie, il m'a reçu. Il m'a expliqué que ça fait 5 ans qu'il était complètement contre le projet, qui était une trentaine d'hectares, sublime d'ailleurs. J'ai été passé 2h30 à pied, parce que je voulais sentir le terrain. Et je disais aux équipes tout à l'heure, mais ça m'est égal que le gouvernement fédéral veuille imposer ça. Nous n'allons pas aller faire un projet contre l'avis d'une communauté qui vit tous les jours et qui, pour des très bonnes raisons, veut préserver son environnement, l'accès à l'eau potable et plein de choses comme ça. Et donc mes équipes m'ont regardé en me disant si j'étais devenu fou. Et pourtant, je le ressens maintenant très très bien.
1: Donc vous n'allez pas le faire?
0: Non, on ne le fera pas.
1: Le monde change.
0: Ou je change.
1: Ouais,
0: oui,
1: les deux,
0: mon général.
1: Façon, peut-être des actionnaires vont pas être contents au bout d'un moment.
0: Non, ils le sauront pas. Enfin, maintenant, si, mais.
1: Donc, en parlant du PSG, parlant de Colonie, il y a aussi un moment très important dans ta vie, d'homme, d'actionnaire, de business guy, c'est quand tu deviens actionnaire du PSG, et encore plus que ça, quand tu viens président. 2006, tu deviens actionnaire, 2009, tu deviens président, et tu dis une phrase que j'adore. C'était 5% de mon temps, mais 95% de mes emmerdes.
0: Oui, c'est exact. C'est pas vraiment désastre, c'est même pas peut-être encore pire que ça. Je pense que c'était 2% de mes investissements. Et c'est d'ailleurs un des soucis, c'est que au même moment où on est devenu actionnaire du Paris Saint-Germain, on était un très gros actionnaire du groupe Accor, on possède des Buffalo Grill, et puis les magasins But, et puis 10% du groupe Carrefour. Donc c'était des milliards qui étaient dépensés. Et on a acheté le Paris Saint-Germain pour 21 ou 26 millions d'euros, c'est-à-dire vraiment pas grand-chose.
1: Pourquoi à nouveau? Pourquoi tu l'as acheté? C'est ta grille de lecture à ce moment-là.
0: La grille de lecture à ce moment-là, le Parc des Princes. Le Parc des Princes était un endroit sublime en termes d'emplacement, dans un quartier qui est un quartier assez huppé, hein, qui est le bas du 16e et Boulogne, Bois. Et ça m'a toujours dérangé en allant là-bas, que c'était devenu un lieu de pénombre, de nuisance, et qui n'était pas ni attractif, et donc en fait ça ennuyait tout le monde. Alors qu'on est capable d'en faire un lieu dans lequel on se rencontre, dans lequel il peut y avoir des magasins, dans lequel il peut y avoir une école, une crèche, plein de choses. Il y a plein de dents creuses au Parc des Princes. Et donc je voulais faire vivre cet endroit. Et franchement, avec l'adhésion de tout le monde, hein, c'est pas très compliqué. Il fallait aussi calmer les supporters pendant les matchs. Mais donc voilà, donc j'y ai été parce qu'il y avait le Parc des Princes, j'y ai été parce que je trouvais que c'était pas très cher, et puis parce que sûrement j'avais été picousé au Paris Saint-Germain et qu'il y avait quelque chose de narcissique ou d'orgueilleux dans cette démarche. Bien sûr qu'il y avait ça. Tom Barak n'est d'ailleurs jamais venu au Parc des Princes et pendant les 6 ans de détention, c'est fou. Et puis je me suis aperçu que très vite c'était un sparadrap, que c'était compliqué.
1: Mais pourtant tu deviens président. C'est pas l'objectif ou...
0: Non, je veux pas devenir président, parce que justement, j'ai au moins un peu de lucidité, c'est-à-dire que dans ma mission, c'est pas de me mettre en avant avec l'argent des autres. Et je ne l'aurais jamais fait s'il n'y avait pas eu Alain Cazac, qui lui est encore un type formidable, qui est un grand fan du Paris Saint-Germain, qui est très dans le

0: caritative, historique, qui est patron de la fondation, formidable, et c'est lui qui a pris les rênes de ça. Et heureusement d'ailleurs. Mais bon, après ça, il y a le stress et puis on fait pas les bons résultats et on fait pas des bons résultats parce que j'ai compris qu'il y a pas de modèle économique, donc j'ai pas envie de remettre de l'argent pour le perdre. Mais moins je remets d'argent, plus je suis haï, puisque les supporters trouvent que ça manque d'ambition, de moyens et donc de joueurs. Donc je suis insulté dans la rue absolument tous les jours.
1: Dans la rue. Les gens, parce que dans le stade, ils le faisaient, Castro, Bazin. Et dans la rue, ça arrivait aussi. Ils avaient, il y en a qui venaient te voir, qui disaient,
0: mais ils tout parlaient le temps, avec toi. Tous les jours. Alors après, ça dépend. Il y en a qui sont
1: plus ou moins agressifs.
0: Ouais, plus ou moins agressifs. On a eu des cocktails Molotov lancés sur les sièges de Colonie à Paris. Non, ça a été chaud quand même, hein. Mais.
1: Comment Juliette réagit à ça? Comment tes enfants, comment ta femme réagit à ça?
0: Pas si mal. Je pense que là où ils ont été ça a été très dur, c'est quand tu es au Parc des Princes. Ça m'est arrivé. Je ne m'étais jamais dans la tribune présidentielle. Jamais. J'avais des places en haut. Je ne voulais surtout pas être dans le champ de la caméra. Et puis, c'était pas là, ma place. Quand il y a 50 000 personnes qui crient Bazin, on t'encule. Ouais, c'est drôle la première fois, mais c'est quand même très lourd.
1: C'est pesant.
0: Puis c'est très articulé, quand même. Bazin, c'est pas compliqué à dire. Donc voilà, c'était. Mais c'est pas grave. Je ne le referai jamais. Mais qu'est-ce que j'ai appris?
1: Tu le regrettes pas.
0: Je le regrette pas. Alors, je le regrette pas maintenant, puisque c'est passé 10 ans et parce que on a eu la bonne idée de confier ça aux Qataris, qui en font un club de rêve. L'histoire se termine bien. Tu m'aurais posé la même question 6 mois après la fin de cette histoire, je t'aurais pas répondu la même chose. Le temps a fait son œuvre. Maintenant, j'y vais. Pendant 2-3 ans, je suis pas retourné. Parce que, en plus, j'étais pas très fier. On a effectivement pas mis les moyens dans ce club qui les méritait. Mais parce que ma mission n'était pas celle-là. Et le Qatar, j'étais tellement content de les trouver, parce que eux, venez pour ça, venez justement pour y investir.
1: Raconte-nous un petit peu comment ça se passe. On est en 2011, tu veux sortir, t'es pas à la bonne place. T'as d'autres offres, c'est les seules qui viennent te proposer. Comment ça se passe?
0: Ça se passe très difficilement, c'est pour ça que je parle de Sparadrap, et on le voit bien avec Saint-Etienne maintenant, et on l'a vu avec Bordeaux, on l'a vu avec tous les clubs. C'est une aventure humaine, un club. Tu ne peux réussir à faire fructifier un club de football que si c'est incarné. Et d'ailleurs, Jean-Michel Aulas a parfaitement incarné l'aventure. Un autre homme formidable, Gervais Martel. Il a tout laissé, sa santé, sa fortune, mais heureusement qu'il était là. C'est son club, Lens. François Pinault avec, bien sûr Dreyfus, enfin, Dreyfus sur le tapis plus que Dreyfus, mais donc moi, c'était pas incarné, c'était un fonds d'investissement, donc c'était très compliqué. Et c'est un enjeu un peu national, le Paris Saint-Germain. Donc, on peut pas le confier à n'importe qui. Et donc, il faut, bien sûr, on a visé le maire de Paris, Bertrand Lanoë, avant de faire une session. Et pourquoi pas la présidente de la République. Donc, ça, voilà, tout le monde ne peut pas acheter un club comme le Paris Saint-Germain. Donc, on fait attention.
1: Donc, à ce moment-là, il y a combien d'offres?
0: Très peu. C'est moins d'une dizaine. Ce ne sont que des...
1: Ça paraît beaucoup, déjà.
0: Moins d'une dizaine, ce sont que des étrangers. Il n'y a pas un seul acteur français. Ils ont tous compris l'image de Paris. Ils ont tous compris probablement qu'il n'y a qu'un seul club à Paris, alors qu'il y en a 6 en Champions League à Londres. Et puis il y en a sur les 10, il y en a 7, c'est incompatible avec l'image du PSG. C'est la mauvaise personne au mauvais endroit.
1: Un exemple?
0: Non, je t'en demande.
1: Les prescriptions, c'est 10 ans.
0: Il n'y a aucune prescription. Ils sont encore tous vivants. Ils sont encore plus riches aujourd'hui qu'ils l'étaient à l'époque. Donc, réponse non.
1: Donc voilà. Donc, pour les Qataris, pas de problème.
0: Écoute, pas de problème, parce que d'abord, il y avait un enjeu pour eux de Coupe du Monde 2022 qui venait de gagner. Donc, c'était très clair dans leur tête. C'est de préparer le Qatar comme équipe professionnelle en 2022, parce qu'ils vont quand même jouer 3 matchs. Hein, et donc, le Paris Saint-Germain les aide depuis 10 ans à former leurs joueurs et leurs entraîneurs. Et puis, il y a une ambition forte que le Qatar existe comme pays à travers le Paris Saint-Germain. Ils ont réussi. Donc, non, j'avais aucune ambiguïté sur ce qu'ils allaient faire du club. Je pensais pas qu'ils allaient investir autant. Mais quand j'ai vu...
1: Alors certes, combien ils ont investi depuis 10 ans maintenant?
0: Écoute, je sais pas très bien, mais largement au-delà du milliard.
1: Donc, en 6 ans, vous avez investi combien?
0: Un peu moins de 50 millions. Donc voilà, tu vois le rapport.
1: Oui, bon, t'avais pas fait la finale de la Champions League.
0: Pas vraiment,
1: et t'avais pas réussi. Mais la question là-dessus, vous avez gagné de l'argent finalement ou vous n'avez pas perdu?
0: On n'en a pas perdu. Et je crois qu'il y a peu de gens qui peuvent dire ça.
1: T'as souvent perdu de l'argent dans tes investissements?
0: Écoute, c'est arrivé au moins 2 fois. Et une fois de manière très claire, les gens le savent, sur Carrefour. et parce que je me suis trompé dans l'analyse, parce que c'est un métier hyper difficile, mais j'ai adoré. J'ai adoré. C'est probablement là, je t'ai pas dit Jean-Martin tout à l'heure, c'est probablement là où j'ai découvert ce que c'était qu'être pris par l'estomac. Carrefour est une boîte qui vous prend par l'estomac, y compris quand on est actionnaire administrateur. Et Accor, c'est la même chose. Donc j'ai adoré l'aventure. Et c'est Carrefour, c'est un des métiers les plus ingrats. Je connais bien Alexandre, un bon parc qui gère ça aujourd'hui hyper bien. C'est probablement une industrie dans laquelle tu n'as jamais de remerciements. Les caissières préféraient être mieux payées. Les consommateurs trouvent ça trop cher. Les fournisseurs trouvent que...
1: Tu leur tords le bras.
0: Et le gouvernement français trouve que tout ça n'est pas raisonnable. Il n'y en a pas un qui te remercie. Et pourtant, heureusement qu'ils existent. Donc voilà.
1: Ah ouais, j'en connais un qui remercie. C'est Nicolas Chaban, c'est qui le patron qui était à ta place il y a quelques temps de ça? Parce que c'est Carrefour qui a ouvert la porte à la marque C'est qui le patron? Et donc c'est intéressant de voir qu'un grand de la distribution a accepté de faire rentrer quelqu'un qui a une vision un peu différente des produits.
0: Ouais, bien
1: donc,
0: sûr.
1: Mais c'est vrai que c'est assez rare de gens qui disent des choses positives sur...
0: Les politiques, on leur dit jamais merci non plus. Hein. Ça, on en parlera peut-être pas maintenant, mais...
1: On en parlera certainement plus tard. En préparant l'émission, tu me parlais d'Alain Cézac, je sais que t'en es proche. Donc, ex-patron du PSG. Après tout, il dit la chose suivante. Sébastien peut vous adorer et vous virer. Il passe de l'affect au business sans problème. Il y a pas de filtre, toi. C'est ça qu'il disait.
0: Mais il a raison. Et c'est pas parce que je l'ai viré que je l'aime plus. Et je fais ça en conscience. Je fais ça les yeux dans les yeux avec la personne. Je lui explique pourquoi je fais ça. Et je n'ai jamais dérogé à cette règle.
1: Ça a causé des ennuis ou des ennemis?
0: Écoute, j'ai le droit d'accepter que la personne m'en veuille. Donc je suis pas naïf. Mais comme c'est moi qui leur ai dit les yeux dans les yeux et que j'ai expliqué pourquoi, ils peuvent ne pas accepter l'explication. Mais enfin, un peu, ils peuvent certainement pas dire que j'ai manqué de courage. Voilà, et je le fais parce qu'encore une fois, je pense que c'est mon rôle et dans mon rôle, il y a un côté pas sympa que de prendre ce genre de décision.
1: 15 ans, Coligny Capital, tu décides de tout arrêter, en tout cas.
0: Oui.
1: Pas tout arrêter parce qu'il y a un lien logique, puisque tu es actionnaire important d'Accor. Qu'est-ce qui te fait passer? C'est un peu à ce moment-là, pour clore, où tu pars voir Goldsmith à ce moment-là, parce que tu dis, d'accord, il faut absolument qu'il y ait quelqu'un de confiance. Tu en as marre de faire de la finance, tu as envie d'être opérationnel. C'est quoi la raison de tout quitter pour cette nouvelle vie en 2013 pour Accor?
0: L'orgueil.
1: De démontrer quelque chose?
0: Oui, de démontrer. Je ne sais pas si j'avais été un affreux financier, mais en tout cas, j'avais été
1: un financier.
0: J'avais donné beaucoup de conseils, certains n'avaient pas été suivis quand j'étais à Wall Street. Puis après, j'étais banquier d'affaires. Là aussi, on donne plein de conseils, on n'est pas toujours suivi par son client. Puis j'avais décidé de prendre mon destin en main et donc d'être investisseur. Là, la bonne nouvelle, c'est qu'on décide soi-même. Ça a duré 15 ans. Et puis à un moment donné, je trouvais que d'être la réussite qui était quantifiée au montant d'argent qui était gagné ne m'allait pas du tout. Et j'avais envie de me prouver... Étais-je capable d'embarquer des équipes, de gérer un projet, de faire croître une société, et puis de sortir du monde de la finance? Alors, est-ce que ça a été prémédité? Vraiment pas. Ça s'est fait, parce qu'encore une fois, le dirigeant, mon prédécesseur, pour des mauvaises et bonnes raisons, on lui a demandé de partir, et donc c'est moi encore qui était à la peine. Et à ce moment-là, le groupe cherchait quelqu'un d'autre. Et puis, pour connaître la boîte par cœur depuis 8 ans comme administrateur, je trouvais que je n'étais pas à l'aise avec aucun des 5 candidats qui avaient été choisis par le cabinet de chasseurs de tête. Je trouvais qu'ils n'avaient pas la bonne lecture, probablement pas la bonne solution.
1: Donc là, tu t'imposes?
0: Non, je m'impose pas. Je gueule à travers le conseil d'administration, avec mes 5 administrateurs, ce qu'on appelle un comité de nomination. Et on n'est pas d'accord sur les 5 candidats. Et effectivement, je suis très mauvaise humeur à fin juillet 2013. Je sais pas pourquoi d'ailleurs, mais...
1: C'est les vacances qui arrivaient, c'est étonnant.
0: Et là, c'est Jean-Paul Bailly, qui est encore mon patron de la Poste, qui a révolutionné la Poste. Et ce qui est devenu la Poste aujourd'hui, c'est totalement grâce à lui. Ouais, je te dirai un autre truc sur Jean-Paul. Et puis Philippe Citerne, qui était directeur général de la Société Générale. Les deux me rappellent dans le matin et me disent, à juste titre, Sébastien, t'étais d'une humeur de dingue hier. On a compris que tu ne voulais aucun des 5 candidats. Tu sais quoi? Rends-nous la tâche facile. Puisque tu n'es pas d'accord sur leur solution, est-ce que tu as un plan? Et en fonction de ce que tu ressens, ce dont Accor a besoin, on va pouvoir rediriger notre propre ressenti sur un des 5 candidats. Donc c'était en fait une aide à la décision. Parce que t'es pas con, hein. Donc j'ai écrit ça entre le 2 août et le 4 août. Et j'ai écrit 12 pages sur ce dont Accor avait besoin. Et là, c'est des moments de grâce. La plus, tout ça glissait, et puis c'est devenu évident. Et puis je savais bien qu'en écrivant la page 5 et 6, je me dis, qu'est-ce que t'es en train de faire?
1: Et j'ai donné. Tu mettais la main de.
0: Ouais, j'ai donné le document, et puis ils m'ont rappelé deux jours après, ils me disent, ça y est, on l'a trouvé. Voilà, c'est arrivé comme ça. Pourquoi? Le bon Dieu. Mais, et puis après ça, heureusement, ça a été vite. Ça a duré 3 semaines. J'ai pas besoin de cogiter.
1: T'es allé directement? T'as eu un break entre les deux?
0: Non, rien. Non, j'étais allé directement. Et j'ai été voir Barack. Et je lui ai expliqué que je le quittais pour faire ça. Et il m'a pris pour un dingue. Mais attends, t'as pas le droit. On est bien. On a une aventure qui marche formidablement. Qu'est-ce que tu vas te mettre? Pourquoi se mettre en risque? Et je lui dis, parce que Tom, j'en ai besoin. J'ai besoin de sortir de ce monde-là.
1: T'as compris?
0: Il a compris maintenant. Puis de toute façon, il savait qu'on peut pas me garder en cage, c'est pas possible. Donc voilà, et c'est une des meilleures décisions que j'ai prises de ma vie. Voilà. Puis après, je ferai autre chose, mais je sais pas encore quoi.
1: On va en parler. Donc Accor, pour les gens qui ne connaissent pas, je pense que tout le monde connaît le nom en tout cas. Figure dans le CAC 40, compte 5100 hôtels, 110 pays différents, emploie 300 000 salariés à travers le monde. 2018, tu prends une décision.
0: Ils nous ont viré du CAC 40. Hein. Enfin, ils nous ont viré, pardon.
1: T'as raison, t'as posé.
0: On en est sorti. Moment de la pandémie, notre cours de bourse s'est cassé la gueule, donc on va y revenir probablement.
1: Mais... Cours de bourse?
0: Cours de bourse, on est à 9 milliards d'euros de valorisation. C'est pas mal quand même.
1: Revenu, tu devrais être.
0: Oui, mais bon.
1: Désolé. Donc, tu étais et tu reviendras. 2018, tu prends une décision importante. Tu décides de céder la majorité des murs d'Accor. Beaucoup d'argent, 4,4 milliards d'euros. Opération à l'époque, je m'en souviens, extrêmement risquée. Les gens se posent des questions. Pourquoi? Fructueuse, on sait pourquoi, après ce qu'on a vécu avec la crise du Covid. Coup de chance ou coup de génie?
0: Les deux, mon général. Coup de génie, j'aime pas le mot. C'était dans le projet que j'avais écrit les 12 pages. Donc c'était décidé en 2013, c'était une vision. On pouvait pas, dans le monde technologique d'aujourd'hui, continuer à faire plomberie, électricité, refaire les murs, la toiture et en même temps investir dans la relation client digitale. Donc on pouvait pas tout faire, c'était schizophrène et c'était pas bien. C'était trop complexe. Ça a mis 5 ans pour dénoyauter 40 ans d'histoire. Parce qu'Accor était bâtisseur, développeur, propriétaire.
1: Tout.
0: Donc il fallait changer les équipes, il fallait les organiser, il fallait leur donner les bonnes priorités. Et donc nous avons cédé tout ça entre fin 2018 et fin 2019. Donc le coup de chance, c'est d'avoir réussi à faire ça 3 mois avant le début de la pandémie. Sinon je ne serais probablement pas devant toi aujourd'hui.
1: Tu serais peut-être, mais avec une autre casquette.
0: Oui. Ou une autre histoire à raconter.
1: Ah, ça c'est certain. Ouais. Donc une autre question, on s'arrête une seconde fois, une pause amicale. Question de Sébastien Paco.
2: Salut Sébastien. Depuis 2-3 ans, tu as transformé le business model d'Accor en un schéma asset light en vendant les murs des hôtels. Est-ce que tu peux nous expliquer quel a été l'impact de changement de business model sur les résultats d'Accor pendant la période du Covid? Merci.
1: Sébastien Paco, ouais. Directeur général, une autre personne humble et brillante qui dirige un groupe qui s'appelle Paris Society, donc tout un tas de restaurants et de salles à Paris, et ouais. Maintenant dans pas mal d'autres endroits. C'est un investissement, puisque vous êtes investisseur aujourd'hui, actionnaire majoritaire. Qu'est-ce que tu réponds donc justement à Sébastien Paco sur cet asset light?
0: Écoute, asset light, ça veut dire que tu ne détiens plus les murs et tu deviens une société de service, donc tu les gères pour le compte des nouveaux propriétaires. Encore une fois, compris l'assurance, fonds souverains ou des très grandes familles. Nous avons perdu 1,5 milliard d'euros en l'année 2020, parce que nos hôtels étaient fermés et qu'il n'y avait donc plus de frontières et donc plus de voyageurs. Et la cession des murs nous a rapporté 4 milliards d'euros. Donc il nous reste encore 2,5 milliards de trésorerie, mais on va encore en perdre 400 millions cette année. Donc c'est pas fini notre mon chemin de croix. Donc j'avais pour moi la chance de dormir le soir puisque j'avais suffisamment de trésorerie pour pallier à ces pertes. Si nous n'avions pas cédé les murs, nous aurions perdu non pas 1,5 milliard, mais probablement 3 milliards d'euros, et j'avais 0 de liquidité. Et donc, je serais aujourd'hui très proche de Bercy, du ministère des Finances, pour sauver cette société.
1: Crise sanitaire, je t'avais interviewé dans les rendez-vous solidaires il y a 18 mois de ça, il y a 15 mois de ça, parce que tu faisais énormément, et t'as fait énormément, tu t'es bougé dès le premier jour, t'en as parlé, t'as communiqué sur ce que tu faisais. Pour toi, justement, cette crise-là, qu'est-ce que ça a révélé chez toi, chez les autres, chez tes employés? Puis une discussion, qu'est-ce que t'as obligé, c'est le terme, je crois, ton conseil d'administration d'accepter. Donc, raconte-nous comment ça se passe à ce moment-là quand tu décides, quand tu fais décider les conseils d'administration, utiliser leur argent différemment.
0: Il se passe plein de choses. D'abord, tu comprends rien, tu ne sais rien, tu es dans une opacité totale, mais par contre, tu sais que tu as une responsabilité devant 300 000 personnes. Et puis, des milliards de gens qui ont acheté 5 200 hôtels, hein, enfin des milliards de dollars. Aujourd'hui, les 5 200 hôtels du groupe Accor, l'investissement derrière, c'est 150 milliards d'euros. Donc, c'est bien plus que beaucoup d'usines en France. Hein. Les gens ne se rendent pas bien compte, mais c'est gigantesque. Donc, je suis paumé, je suis tout seul. Et le 23 mars...
1: T'es vraiment tout seul?
0: Non, on est 10.
1: Ton équipe la plus
0: proche. D'habitude, on est 2000 dans la tour, et là, on était 12. Donc, l'équipe la plus proche. Et le 23 mars, je sais que la Chine va fermer ses frontières, et je sais que c'est un désastre en Italie, au Portugal et en Espagne. Donc, je sens bien qu'on va être touché très vite. Et donc, je décide d'envoyer un email à 5200 directeurs d'hôtels et à tous mes dirigeants pour fermer tous mes hôtels à partir du 1er avril. C'est une décision qui est juste impensable. Et en prenant cette décision, je sais que pour beaucoup de mes collaborateurs, ils sont payés à la semaine, quand on est au Sri Lanka, quand on est en Chili, aussi aux États-Unis, et que beaucoup de ces gens-là n'auraient donc pas de salaire le 7 avril. Puisque l'hôtel fermant, il n'y a aucune obligation de payer quelqu'un qui n'a plus de travail. Donc je sais bien qu'en fermant tous les hôtels, je mets 300 000 personnes, ce qu'on appelle pudiquement au chômage partiel. Un, je fais pas le fier. Deux, c'est une décision très injuste et surtout très impactante. Et je sais que je dois la prendre, donc je la prends. Là aussi, exactement dans le même registre que quand j'écris ces 12 pages, 7 ans plus tôt, en 2013, je ne sais pas comment, mais j'ai mon conseil d'administration qui avait lieu l'après-midi et dans lequel je dois approuver un dividende d'environ 300 millions d'euros. Et je ne peux pas, franchement, je ne peux pas, avec mes valeurs, accepter de payer les actionnaires alors que je fais souffrir 300 000 personnes dans la même journée. C'est impossible, enfin c'est même, on peut pas se regarder. Et donc je propose à mon conseil d'administration, dans cet après-midi, puisque j'explique la décision qui vient d'être prise, de mettre de côté
1: 25%
0: du dividende, son montant, pour pouvoir créer un fonds qui viendrait en aide à tous ces collaborateurs qui n'auraient pas de quoi soit être hospitalisés, eux ou leur famille, soit nourrir leur famille. J'ai pris la pire décision de ma vie et la meilleure décision de ma vie dans la même journée, sans qu'elles aient été préméditées ni l'une ni l'autre une semaine avant. Et aujourd'hui, tu sais, Alexandre, je sais même pas d'ailleurs comment je regarde ça, parce que il s'est passé 15 mois, nous avons aujourd'hui 110 000 collaborateurs qui ont demandé de l'aide, et à qui on a déjà donné 30 millions d'euros, et c'est pas fini. Heureusement qu'on a pris cette décision. Donc voilà.
1: Et comment les administrateurs ont accueilli cette demande?
0: Étonnant. En fait, très bien. Ouais, étonné.
1: Tous ont voté pour.
0: Tous ont voté pour, et en plus, là aussi, il y a le bon Dieu était là ce jour-là. Faut que j'arrête d'invoquer le bon Dieu, mais je voulais absolument que mes 4 plus gros actionnaires fassent partie de cette décision, et en fait, je voulais leur donner le crédit. En disant, écoutez, ça peut pas être ma décision, je suis votre employé, hein. C'est une décision d'actionnaire. Et donc, par chance, dans les 2 heures de temps qui étaient entre 4 heures et 6 heures du soir, j'ai pu parler aux 4 directeurs généraux de mes 4 grandes sociétés qui me possèdent. Et les 4, certains ont mis un peu de temps à comprendre, parce j'aurais demandé de prendre une décision pendant qu'ils me parlaient au téléphone. Mais ils l'ont tous prise en conscience, et voilà.
1: Le Sébastien Bazin des années 2000 aurait poussé, pour cette décision-là, d'après toi?
0: Écoute, si j'avais été au conseil d'administration et que ça m'avait été demandé par mes prédécesseurs, j'espère vraiment que j'aurais dit oui.
1: Pas sûr, hein?
0: Mais je ne sais pas.
1: T'es honnête. Donc, télétravail, Zoom, Teams, Google Meet, voyage d'affaires qui représente comme 60% du chiffre d'affaires d'Accor, et certainement condamné à changer, si ce n'est disparaître. Toi, t'as déclaré que tu voulais faire d'Accor le Airbnb du Flex Office.
0: C'est
1: une des positions.
0: Ouais, c'est parce que je voulais que les gens retiennent la phrase, donc t'es sympa de l'avoir retenu. En fait, c'est très simple. Et je vais aller, non pas doucement, mais vous avez... Mon métier depuis 50 ans était de recevoir des gens qui venaient d'une autre ville ou d'un autre pays. C'est pas compliqué, hein. Ils viennent faire dodo et puis prendre une douche. C'est mon métier. Le métier, ça fait 5 ans que j'essaye d'augmenter le nombre de mon visiteur en disant ça sert à rien qu'ils viennent dormir ou prendre une douche. Peut-être qu'il y a des gens qui habitent à côté qui pourraient venir prendre un café ou passer 2 heures et ainsi de suite. Parce que faire rentrer la communauté locale, puisque je te le rappelle, et c'est ça qui fait la beauté de mon métier, il n'y a que 3 endroits dans le monde qui sont ouverts 24 heures sur 24, 7 jours sur 7. Ça s'appelle les hôpitaux, les postes de police et l'hôtellerie. Donc cette chance que nous avons d'avoir 300 000 personnes qui sont capables d'accueillir quelqu'un à 3 heures du matin, y compris un dimanche matin, c'est juste formidable. C'est de l'or en barre ce que nous avons là. Il faut juste qu'on réfléchisse différemment. Donc j'essaie de faire un truc avec la communauté locale il y a 4 ans. J'échoue misérablement parce que mes collaborateurs, soit je l'ai mal expliqué, soit ils ne comprennent pas, soit ils n'y croient pas. Et donc l'outil digital qui m'emmerde, qui s'appelle le Zoom ou le Webex, permet effectivement à des gens de ne plus voyager, donc je perds une clientèle, et de travailler efficacement à travers leur écran. Donc bien sûr que ça m'emmerde, mais en même temps, cet outil digital m'apporte quelque chose de dingue. C'est puisqu'on est capable de travailler n'importe où et donc de plus voyager, ça veut donc dire que j'ai des centaines de millions de gens sur cette planète, voire des milliards, qui, pour beaucoup d'entre eux, on le sait, ne veulent pas retourner au bureau, mais ne veulent pas travailler de chez eux non plus. Et donc, pourquoi ne pas offrir à ces centaines de millions de gens qui habitent à Paris ou qui habitent à Amsterdam ou qui habitent à São Paulo, cette capacité en moins de 5 minutes à pied de chez eux ou en vélo, d'aller dans un hôtel Accor et d'y passer tous les mardis ou tous les jeudis, de retrouver des gens qu'ils aiment, voire d'avoir des meetings, de prendre un café. Et donc, je vais perdre la clientèle de ceux qui vont faire dodo et je vais retrouver une clientèle peut-être plus importante de ceux qui vont venir travailler chez moi. Et en plus, on va les recevoir avec envie.
1: Ça, c'est le futur du groupe Accor.
0: C'est sûrement un des futurs. Et c'est ça que j'ai appelé le Airbnb du Flex Office. Et peu de gens sont capables de le déployer avec autant de vitesse que nous.
1: Tes actionnaires aujourd'hui, dans tes 10 premiers actionnaires, tu as des actionnaires français?
0: Alors moi, je suis les Nations Unies de l'hospitalité. Hein. Mon premier actionnaire est chinois, 13%. Mon deuxième est qatari, 11%. Mon troisième est américain, 9%. Mon quatrième est saoudi, 6%.
1: C'est sympa, tes conseils d'administration.
0: C'est hyper sympa.
1: Et là, les crises sino-américaines, c'est...
0: Écoute, on peut en parler. Il se trouve que je connais plutôt bien la Chine. Et ce qui se passe en ce moment, on va dire que c'est une représente. Hein.
1: On va dire ça comme ça. Je vais pas te demander de, hein, parce que c'est ton premier actionnaire.
0: L'actionnaire français, c'est moins de 5%.
1: Moins de 5%.
0: C'est triste d'ailleurs. C'est d'ailleurs pathétique.
1: Comment tu expliques? Ils ont pas eu confiance.
0: Non, je l'explique pas. Mais c'est vrai dans toutes les sociétés du CAC 40. Enfin, pour une grande partie. Manque de capitaux disponibles. On n'a pas, malheureusement, l'épargne est trop immobile et pas assez investie. Donc, la trouille, et puis pas de mandat suffisamment souple pour les compagnies d'assurance, qui ont des ratios qui sont bien meilleurs quand ils investissent dans la pierre plutôt que dans les sociétés cotées.
1: Tu aurais des idées pour ça?
0: Oui, on a essayé, mais c'est un peu une bataille perdue. La grande partie des capitaux sont entre les mains des anglo-saxons, il faut juste l'accepter.
1: Toi, t'acceptes des choses comme ça? Ouais, ça peut arriver. Tu dis que c'est combat perdu d'avance, Don Quichotte, boum.
0: Écoute, non, il y a des choses... Non, je me battrais pour une cause plus noble que celle-là.
1: T'as bien raison. Parler de sacrifice, on parle toujours de sacrifice quand on est entrepreneur ou dirigeant d'entreprise, quand on est à ces niveaux-là. T'as accepté beaucoup de sacrifices, un certain nombre d'ailleurs, tu l'as dit ouvertement, avec le peu de temps que t'as pu passer parfois avec tes proches. Ça aussi, il n'y a pas d'autre choix.
0: Non, ça fait partie du travail. Alors, je n'avais pas mesuré en arrivant. Je n'avais pas compris une chose qui m'était jamais arrivée, que je déteste toujours, que j'accepte pourtant, c'est plus de 50% de ce que je fais tous les jours qui m'est imposé par quelqu'un d'autre. Alors c'est soit un analyste financier, soit c'est un gouvernement, soit c'est un franchisé, soit c'est un partenaire, soit c'est les syndicats. Monsieur Bazin, il faut que vous soyez là. Sébastien, il faut que tu sois là. Mais ça me casse les bonbons.
1: C'était pas le cas chez Colonie Capital?
0: Non, chez Colonie, j'étais libre.
1: C'est toi le citoyen.
0: Ouais, quand on est banquier d'affaires, on est libre. Je peux même choisir ses clients. Non, là, c'est quelque chose, ça fait partie, je dois faire ça. Et avec un grand D. Et je le comprends très bien, hein, je l'avais pas mesuré.
1: Et par exemple, chez Accor, depuis des années, une année moyenne, 2018, combien de jours tu as passé en dehors de ton foyer?
0: 260 jours, c'est-à-dire 4 jours par semaine. Je suis pas là parce que je suis dans le différent. Ouais, mais c'est un peu de ma faute aussi. Hein. Je pense que ce qui était indispensable, c'est sûrement 200. Les 60 jours de plus, c'est qu'en fait, je suis bien avec mes collaborateurs. J'ai envie de les voir. J'ai envie de passer du temps avec eux. Donc, et puis, j'aime pas l'idée d'arriver dans un pays et de repartir le soir même. Non, on a envie de prendre un café, on a envie de prendre un petit déjeuner, on a envie de dormir.
1: Nous sommes pas des robots. Avec le confinement, justement, où t'as dû rester tous ces jours-là, comment ça a été, comment c'était géré par Juliette, ta femme, justement, à la maison? Elle t'a jamais autant vu?
0: Non, jamais, non. Écoute, ça a été des, c'était un bon moment. Et puis j'allais au bureau tous les jours, donc je suis pas resté cloîtré. Ce qui était une grande chance. Je n'aurais pas pu moi rester cloisonné dans un appartement, une maison toute la journée.
1: Et le papa fantôme, comme tu le dis, c'est un
0: sujet. Ça a changé. Ils m'ont appelé papa fantôme, mes enfants, pendant des années, pendant au moins 10 ans.
1: Et plutôt à la colonie.
0: Plutôt quand j'étais chez Colonie d'ailleurs. Là, d'abord il y a les petits enfants et non, la nature, la relation avec mes enfants, elle est très différente aujourd'hui qu'il y a 15 ans.
1: On parlait de mandat, la fin de ton mandat potentiel. L'homme a ou 5 vies, ou 4 vies, peut-être 5. Mmh. C'est quoi l'objet? Si tu pouvais fermer les yeux, si tu pouvais nous dire, ce serait quoi le métier que tu aimerais le plus aujourd'hui?
0: Oh là, d'accord, architecte.
1: Architecte.
0: Oh, j'adorais être architecte. J'ai raté ça, tu vois. Si
1: t'as arrêté, t'as même pas commencé.
0: Non, je sais pas où ça un peu tard. Mais je trouve que c'est le métier le plus noble et le plus beau au monde parce que c'est un cheminement que j'adore. Tu passes de tes yeux, ce que tu vas visualiser sur un terrain, puis ton cerveau va se mettre en marche, puis ton cerveau va guider ton doigt, et puis ton doigt va tenir un crayon, puis tu vas te mettre à dessiner ce qui est passé par ta tête, et tu vas l'incorporer dans le lieu que tu auras vu. Après, tu vas le bâtir, après tu vas emporter des équipes, des constructeurs, après tu vas le financer, tu vas le réaliser, et puis il y a des gens qui vont vivre dedans, et puis tu vas regarder derrière toi 10 ans après, et tu te dis, tiens, j'ai fait ça. Le plus beau métier du monde.
1: Je te propose une pause musicale. Sébastien, quelle est ta chanson culte?
0: Ma chanson culte, je suis très baroque moi. Donc j'aime Vas-y. Bach, j'aime Mozart, c'est ça moi. Donc parce que c'est là. Maintenant, ce que j'ai une chanson culte, j'adore Johnny Hallyday.
1: De Johnny Hallyday.
0: Johnny Hallyday, envie d'avoir envie, c'est une des plus belles qui soit. Mais j'aime autant Sardou.
1: Tu dois en choisir une donc.
0: Envie d'avoir envie, c'est la plus belle. Ouais, Johnny Hallyday, c'est beau.
1: On va en écouter un extrait.

0: Sébastien, merci d'avoir accepté mon invitation.
1: Ben, c'était sympa, merci d'être là en tout cas. Non, c'est moi qui suis là. Ciao.
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5: Alors là, je vais vous parler d'une belle rencontre, encore une belle rencontre cette année, et qui en plus a abouti à une très très chouette chanson. Ça vous dit peut-être quelque chose, ça passe déjà beaucoup ça. Comme nous avions la tête ailleurs et dans le vent,

0: tous les deux, tous les trois.
1: Boulevard des Ailes.
2: Merci mille fois. Merci à vous.
1: Bon, est-ce que vous êtes capable de transformer cette magnifique arena en immense bal populaire? Est-ce que vous êtes capable de danser deux par deux? Je veux voir personne tout seul, tout le monde deux par deux, chacun avec sa chacune, chacune avec sa chacune, chacun avec son chacun, mais personne ne doit rester seul, et on n'a jamais vu personne danser assis, alors tous les gradins debout s'il vous plaît.
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0: 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Où va notre monde? Comment mieux le comprendre? Que puis-je faire pour l'améliorer? Que m'est-il permis d'espérer? Aujourd'hui, un voyage dans les philosophies du monde avec Roger Paul Droit. Roger Paul Droit, bonjour.
1: Bonjour.
0: Vous venez nous parler aujourd'hui dans Pile-poule d'un livre que vous avez fait paraître récemment aux éditions Albin Michel et qui est un voyage dans les philosophies du monde. Donc on va rentrer un petit peu dans cet univers des philosophies du monde. Et je tiens à dire tout de suite à nos spectateurs et à nos auditeurs que c'est un livre dans lequel on peut entrer sans avoir a priori de notions philosophiques parce qu'il est extrêmement pédagogique, je dirais, c'est un mot un peu passe-partout.
1: Oui.
0: Vous nous faites toucher du doigt des philosophies, la philosophie indienne, la philosophie chinoise, la philosophie juive, la philosophie arabo-musulmane, sans qu'on ait besoin, a priori, de faire appel à des concepts ou à des lectures précédentes, soit de la philosophie occidentale, soit de la philosophie orientale, et c'est tout à fait appréciable. Alors, Roger Paul Droit, on vous connaît, mais je vous présente quand même. Vous êtes philosophe, vous êtes écrivain, vous êtes auteur d'une quarantaine d'ouvrages, d'articles, et parmi les ouvrages, il y a « Et si Platon revenait » en 2018. Monsieur, je ne vous aime point. Voltaire et Rousseau, une amitié impossible en 2019, publié aux éditions Albin Michel, et d'autres livres récents, on en parlera aussi. Donc philosophe prolifique. Et j'ai envie de vous poser une première question qui est immédiate. C'est quand on parle des philosophies du monde, ça sous-entend que la philosophie n'est pas uniquement européenne, elle n'est pas uniquement grecque ou gréco-allemande, que l'Inde, la Chine, le monde arabe, le monde juif, le monde africain, le monde amérindien connaît aussi la philosophie, que la philosophie est universelle.
1: Oui, c'est un livre qui essaie de faire voyager les lecteurs en les prenant par la main, en jargonnant pas, mais pour montrer, et vous venez de le rappeler, quelque chose qui est finalement assez inhabituel, c'est qu'il y a des philosophies partout. Et alors, qu'est-ce que c'est la philosophie? On ne va pas résoudre probablement en trois phrases cette question, mais je crois qu'il faut prendre le point de départ. C'est le retour par la réflexion sur nos idées et sur les croyances et les notions. Tout le monde a des idées. Tout le monde, à peu près, sait les défendre contre des objections. C'est pas de la philosophie. Ça peut être des croyances, des spiritualités, des sagesses, tout ce qu'on veut. Mais il y a de la philosophie à partir du moment où on se demande quelles sont ces idées, tiennent-elles le coup, comment les tester et quelles sont les règles avec lesquelles la pensée peut avancer. Un usage de la rationalité. Et on nous a dit, et on m'a dit, quand j'étais élève des Cagnes de Louis le Grand, puis à Normale Sup, puis quand j'étais moi-même professeur de philosophie, j'ai exercé dans le secondaire avant d'entrer au CNRS, je croyais, naïvement, comme un bon élève qui croit ce que ses maîtres ont dit, qu'il n'y avait de philosophie que chez les Grecs. Nulle part ailleurs. Il y avait ailleurs, en Inde, en Chine.
0: Mais c'était des sagesses, on disait.
1: Il y avait
0: des religions.
1: Des spiritualités, des sagesses, des religions, des traditions. Et il y avait des tas de choses humaines, de création spirituelle qui pouvaient être tout à fait admirables. Mais il n'y avait pas de philosophie. Il n'y avait pas ce désir profond d'user de la réflexion pour traquer des erreurs, pour éliminer des illusions, pour chercher des vérités ou pour tester des raisonnements. Et cela, c'était une invention uniquement des Grecs. Et puis j'ai cru ça. Et comme ce livre, c'est aussi, d'une certaine manière, l'histoire d'un parcours, que je ne crois pas un parcours personnel, mais qui est un parcours qui dit des choses sur notre histoire, il s'est trouvé que, vers 30 ans, j'ai découvert des traités de logique bouddhiste. Et j'ai commencé quand même à me casser un peu la tête, parce que ça ne correspondait absolument pas à ce qu'on m'avait dit. On m'avait dit, ces gens-là, finalement, ils ont des illuminations, des extases, c'est des sages, ils font des initiations. Et là, je tombe sur des traités de logique qui, certes, n'ont pas les mêmes objectifs que ceux d'Aristote ou des Grecs ou même des logiciens occidentaux, mais qui utilisent les mêmes règles. Le principe de non-contradiction, la manière, qu'est-ce qu'un raisonnement valide, à quelles conditions peut-il fonctionner, comment désinguer, si j'ose dire, la position d'un adversaire de manière convaincante et réglée. Et là, je me suis dit, il y a quand même un problème. On m'a dit que ça n'existait pas, et ça existe. Mais pourquoi? Depuis quand? Et je ne vais pas vous raconter toute une vie de philosophe et de chercheur, mais ça m'a mené, de proche en proche, à me demander quand, donc, on avait dit qu'il y avait de la philosophie seulement en Occident. Est-ce que c'était de toujours? Est-ce qu'on a toujours dit ça? Est-ce que c'est une affaire récente? Et finalement, la première chose que j'ai découverte, c'est que cette clôture de la philosophie sur le précaré des Grecs et sur l'histoire de l'Europe et de l'Occident, c'est un mythe relativement récent. Il est allemand et il commence grosso modo au XIXe siècle, avec Hegel, puis Husserl, puis Heidegger, les trois H, si j'ose dire, de la philosophie allemande, qui emploient tous les trois une même expression, nur bei den Griechen, en allemand, c'est-à-dire rien que chez les Grecs. Rien que les Grecs.
2: Voilà.
1: L'option tout grec, comme on dit tout nucléaire, si vous voulez. Voilà. Pas de philosophie ailleurs, pas de philosophie même dans...
2: Puis les Allemands aussi.
1: Comment?
2: Dans leur tête, c'était les Grecs et les Allemands.
1: Les Grecs
2: même.
1: Et les Allemands, oui, parce que j'ai étudié beaucoup le 19e siècle allemand. Il y a même la construction d'une sorte de généalogie imaginaire. Vous voyez, chez un auteur romantique allemand du début du 19e, comme Friedrich Schlegel, qui a joué un grand rôle, d'ailleurs, dans la connaissance de l'Inde en Europe, eh bien, il y a ce mythe que, les Allemands, les Indiens et les Grecs sont une seule et même filière, si vous voulez, voilà. Et Heidegger va jusqu'à dire qu'on ne peut pas faire de philosophie en dehors de la langue grecque et bien sûr de la langue allemande, qui en serait comme le surjon contemporain et européen. Or tout cela, non seulement est radicalement faux, mais est tout à fait récent. Il n'y a pas dans les histoires de la philosophie, avant le XIXe siècle, l'idée qu'il y aurait de la philosophie que chez les Grecs. J'en prendrai un seul exemple. 1742. Grande histoire de la philosophie des Lumières. Jacob Brucker. 6 volumes. C'est lu par Kant. C'est lu par Hegel, par Goethe, Diderot, pille ça dans son encyclopédie, etc. Et qu'est-ce que dit Jacob Brucker? Il ouvre son histoire de la philosophie par 350 pages, intitulée Philosophia Barbara, et pas du Barbara, là ça veut dire simplement non-grec. Et il s'agit de quoi? Philosophie des Égyptiens, anciens, des Indiens, des Chinois, des Perses. Autrement dit, dans l'histoire de la philosophie jusqu'aux Lumières, le fait qu'il y ait des philosophies ailleurs que chez les Grecs, ça ne choque personne. Vous voyez, c'est tout à fait normal. Et je me suis demandé, est-ce que les Grecs eux-mêmes disaient cela? Est-ce qu'ils se sont jamais considérés comme les seuls inventeurs, les seuls détenteurs de la philosophie? Pas du tout. Ça a été un deuxième chantier de recherche, si vous voulez. Ça a occupé une dizaine d'années de ma vie ensuite, mais qui m'a beaucoup étonné. Non seulement c'est une histoire récente, mais c'est justement pas du tout une histoire des Grecs eux-mêmes. Quand ils parlent des Indiens, quand ils les découvrent avec l'expédition d'Alexandre, par exemple, eh bien les Grecs disent les philosophes indiens.
2: Oui. En découvrant les philosophes indiens à l'occasion des conquêtes d'Alexandre, ils voient ces sages nus et ils les appellent philosophes.
1: Ils les appellent philosophes. Il y a même et des auteurs grecs eux-mêmes. Le pseudo Callisthène, qui écrit un roman d'Alexandre, fait dire à ses ascètes, il s'imagine, mais il leur fait dire ils disent à Alexandre, toi tu es un guerrier, nous sommes des philosophes. Et des tas de textes grecs parlent de philosophes pour parler des prêtres égyptiens, pour parler des mages de Chaldée, même quand ils découvrent les druides, ils les appellent philosophes. C'est-à-dire que, si vous voulez, notre coupure entre...
2: Ils étaient plus ouverts qu'on ne le pense, en fait.
1: Mais c'est-à-dire qu'il y a une ouverture de l'idée de philosophie et de la pensée qui existe chez les Grecs, qui se poursuit tout au long de l'histoire occidentale et qui se referme finalement à partir du 19e et encore plus au 20e siècle. L'idée que il y ait d'un côté des philosophes usant de la rationalité et puis de l'autre côté des sages, des religieux, des spirituels qui s'occupent pas du tout de cela, eh bien, c'est pas une idée des Grecs, c'est pas une idée de l'Occident classique, et c'est même pas encore une idée des Lumières. Et donc, en faisant ce livre, si vous voulez, je me suis dit, au bout d'un moment, il faut d'abord essayer de rouvrir la philosophie en s'adressant à tout le monde, et puis je me situe plutôt dans une tradition plus longue que cette clôture liée à des tas de raisons, mais notamment à la constitution de l'université, peut-être aussi aux empires coloniaux, etc. Enfin bref, on va pas entrer dans tous ces détails, mais la philosophie, elle est présente ailleurs que chez les Grecs, et c'est ça que j'ai essayé non seulement de montrer, mais de donner à chacun les moyens de commencer à y comprendre quelque chose.
2: Alors, Roger-Paul Droit, dans cette... au début de ce voyage dans les pensées des philosophies non occidentales, vous avez cette réflexion, puisque vous parlez de vos voyages aussi, à titre personnel, des impressions que vous avez lorsque vous allez en Inde, en Chine, etc., dans tous ces pays. Et vous avez cette réflexion, plus les échanges se mondialisent, plus la diversité des pensées se trouve négligée. Plus on communique, plus on s'informe, plus on commerce, moins on se parle, moins on s'écoute, moins on se découvre d'une culture à l'autre. Et vous avez cette réflexion un peu plus loin, c'est que finalement, la mondialisation n'y fait rien. Tout le monde continue à penser différemment. Alors, est-ce que ça veut dire que lorsqu'on voyage et qu'on voit à peu près l'uniformisation du monde, on voit les mêmes centres commerciaux, on voit les mêmes boutiques, on voit les mêmes logiciels, on voit les mêmes vêtements, les mêmes restaurants un peu partout, est-ce que tout ça n'est qu'une façade et qu'au bout du compte, les gens continuent à penser différemment d'un bout à l'autre de la planète?
1: Je pense que oui. Alors, je dirais peut-être pas une simple façade, parce que ça a une existence, ça a une consistance, mais c'est une pellicule. La mondialisation, c'est une pellicule. Qu'est-ce qui est mondialisé? Des techniques, des flux d'informations, des flux financiers, qui, bien évidemment, permettent et de travailler et de se parler d'un bout à l'autre de la planète. Mais cela, je crois, fait oublier qu'il y a à l'arrière-plan ou dans le sous-sol, comme vous voulez, d'abord des différences de langue. Or, selon la structure d'une langue, et le chinois et le broken English sont tout à fait différents, selon les structures de langue, eh bien, on ne pense pas exactement les mêmes choses. Et puis surtout, on s'inscrit dans des histoires culturelles qui ont une profondeur de champ, une épaisseur, une densité, qui, à plusieurs millénaires, des siècles et des siècles, et qui n'est pas, je crois, effacée par la récente mondialisation, qui a son existence, qui a ses mérites, mais qui n'a pas uniformisé les manières de penser, les façons de croire, les usages de la raison, qui sont...
2: Tant mieux pour la richesse. Mieux pour la richesse de l'humanité, parce que si tout le monde pensait pareil, comme tout le monde achète pareil, ce serait quand même très inquiétant.
1: Ben, ce serait surtout très triste. Alors que ce que j'essaye de rappeler, c'est cette diversité des usages de la pensée selon les contextes culturels et historiques où nous sommes. Et ça, nous l'oublions, si vous rappeliez un instant que nous voyageons. Mais si voyager, c'est juste aller dans un pays avec une architecture différente, avec une alimentation différente, avec évidemment une histoire ou des lieux de mémoire un peu différents, et un climat autre, et puis garder dans sa tête les mêmes schémas mentaux, les mêmes cartes mentales, les mêmes points de repère, et ben, je crois qu'on n'aura pas bougé beaucoup. Les vrais voyages, en tout cas pour moi, ils commencent dans la tête. Ouais. Même si, après tout, on ne bouge pas, d'une certaine manière. Je crois qu'on voyage plus en se dépaysant intellectuellement que en allant à l'autre bout du monde sans changer ses idées.
2: En tout cas, Roger Paulhan, on voyage dans votre livre, sans bouger de son fauteuil. Et il y a le premier voyage auquel vous nous invitez, c'est un voyage en Inde. Et là, on va laisser nos auditeurs et nos spectateurs découvrir ce livre parce que c'est très riche. On peut pas. Mais à chaque fois, j'aimerais qu'on parle d'une chose, et là, vous dites sur l'Inde, ce qui est très étonnant, c'est que ces gens-là, dans la culture indienne, et donc par conséquent dans la philosophie indienne, vous avez une notion du temps qui est totalement différente de celle que nous, occidentaux, pouvons avoir.
1: Oui, parce que ça, c'est né, le point de départ, si vous voulez, puisque vous avez rappelé, j'essaye aussi d'avoir un point de départ dans le concret, dans les expériences sensibles. Une des premières choses qui m'avait frappé quand je voyageais en Inde, c'était qu'il y a quelque chose d'un peu flou dans le temps. Si vous voulez, les avions arrivent rarement à l'heure, ou partent les trains pareils, et tout ça fonctionne, mais avec une sorte de marge d'imprécision très déconcertante, si vous voulez, pour un Européen. Et puis, il y a aussi ce mélange et ce télescopage des époques. Je crois que l'Inde est le seul endroit du monde que je connaisse où, à un arrêt de bus, il y a un asset couvert de cendres à côté d'un type en costard-cravate, quoi. Enfin, il y a ce télescopage des temps et cette... Aussi, alors, dès lors qu'on entre un peu dans les textes, cette extraordinaire distension de la perception du temps. Ça, c'est une chose que l'on peut essayer d'illustrer très simplement. Au XVIIIe siècle, Buffon dit encore que l'âge de la Terre est de 9882 ans, ou quelque chose comme ça. Alors que depuis des siècles, les Indiens calculent par centaines de milliards d'années.
2: Ah oui, vous dites même, j'ai relevé que l'unité de temps, c'est kalpa.
1: Oui.
2: Okay. Et le kalpa, c'est le temps qu'il faut pour raser l'Himalaya avec un foulard de soie.
1: Voilà.
2: C'est absolument magnifique.
1: Alors
2: ça donne une image. Et la réflexion que j'ai eue en lisant ça, c'est de se dire, quand on lit actuellement les récits des astronomes, mm-hmm. qu'on leur dit c'est des milliards d'années, il y a des milliards de galaxies, etc. C'est un peu cette impression-là, c'est-à-dire que mm-hmm. l'impression d'un temps tellement infini qu'il est inimaginable, mais on peut le représenter poétiquement.
1: C'est ça, et je crois que avant les astrophysiciens, les Indiens avaient inventé l'infinité du temps et la pluralité des mondes. Ils vivent dans une représentation cosmique du temps où il y a non seulement des étendues à peu près impossible à imaginer de durer, mais aussi une pluralité de mondes, puisque l'univers se dégrade, se rétracte, recommence. Il n'y a pas seulement un univers et sa dégradation, il y a une pluralité, une succession, comme ça, infinie de temps. Et cela est lié, je crois, alors ensuite, à des questions métaphysiques très profondes. Je crois que si on entre par cette porte du temps, si j'ose dire, dans la pensée indienne, on va découvrir des questions philosophiques un peu déroutantes et déconcertantes pour nous. C'est d'abord, pour des raisons, cette fois, de conception qu'on dira religieuse si l'on veut, mais le fait que la succession, la transmigration des individus ou des principes de vie fait que on est finalement délivré au bout d'un nombre, non pas infini, mais très grand d'existences. Georges Dumézil, le grand spécialiste de mythologie comparée, avait un jour fait un article tout à fait frappant sur la différence entre le chrétien et l'hindouiste. Un chrétien, il fait son salut éternel sur une seule vie. C'est un sprint, si je puis dire, vous voyez. Il joue une éternité sur un moment bref d'existence. Alors que dans la pensée traditionnelle indienne, c'est après des milliers d'existence que vous pouvez enfin être délivré. Et il y a une histoire célèbre qui est racontée dans cet article, et je reprends dans le livre, où un ascète médite sous un arbre, un figuier, vous savez, indien, où il y a des milliers de feuilles, et puis il se demande quand il sera enfin délivré. Et il y a un dieu.
2: Quand vous dites
1: passe.
2: Délivré, c'est délivré de la vie. En fait,
1: c'est délivré de la vie. Oui, c'est
2: voilà,
1: ça. Il faut absolument le préciser, parce que ça, c'est aussi une différence radicale entre les modes de spiritualité occidentaux et la pensée indienne, c'est que l'idée de vie et de vie éternelle. Surtout une vie éternelle, pour nous, ça peut être désirable, ou ça apparaît comme ce que l'on cherche à éternel. Surtout une vie éternelle, pour nous, ça peut être désirable, ou ça apparaît comme ce que l'on cherche à acquérir. C'est

0: qui très importante à souligner dans cette, et c'est lié à la question du temps, et c'est lié à cette question de salut, mais c'est philosophiquement très déconcertant, c'est que conscience et pensée s'organisent différemment dans la perspective indienne des habitudes philosophiques que nous avons. L'idée, c'est que, pour nous, c'est la même chose, n'est-ce pas? Si nous sommes conscients de quelque chose, c'est que nous y pensons. Et si nous pensons à une idée, nous sommes conscients de ce qui se passe dans notre tête. En Inde, l'idée est que la conscience, c'est l'absolu. C'est l'absence totale de différence, de discrimination. C'est ni fini, ni infini, ni...
1: C'est l'un, un peu.
0: Comment?
1: C'est l'un des Grecs.
0: Absolument. C'est l'absolu impersonnel et indifférencié. Et du coup, la pensée, c'est plutôt ce qui divise, ce qui discrimine, ce qui met des catégories. Et ça, il faut s'en défaire. Et du coup, vous voyez... Je fais un peu rapide, si vous voulez que je revienne sur ce point, je fais, mais il y a une orientation des usages de la philosophie qui va devenir absolument différente. Pour nous, occidentaux, héritiers de cette habitude-là, et même, c'est aussi une habitude de juive, le verbe « léavdil », qui signifie « séparer », mais qui veut dire aussi « réfléchir », c'est comme le verbe « crino », qui veut dire couper, séparer, et qui veut dire également discerner. Ce sont des habitudes de pensée qui divisent, séparent, catégorisent, segmentent, etc., pour y voir clair. L'habitude indienne, ça va être de dire toutes ces catégories-là, et c'est un travail philosophique qui peut être ardu, toutes ces catégories-là, il va falloir... d'une certaine manière, les déconstruire dans notre langue d'aujourd'hui. Il va falloir les faire, les dissoudre, les faire disparaître, parce que la pensée nous empêche d'atteindre la conscience indifférenciée de l'absolu qui est déjà en nous, mais que nous voyons pas.
1: C'est une espèce de nettoyage ou de purification.
0: Absolument, voilà. Absolument.
1: Plus qu'autre chose. Donc,
0: et oui, mais ça veut dire, si vous voulez, qu'au lieu d'avoir un usage de la raison qui... s'emploie à construire, à chercher des vérités, à édifier des systèmes, des concepts, et puis, ou des sciences, eh bien, on va avoir, non pas de la magie ou de la mystique, ou des... mais un usage de la raison aussi, mais qui s'emploie à défaire les catégories, qui s'emploie à dissoudre les systèmes, qui s'emploie à montrer que nos dissociations, nos différences, nos manières de penser, tout ça, je ne dirais pas c'est du vent, mais c'est de l'illusion et qu'il faut nettoyer pour aboutir à l'indifférencié absolu.
1: Alors, on va laisser les lecteurs de ce livre, hein, je rappelle, Un voyage dans les philosophies du monde, chez Albin Michel. Roger Paul-Droit, on va laisser les gens rentrer dans cette philosophie indienne dont vous faites un rapide survol, mais quand même assez profond, et qui est une sorte d'introduction.
0: Voilà, je me permets d'ajouter qu'à la fois, j'ai cherché à montrer pour chacun de ces domaines de pensée, Inde, Chine, la transversale bouddhiste jusqu'au Tibet et au Japon, la pensée juive, la pensée arabe. Je ne suis pas fou, je ne vais pas voulu faire une encyclopédie en 330 pages de toutes les philosophies du monde.
1: Mais vous donnez quand même une bibliographie pour ceux qui sont intéressés par
0: ça.
1: Voilà, vous donnez une bibliographie qui est limitée, ce qui est intéressant, ça ne fait pas 15 pages, mais on peut en quelques livres approfondir, pour ceux qui le veulent, un sujet qui nous aurait intéressé.
0: C'est pas une encyclopédie, c'est plutôt une boussole.
1: Ouais. C'est une boussole, c'est ça.
0: Une boussole aussi pratique. Et alors, évidemment, il y a mes explications les axes que j'ai tenté de choisir, mais je donne aussi des repères chronologiques, un glossaire, des petites indications bibliographiques pour que chacun puisse se repérer et... s'il le souhaite, aller, comme on dit, plus loin.
1: Alors, j'ai pas le droit, on peut pas parler de toutes les philosophies, mais j'ai relevé dans chacun des chapitres quelque chose qui m'a étonné. Et notamment, vous parlez après l'Inde, vous parlez de la philosophie chinoise, puis le bouddhisme, et vous faites un certain nombre de développements là-dessus. Mais il y a quelque chose qui m'a saisi, c'est la notion de ciel chez les Chinois. Parce qu'on entend parler,

0: Moi, j'avais jamais interrogé la question quand on dit, par exemple, l'empereur chinois, on entend dire, il est considéré comme le fils du ciel. Et on pourrait se dire, voilà, c'est une notion un petit peu, je dirais, un petit peu religieuse, etc. Le ciel, il est fils du ciel parce qu'il est divin. Et pas du tout. Cette notion de fils du ciel, cette notion de ciel, est extrêmement importante chez les Chinois et nous amène à une entrée dans la philosophie chinoise qui est très particulière et qui est assez inattendue.
1: Là aussi, j'essaye de repartir d'impressions vécues et d'un voyage que j'avais fait à Shanghai, puis à Pékin, il y a quelques années, et une chose m'avait frappé. D'abord, de façon, j'ai envie de dire, physique, c'est à Pékin le temple du ciel. Et dans le temple du ciel, il y a deux choses. Il y a une sorte de grand bâtiment qui est pour les récoltes. Et ne pas oublier que c'est une civilisation agricole, paysanne, rurale. Et donc, l'importance du ciel pour les récoltes, ça, on l'entrevoit anthropologiquement assez simplement. Mais il y a, dans ce temple du ciel, le temple du ciel proprement dit, si vous voulez, il n'y a aucune construction. Rien. C'est un cercle d'une centaine de mètres environ, entièrement et simplement ouvert sur le ciel, qui est une sorte de célébration, si j'ose dire, de l'espace comme espace vide. Et où, lorsqu'on y est physiquement, on a une impression d'abord très très curieuse, si vous voulez, d'être confronté à la lumière elle-même du ciel et de ne pas être pris dans une intériorité, une célébration d'un temple quelconque. Et cela m'a fait réfléchir à la manière d'entrer dans la pensée chinoise à partir de là, à partir de la question de l'espace aussi, et voir que le terme « ciel » est extrêmement important comme notion à l'intérieur de l'ensemble des spiritualités de Chine, mais aussi de leurs élaborations philosophiques. Pourquoi ? Parce que le ciel, c'est quelque chose qui est à la fois immuable et changeant. Il s'agit pas de l'idée
0: C'est pas le ciel bleu, c'est pas l'azur.
1: Il varie selon les saisons, il n'est d'une certaine manière jamais le même, il est en même temps immuable à l'intérieur de ses variations, il est dépourvu de volonté, d'intention, il n'y a pas de dessein du ciel sur le destin de l'humanité. Mais il habite en même temps à l'intérieur de nos têtes. Confucius dit « le sage doit se rendre comme le ciel ». Et se rendre comme le ciel, ça veut dire répondre par exemple à chacun, selon les circonstances, dire ce qu'il convient de faire, non pas avec une vérité immuable, mais avec cette forme de souplesse, d'adaptabilité et d'impersonnalité qui est celle du ciel. Et ça a une fonction, ensuite, très importante, à l'intérieur, à la fois de la pensée de Confucius, à la fois chez les taoïstes, et un auteur comme Chuang Tzu, par exemple, qui est un extraordinaire styliste, d'abord, qui fait penser, par bien des égards, à Nietzsche, toute différence gardée. Chuang Tzu parle, si vous voulez, de cette nécessité de vivre comme le ciel, ça veut dire ne pas agir. La fonction de le terme wu wei en chinois qui signifie non agir, ça n'est pas l'inaction. C'est le fait en quelque sorte d'agir non par en se coulant dans le mouvement de la nature, en s'incluant dans quelque chose qui nous dépasse, et non pas en voulant imposer notre volonté préétablie aux choses. On détient, en quelque sorte, de ce point de vue-là, le pouvoir si on laisse aller. Voilà. Alors, vous connaissez des tas de développements évidemment, contemporains,
0: bien sûr. Le bouddhisme, tous ces développements-là.
1: C'est autour de cet axe.
0: Mais vous avez, effectivement, il y a une racine, là, commune, en fait, à toutes ces philosophies chinoises, bouddhistes, qui est assez... Mais vous le dites bien, avec aussi des différences. C'est-à-dire, il y a eu des tas d'écoles, comme en Grèce, d'ailleurs, qui étaient très contradictoires, avec des matérialistes, avec des gens qui disaient, ça ne passe pas comme ça, etc.
1: Oui, et qui même avec des points communs, se disputent. Je crois que c'est un point tout à fait important. On pourrait dire que les sagesses sont généralement unanimes.
0: Ouais.
1: Il n'y a pas de désaccord majeur entre deux sages d'une même... ils peuvent parler différemment, ils peuvent avoir des tempéraments, etc. Mais alors que, et c'est ça, un des éléments pour moi de la dimension philosophique qui traverse toutes ces pensées, il y a non seulement des usages de la raison et des arguments, mais il y a des désaccords, ouais. Il y a des disputes qui sont des disputes argumentées. Nous, pour atteindre tel... il y a des disputes, par exemple, très sophistiquées entre ceux qui imaginent que cette délivrance, qui est leur but commun, est graduelle. On fait des progrès, on est un peu plus délivré aujourd'hui. Ou ceux qui disent que c'est une chose subite, et même si on y travaille...
0: Une espèce d'illumination.
1: Voilà, ça, même voilà. Si on y travaille 30 ans de suite et tous les jours, c'est une seule fois complètement, vous voyez.
0: Ce qui change la vision de la vie complètement, d'une certaine façon. Ouais.
1: Oui, mais est-ce que c'est... Vous voyez, un point de dispute, c'est est-ce que c'est graduel? Et est-ce qu'on va être, je ne sais pas, devenu sage ou devenu délivré à 78% ou bien est-ce que c'est de 0 à 100 d'un seul coup, même après 50 ans d'effort, quoi.
0: Si je vous comprends bien, ouais. Là où il y a des disputes, là où il y a de la controverse, là où il y a de la castagne, il y a de la philosophie.
1: Exactement, oui. Absolument, oui. C'est-à-dire, à condition qu'il ne s'agisse pas d'une culture du clash comme la nôtre. Une castagne argumentée,
0: ouais.
1: De la dispute savante, du conflit rationnel et déductif. Mais ça, c'est partout. Effectivement, il y a des disputes entre les kabbalistes, il y a des disputes entre les écoles indiennes, il y a des disputes entre les brahmanes et les bouddhistes, et c'est même comme ça que naît la philosophie indienne et le bouddhisme, il y a des disputes entre les écoles chinoises, et je crois que cette dimension de la dispute rationnelle, j'insiste sur l'usage de la rationalité, c'est un des critères du philosophique par rapport à d'autres pensées.
0: Alors, on va continuer un petit peu notre voyage autour du monde, et on va en venir à la philosophie juive. Et là, vous dites aussi quelque chose vous avez une réflexion au début de votre chapitre sur la pensée juive et sur la philosophie juive qui est quelque chose qu'on n'interroge pas en général. Et vous dites, en fait, la spécificité de la religion juive, ce n'est pas le monothéisme, c'est la loi.
1: Oui, parce que ça n'est d'une certaine manière, me semble-t-il, je ne crois pas être le seul à dire cela, une orthopraxie. C'est-à-dire, la question n'est pas celle de la croyance, elle est celle du faire. Et il s'agit d'une certaine manière de mettre en œuvre une loi révélée, transmise, certes, alors là, c'est la part de si l'on veut, de croyance, mais ça n'est pas de la question de la foi, en quelque sorte, qui est effectivement centrale pour le christianisme, qui est centrale pour l'islam, elle ne me semble pas être centrale pour la pensée juive, qui a bien plutôt à faire avec la question de la loi.
0: Alors cette question de la loi, elle fait qu'on comprend très bien ce qui s'est passé peut-être au début de la naissance du christianisme, entre le judaïsme et le christianisme. C'est-à-dire que, d'une certaine façon, le judaïsme ne pouvait pas comprendre le christianisme et Saint Paul, etc. Et que le christianisme ne pouvait pas comprendre le judaïsme. Ils étaient déjà sur des chemins qui étaient complètement différents.
1: En grande partie. Alors après, la naissance du christianisme, sa séparation d'avec le judaïsme, etc. C'est une histoire longue, complexe, et dans laquelle je me garderai d'entrer comme ça en quelques instants. Mais si vous voulez, la place de ce que j'appelle le philosophique ou la philosophie, là, par rapport à la loi. Il s'agit de savoir, et c'est tout l'enjeu finalement de la pensée talmudique, il s'agit de savoir comment l'appliquer. Il s'agit pas de discuter la loi comme telle, mais il s'agit de savoir dans quelles circonstances elle va s'appliquer. Ça soulève évidemment toute une série de questions sur lesquelles la rationalité doit s'exercer. Et il y a une quantité de notions proprement philosophiques qui sont élaborées à propos de l'application de la loi, des distinguos à faire selon les domaines, les périodes, les acteurs, et tout le pile-poule finalement. C'est la discussion autour de questions qui se posent à propos de la loi.
0: Alors, vous dites aussi qu'il y a une des caractéristiques de la philosophie juive qu'on trouve, alors peut-être plus dans la Kabbale cette fois-ci, c'est cette idée que le monde ne se construit pas par une simple impulsion de Dieu, du divin, mais que le monde a besoin de l'homme pour se construire.
1: Oui, alors dans la Kabbale, ça prend la figure de la brisure des vases et puis de la réparation du monde, etc. Mais c'est je crois profondément cette idée que le temps n'est pas donné une fois pour toutes. Le temps est à construire. Le monde n'est pas donné non plus une fois pour toutes comme achevé. Il est à élaborer et c'est une affaire des humains que de le construire, le temps et le monde, de les construire heure par heure et jour par jour. Et il y a là, évidemment, quelque chose qui se distingue d'autres types de conception du monde.
0: Ouais. Ça, c'est clair. Oui, parce qu'en fait, il y a une responsabilité de l'humain, à ce moment-là, dans la construction du monde. Et donc, il y a toute une éthique derrière cette responsabilité, parce que si le monde est ce qu'il est, qu'on est dedans, qu'on peut pas faire grand chose, on peut essayer de l'être le mieux possible. Mais si notre action a une dimension cosmique d'une certaine façon, l'éthique devient totalement différente.
1: Absolument, et c'est une éthique interhumaine, c'est une éthique de la relation. Ce qui joue sur la question, par exemple du langage, ce qui joue sur la question de la discussion, et s'il y a quelque chose qui me paraît tout à fait important, André Néer l'a tout à fait bien souligné dans beaucoup de ses textes, c'est qu'il y a dans la pensée juive une situation respective de l'action et de la connaissance qui n'est pas la même que dans la pensée grecque, par exemple. Le terme même de philosophie, il veut dire pour les Grecs, qu'il y a une connaissance, qu'on peut l'atteindre, la Sophia, et que quand on l'atteint, on va l'aimer. On va la entretenir le savoir, on va aimer la vérité. Alors que ce que montrent beaucoup de textes du judaïsme, c'est qu'il faut d'abord aimer pour connaître, qu'il faut d'abord agir pour savoir, qu'il y a une part, si vous voulez, d'expérience qui n'est absolument impossible à supprimer, et que la contemplation de la vérité, c'est-à-dire la théorie pour les Grecs, théoria en grec ça veut dire contempler, ne suffit pas. La dimension, si vous voulez, de pratique, d'action, du faire, de quelque chose à faire, et de l'agir, et de l'amour, sont des choses qui participe à la connaissance. On ne peut pas connaître autrement. Et ça ouvre aussi un axe différent.
0: Alors ça, c'est bon, je laisse aussi les lecteurs voir ce passage et cet ensemble d'analyses sur la pensée juive qui est tout à fait passionnante. Et vous parlez aussi de la pensée arabo-musulmane et vous mettez en valeur cette extraordinaire richesse qu'il y a eu entre en gros le 8e et le 12e siècle dans le monde arabo-musulman, et notamment la traduction systématique des textes grecs. En fait, ce monde arabo-musulman, avec les juifs évidemment qui participaient à ce travail, ont apporté d'une certaine façon toute la pensée grecque par la suite, après, à des penseurs chrétiens comme saint Thomas et autres. Qu'est-ce qui a poussé ça pendant cette période, ce monde arabo-musulman, à aller chercher cette philosophie grecque? Qu'est-ce qu'ils y ont trouvé?
1: Eh bien, alors d'abord, il y a évidemment des élaborations de pensée antérieures chez les musulmans à la découverte des Grecs. Mais très vite, avec les Omeyyades, les Abbassides, les grandes dynasties de cette époque, la traduction de centaines d'œuvres grecques en arabe a été opérée systématiquement. Alors pourquoi ? Ça, c'est une question complexe, mais je crois que ça n'est pas seulement pour des raisons simplement théoriques.
0: C'est parce des raisons pratiques. Il y avait la science derrière.
1: Oui, mais ils ont pratiquement tout traduit. Parce que, pour des raisons d'abord de conquête, ils avaient les bibliothèques. Et ils ont traduit parce que, ils voulaient traduire aussi les traités de médecine, les traités militaires, les traités économiques, les questions de stratégie, l'élevage des chevaux ou des chiens. Enfin, vous voyez, il y a d'énormes corpus grecs qui ne sont pas seulement Platon et Aristote ou les autres écoles, mais ils ont évidemment traduit et étudié, notamment Platon et Aristote, en les étudiant et aussi en les transformant. Je crois que ce qui est intéressant, si vous voulez, et c'est un des moteurs de la philosophie arabe, qui est une très grande philosophie à cette époque, avec une diversité et une richesse d'auteurs remarquables, ils ont, d'une certaine manière, lu les textes grecs avec la nécessité de les harmoniser avec le Coran. Et là, c'est un vrai défi philosophique, parce que il y a bien évidemment, il y a cette idée, je crois qu'il faut bien comprendre, nous sommes, je ne dirais pas déformés, mais nous nous trompons en lisant toutes ces questions, ou en abordant ces questions à partir des filtres des Lumières. Nous avons l'idée que la philosophie, elle doit critiquer la religion, ou qu'elle s'en distingue fondamentalement. La pensée arabo-musulmane et aussi la pensée juive médiévale qui en dépend ou qui est très liée, c'est cette idée que à l'intérieur du commentaire du Coran ou des commentaires de la Torah, on fait de la philosophie. Que faire de la philosophie n'est pas contraire à la révélation religieuse.
0: Ça, c'est la grande question. Oui,
1: mais oui, les textes contiennent des vérités révélées, et il ne peut pas y avoir deux vérités dans leur esprit. Il ne peut pas y avoir deux vérités. Il y en a nécessairement qu'une. Donc le chemin que l'on fait par la révélation doit être rejoint par le chemin que l'on fait par la philosophie et par la raison. Et les deux ne peuvent se contredire. Alors des fois, c'est très problématique, parce que, par exemple, qu'il s'agisse du Coran ou de la Torah, c'est Dieu qui a créé le monde. Aristote dit le monde
0: a toujours existé.
1: Le monde a toujours existé. Alors on fait comment? Et là, il faut essayer de rattraper nous dirions le gap, quoi, le fossé entre les deux.
0: Alors Roger Paul-Droit, j'avais plein d'autres questions à vous poser. On arrive à la fin de notre entretien.
1: Écoutez, mais moi j'ai des réponses.
0: Voilà,
1: Woody Allen,
0: donc il y a
1: des
0: réponses. Il y a beaucoup de réponses dans votre livre que nous n'avons fait qu'effleurer. J'ai une dernière question. Toutes ces philosophies indiennes. Puis on n'a pas parlé non plus des philosophies amérindiennes qui n'étant pas écrites sont moins accessibles peut-être, ou les même chose pour les philosophies africaines qui sont d'ordre oral, donc pour lesquelles l'accès est un peu plus compliqué. Ma question, vraiment, j'ai vraiment envie de vous poser cette question: qu'est-ce qui reste de toutes ces philosophies? Est-ce qu'elles sont dans le monde entier, vous qui voyagez, vous qui lisez, est-ce qu'elles restent toujours vivantes, toujours spécifiques, ou est-ce que finalement elles se sont arrêtées à un certain moment?
1: Alors les cas de figure sont différents, évidemment. Moi, je pense qu'elles demeurent toujours vivantes d'une certaine façon. Mais je veux préciser très vite le « d'une certaine façon ». Il y a très souvent, elles survivent à l'intérieur d'institutions spécifiquement religieuses. Et il y a ce que j'appelle le syndrome du bout du couloir. Le syndrome du bout du couloir, c'est que si vous êtes dans une université, vous avez un département de philosophie. Et imaginez en Inde, par exemple, à l'université Nehru de Delhi, que font les philosophes? Ils font de la philosophie analytique. Comme les anglo-saxons, ils ont grosso modo les mêmes préoccupations que les départements de philosophie de Boston ou d'Oxford. Et il existe, évidemment, des départements de sciences religieuses où les textes que vous retrouvez dans ce livre, ou dont je m'occupe, qui sont aussi des textes philosophiques, sont au bout du couloir. Mais personne ne fait le couloir.
0: Ouais.
1: Vous voyez, c'est-à-dire...
0: Ils ne sont pas rapatriés dans le... C'est encore séparé de...
1: Mais oui, mais si vous voulez, de même qu'on considère en France que si vous faites de la philosophie, vous n'allez pas vous mettre à faire du sanskrit, des études bouddhistes, apprendre le tibétain, où il existe. Pourtant... des textes dont les questions philosophiques et les tournures d'esprit philosophique sont dérangeantes ou seraient très fécondes à rapprocher des nôtres. Et ce travail de dialogue ou de comparaison, il est mené, mais par quelques experts, et beaucoup moins qu'on ne peut le penser. Si
0: mais grâce à vous, Roger Paul Droit, et à quelques autres, pas mal d'autres philosophes, peut-être que ce travail de rapprochement va être fait dans les années qui viennent.
1: Je l'espère, et il commence. J'ajouterai juste, si vous voulez, il y a 4 auteurs qui sont entrés maintenant dans la liste des auteurs du baccalauréat et qui sont des auteurs non occidentaux qu'on retrouve dans ce livre. Il y a Nagarjuna, le logicien bouddhiste. Il y a Maïmonide, le grand talmudiste, médecin et métaphysicien juif. Il y a Avicenne, le médecin et métaphysicien arabe, et Zhuangzi, le taoïste. Ils sont maintenant dans les auteurs du bac, c'est une bonne chose, et je crois que c'est un pied dans la porte pour plus d'ouverture.
0: Très bien, Roger Paul Droit, merci beaucoup d'être venu, je rappelle, hein, votre livre, Un voyage dans les philosophies du monde. Aux éditions Albin Michel. Merci beaucoup.
1: Merci à vous.
0: 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À dimanche prochain, 13h.
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2: Bienvenue à toutes, bienvenue à tous, je suis ravi de vous retrouver sur RCJ pour un nouveau rendez-vous des refrains de mon cœur. Mon invité aujourd'hui est quelqu'un qui, depuis quelques 35 ans, aide à vivre ses contemporains, sur scène, le soir, devant des milliers de spectateurs, ou à la radio, le matin, pour des millions d'auditeurs. Les éclats de rire qu'il provoque devraient être remboursés par la Sécurité sociale, même si ça l'est déjà fortement déficitaire. Plus qu'un imitateur de génie, mon invité est un caricaturiste. Avec sa voix, tel un fusain, il croque ses victimes pour nous en livrer le portrait le plus drôlatique possible. Si j'ajoute qu'il est sans compromis, sans concession, et que la seule religion que je lui connaisse est un humour pratiquant, vous aurez compris que c'est Laurent Gérard que j'ai le plaisir de recevoir aujourd'hui. Bonjour Laurent, bonjour, comment allez-vous?
3: Comme de tradition, mon cher Frédéric.
2: Comment ça va Laurent?
3: Mais ça va bien. Bien.
2: Alors, votre actualité, c'est pour nos auditeurs parisiens, c'est Paris, là, ça y est, vous allez fêter votre anniversaire sur scène.
3: Oui, presque comme tous les ans. Hein.
2: Voilà. Le 29 décembre, oui, juste après Noël.
3: Oui, au Folies Bergère
2: jusqu'au 4 janvier.
3: Voilà.
2: Et puis une tournée qui vous amène jusqu'au mois de juin 2026, ah. Des petites vacances, et une reprise jusqu'au mois de décembre 2026. Donc une tournée marathon.
3: C'est pas mal, là, oui.
2: Des nouveautés dans ce spectacle par rapport à celui que vous nous aviez offert il y a un an?
3: Il y a un an, oui, bah oui, parce que on n'arrive pas à suivre, hein.
2: C'est ça.
3: Ils en font là, plus que nous.
2: Et vous êtes gâtés en ce moment.
3: Là, on est gâtés. Donc oui, j'ai rajouté des petites choses, j'en ai enlevé, je fais évoluer. C'est toujours agréable parce que voilà, on s'ennuie.
2: Comme ça, vous ne vous ennuyez jamais.
3: Oh, ben, je m'ennuie jamais déjà. Ça,
2: Laurent,
3: c'est sûr.
2: La radio, c'est un média que vous pratiquez couramment. Mmh. Vous venez de fêter vos 25 ans de présence matinale sur une radio aux couleurs rouge et blanc,
3: oui,
2: comme nous d'ailleurs.
3: Oui.
2: Concurrent et néanmoins ami. C'est un rythme de sportif, ça, non? Tous les jours, devoir réveiller la France en la faisant marrer.
3: Ce sont deux exercices un peu différents entre la scène avec un spectacle, avec des musiciens, un décor, et puis être le matin à la radio pour réagir 7 minutes sur l'actualité. Mais les deux exercices me conviennent, j'aime bien. C'est pas la même écriture.
2: C'est votre moteur, ça, de savoir que tous les matins vous avez rendez-vous avec la France comme ça.
3: Non, ça fait partie de ma vie maintenant. C'est comme bon, le spectacle fait partie de ma vie depuis 35 ans, mais c'est vrai que la radio. Mais j'ai toujours gardé la radio en fait partie évidemment, mais j'ai toujours gardé la scène comme point de repère. Et je suis très très heureux que le public réponde présent. Et j'adore aller sur les routes de France. Je vous avais dit, je descends d'une famille de transporteurs et j'aime transporter mes conneries.
2: Comme quoi, les artistes qui vous disent que faire de la radio tous les jours vide les salles, c'est pas vrai.
3: Non.
2: Que les salles étaient déjà vides.
3: Oui, peut-être.
2: Je dis ça, je dis rien.
3: Non, c'est la présence médiatique trop intense qui vide les salles. Donc je fais très attention, je distille un peu.
2: Laurent, vous connaissez le principe de notre émission. Vous avez eu la gentillesse de nous faire parvenir en amont quelques chansons.
3: Comme dirait Marcel, oui.
2: Ce brave Marcel. Et nous allons ainsi nous promener au gré de vos préférences musicales. Alors pour commencer, une chanson que je ne connaissais pas. Chanson extraite de son album Rock and Swing. Danny Briand, oui. La joie de vivre. Je connais tout mon Danny Briand, mais ça je connaissais pas. Je vous avoue, j'avais fait une impasse sur cet album-là. Une chanson dont on a l'impression, mais vraiment, qu'elle est tout droit sortie des années 60. On a l'impression qu'elle sort du Golf Drouot.
3: Oui, absolument. C'est la chanson qui débute son spectacle parce que, pour vous faire une confidence, ma fille est amoureuse qui a 5 ans, est amoureuse
2: Célestine
3: de Danny Briand.
2: Célestine est
3: amoureuse de Danny Briand. Elle dit, voilà, mon amoureux, voilà. C'est Danny Briand. Elle l'a vu sur scène.
2: Il est pas mal, en plus.
3: Elle l'a vu sur scène deux fois.
2: C'est vrai.
3: Elle l'a vu sur scène deux fois et elle a eu un coup de foudre. Et donc j'ai acheté tous les disques. Il y en a que j'avais parce que je l'aime beaucoup, Dany. On a commencé ensemble, on a commencé à la même époque et on a les mêmes goûts un peu musicaux.
2: Et c'est l'une de vos victimes aussi.
3: Oui, mais je le prends bien parce qu'il est intelligent.
2: Parce qu'il a de l'humour. Surtout.
3: Oui, il a de l'humour. Et c'est vrai qu'on a plutôt les mêmes goûts musicaux. On avait parlé d'Aznavour, de Beko et évidemment Dean Martin, le Rat Pack. Lui, il est très branché dans ce registre. Et puis cette chanson, je l'ai trouvée très jolie parce que c'est une chanson qui résume un petit peu la nostalgie. C'est pas le fait que c'était mieux avant. Et puis la joie de vivre.
2: C'est une philosophie de vie, je trouve.
3: Oui.
2: Et pour une petite fille, elle a quel âge? Elle a 5 ans.
3: Elle a 5 ans et je lui ai dit tout à l'heure, papa, il va aller faire une émission avec un copain et il a choisi la joie de vivre parce que ben voilà, quand je te vois, c'est la joie de vivre.
2: On l'écoute.

0: La joie de vivre, une des chansons préférées qu'elle connaît par cœur, de Célestine Gérard, votre fille Laurent.
1: Oui, c'est vrai. Et je dois dire que j'ai vu Dany Briand, je l'ai fait venir dans mon festival. Oui. Vous étiez venu
0: à Lons-le-Bourg.
1: À Valsony, Lons-le-Bourg, oui. Et c'est un des meilleurs spectacles que j'ai vu depuis très très longtemps. Il est très généreux.
0: C'est profondément solaire.
1: Oui, c'est vrai. Ça fait du bien. Ça donne une pêche.
0: J'ai la sensation, vous aimez Dany et il partage ça avec vous. J'ai la sensation que vous détestez, et ce quelle que soit la discipline, les choses prétentieuses, les choses à posture.
1: Nous impose.
0: Ça vous ennuie.
1: Quand on nous dit que c'est ce qu'il faut écouter, quoi.
0: c'est pas votre truc.
1: Non, pas vraiment.
0: Laurent, lorsque vous écoutez les chansons, que vous faisiez écouter vos aînés, grands-parents, parents, tontons, qu'est-ce que vous faites, vous, écouter à Célestine aujourd'hui? Bon, il y a Dany Briand dont elle s'est emparée, mais est-ce qu'il y a d'autres comme ça? Il y a d'autres choses que vous tenez à lui faire écouter? Elle est petite encore.
1: Oui, elle est petite.
0: Ou est-ce que vous l'élevez? Alors, à Chantal Goyam, Anne Sylvestre?
1: Non, quand même. Annie Cordy, oui.
0: Anne Sylvestre, c'est quand elle est passage.
1: Oui. Exactement.
0: Anne Sylvestre, si vous nous entendez. Ouais.
1: Je ne dois plus entendre grand chose.
0: Oui, donc les autres.
1: Non, elle aime bien Henri Salvador.
0: Oui, bah, comme son papa.
1: Ouais. Je lui ai fait écouter Dean Martin l'autre jour. Elle a trouvé que ça swingait bien.
0: Ah bah oui,
1: elle s'est mise à danser. Elle aime. Elle aime Luis Mariano. Elle adore C'est magnifique. Alors, elle aime bien les chansons que je chante dans les spectacles. Elle me demande toujours, papa, tu chantes toujours Ma fille, mon enfant, de Reggiani. C'est
0: magnifique.
1: Vrai que je chante pour elle. On avait choisi la dernière fois.
0: Quel texte magnifique.
1: C'est sublime. Et puis, elle aime bien la musique classique.
0: Aussi.
1: Oui. Bon, c'est vrai.
0: Elle me dit
1: c'est beau ça. Oh, c'est
0: elle risque de monter sur scène assez vite.
1: Oui, elle a l'oreille. Alors je suis content. Le papa est très fier qu'elle ait l'oreille. Et j'en parlais justement avec Dany Briand. Elle tient la note. Il me dit mais c'est incroyable, j'ai jamais vu ça. Elle tient la note, elle chante juste. Tant mieux.
0: Chouette.
1: Tant mieux, je peux chanter avec elle.
0: Laurent, vous écrivez très bien. Bon, je sais que vous n'avez pas forcément envie de chanter avec votre voix. Je vous avais déjà posé la question et vous m'avez dit il y a assez de pénibles comme ça.
1: Ouais.
0: Vous m'aviez répondu. Mais est-ce que vous avez... Vous qui aimez la chanson, vous qui aimez les artistes aussi, vous avez à la fois, vous êtes concerné par votre art en tant qu'artiste, et vous avez ce véritable altruisme, c'est-à-dire que vous avez aussi écouté les autres, vous aimez aussi vous enrichir du talent des autres, ce qui n'est pas toujours le cas. Vous n'avez jamais eu envie d'écrire, de proposer des textes à des artistes que vous aimiez? Ça vous a jamais...
1: Oh non, j'aurais pas osé, non.
0: Je sais que vous avez écrit des petits textes intermédiaires pour Henri Salvador.
1: Henri Salvador, oui, c'est vrai.
0: Mais ça vous est jamais... Vous avez jamais eu envie de faire un texte, de dire, tiens, bon, bah ça, moi, je peux pas le chanter, mais j'ai envie d'offrir un tel, comme on offre un cadeau, quoi.
1: Ben, je vais y réfléchir, mais bon, je trouve ça très... je suis pas très sûr de moi, hein, sur ce coup-là.
0: Bon, je pense que vous pouvez vous lancer, hein.
1: What? D'accord. J'ai quand même un auteur devant moi.
0: Laurent,
1: qui écrit de belles chansons. Je ferai valider.
0: Avec grand plaisir, je n'ai aucun doute. On continue notre balade en chansons avec un artiste qui, lors d'une récente émission de télévision, vous a terriblement ému. C'est Salvatore Adamo.
1: Oui, parce que mes parents se sont rencontrés sur des chansons de Salvatore.
0: Et je crois que votre papa l'aimait beaucoup.
1: Mon papa l'aimait beaucoup. Ils avaient un air. Il me disait toujours ça va ton papa.
0: C'est vrai qu'il y avait une ressemblance.
1: Ouais, il y avait une ressemblance. Et puis déjà c'est un immense artiste,
0: bien sûr,
1: qui a vendu des millions et des millions de disques, qui est un auteur qu'on ne connaît pas assez ses textes. J'adorais Cher Amour notamment.
0: Magnifique chanson.
1: Et puis
0: il y a des bijoux.
1: Il y a des trésors chez.
0: Si tu aidais, par exemple, qui est une chanson magnifique. Bon, on pourra en citer.
1: Oui.
0: C'est Brel, je crois, qu'il avait surnommé le tendre jardinier de l'amour.
1: Ah
0: je
1: oui,
0: crois,
1: c'est
0: je
1: beau.
0: Crois que Brel l'avait surnommé
1: très
0: comme
1: très
0: ça.
1: Beau.
0: Et c'est vrai que
1: ça lui va bien. Puis
0: ça lui va très bien.
1: La gentillesse incarnée. J'ai appris que parce que
0: la fidélité incarnée, la fidélité en amitié.
1: J'ai joué en Belgique et j'ai vu son manager, il m'a dit, il fait un tour de chant que j'ai vu, moi. Il a 27 chansons dans son tour de chant. C'est énorme.
0: C'est...
1: Mais il y a une dévotion autour de Salvatore qui est incroyable. J'ai jamais vu une scène remplie de fleurs comme ça avec et la ferveur. Et puis partout dans le monde.
0: Au Japon, Tombe la neige est appris dans les écoles. Il y a eu plus de 500 versions enregistrées de cette chanson.
1: J'aime bien Tombe la neige.
0: Et les Japonais pensent que c'est une chanson traditionnelle japonaise. Oui. Vraiment. Alors, vous avez choisi de Salvador une chanson qui fleure bon la conquête spatiale, oui, enregistrée en 1969. Allez savoir pourquoi. Oui. À demain sur la Lune. Pourquoi cette chanson?
1: J'aime beaucoup.
0: C'est votre côté astronaute?
1: Non. Vous allez voir, c'est une déclaration d'amour.
0: Oui, bien
1: aussi.
0: Sûr qu'il y a, avec en prenant
1: métaphore,
0: la...
1: Ouais, avec la métaphore de justement de l'année 69 et pour le célébrer Eddy Merckx au départ du Tour de France en oui. Belgique à Bruxelles, cette chanson avait été diffusée.
0: D'accord.
1: Et je trouvais ça très émouvant de voir qu'on célébrait Eddy Merckx en Belgique avec cette chanson d'Adamo et l'année d'après, je les avais invités tous les deux à voir mon spectacle quand j'étais passé à Bruxelles. Et j'aime beaucoup cette chanson.
0: Elle a une véritable poésie.
1: Et puis elle a une couleur de ces années. Les orchestrations sont assez incroyables.
0: Effectivement, 69. C'est vrai qu'il y avait des arrangements. Alors, pour nos auditeurs, l'arrangeur, c'est celui qui prend la mélodie et qui l'habille, quoi. En fait, vous prenez les ingrédients et cette mélodie et vous lui donnez une couleur qui est souvent la couleur du temps. Enfin, c'est l'écrin du temps, en fait. Et c'est vrai que cette chanson-là, je suis d'accord avec vous, est spécialement bien produite. On l'écoute?
1: Allez.

0: superbe chanson, superbe orchestration choisie par Laurent dans son programme. À demain sur la lune de Salvatore Adamo. J'imagine que vous l'imitez bien sûr, Salvatore.
1: Oui, c'est une rareté, cette chanson. Finalement, maintenant, c'est une rareté. Mais c'est bien de la faire redécouvrir, je pense, à vos auditeurs.
0: Le texte est absolument magnifique. Mais c'est vrai que souvent, les textes d'Adamo, on a gardé quelques chansons comme ça, mais allez écouter les titres moins connus dans les albums de Salvatore Adamo. C'est toujours des petites pépites. Laurent, votre voix, c'est du boulot, c'est du labeur. Elles viennent comment, les voix? Comme une évidence? Vous vous réveillez un matin? Ou ça reste, c'est inconscient jusqu'au moment où vous la trouvez?
1: Je suis pas très besogneux.
0: Ah bon?
1: Non, mais je travaille inconsciemment, on va dire. Voilà. C'est-à-dire que, il faut que les voix aient une résonance, quoi, quelque chose, quelques aspérités. Après, il n'y a pas que les voix, hein. Il y a la prosodie, il y a l'attitude, il y a plein de choses qui font une imitation. Et surtout, qu'elles soient reconnaissables par l'auditeur ou le spectateur.
0: Une signature vocale, quoi.
1: Signature vocale, absolument.
0: J'imagine que vous consultez un phoniatre. Qu'est-ce qu'elles ont de particulier, vos cordes vocales, pour permettre une telle virtuosité?
1: Elles sont très, j'ai des cordes vocales de contorsionniste. Donc c'est un vrai muscle.
0: Oui. C'est votre côté contorsionniste.
1: Ouais, c'est ça. Elles sont asymétriques.
0: D'accord.
1: Voilà, un petit peu. Et plus je travaille, c'est-à-dire en ce moment, plus je suis sur scène, comme c'est un muscle, et ben plus c'est performant. C'est ce qui peut être paradoxal, parce que la fatigue, elle vient soit d'un virus ou du manque de sommeil, mais elle viendra pas du fait que je m'en sers tous les jours, au contraire.
0: Par contre, j'imagine que, comme toutes les cordes vocales au monde, il leur faut un certain nombre d'heures de sommeil quand même.
1: Oui, mais je dors bien. Je dors bien et partout. Donc ça va, ça me sauve. Hein.
0: Laurent, on continue avec quelqu'un que vous imitez, je crois, depuis vos tout premiers spectacles.
1: Et que j'ai vu en arrivant à Paris.
0: Voilà, si c'est Gilbert Bécaud. Vous l'avez rencontré, je crois.
1: Oui, j'ai fait l'Olympia juste après lui, quand il y a eu le nouvel Olympia.
0: Et quelles explications vous pouvez donner au fait que Gilbert Bécaud, aujourd'hui, les médias le boudent, alors qu'il a écrit des chefs-d'œuvre, il a composé des chefs-d'œuvre sur des textes de Pierre Delanoë, de Louis Amad, de Maurice Vidalin, chanson que l'on va entendre maintenant, c'est un texte de Vidalin. Qu'est-ce qui fait qu'aujourd'hui certains artistes ont des carrières post-mortem florissantes et d'autres sont complètement oubliés? Vous avez une explication?
1: C'est l'inculture.
0: Tout simplement.
1: C'est-à-dire que le manque de curiosité et l'inculture. Ils vont préférer passer Zaza du Kazakhstan.
0: qui chante très bien. Mais c'est, non, mais c'est, moi, ce qui m'a toujours surpris, c'est que même les...
1: C'était pas son prénom.
0: Bien évidemment.
1: Y en a une qui a un nom et un prénom.
0: moi, ce qui m'étonne, c'est que même les programmateurs de radio dites seniors ne passent pas Bécaud. Il y a quelque chose
1: mais
0: qui...
1: Mais c'est un mystère, hein. C'est un mystère parce que c'est un immense artiste. C'est un artiste qui a beaucoup fait, qui est recordman de l'Olympia.
0: Et puis qui donnait sur scène.
1: Cassait les chaises avant Johnny.
0: À l'ouverture de l'Olympia en 1954, je crois, effectivement, on cassait les chaises pour Gilbert Bécaud. Et puis il y avait une magie sur scène. Enfin, une façon. C'était un spectacle à écouter, à voir. C'était un homme de scène absolument incroyable.
1: Repris aux États-Unis, hein. Sinatra a repris What Now My Love.
0: Elle est Bimi aussi. Vraiment. Alors. Grâce à votre choix, vous avez choisi quand on est seul sur son étoile.
1: Donc chanson qui avait beaucoup Jacques Martin.
0: Effectivement. Chanson qui nous laisse après la lune, les étoiles, on reste dans l'espace, les astres. Et puis alors ce qui est très sympa, et ça je sais pas si vous le saviez, Adamo avait repris aussi cette chanson. Adamo que l'on vient d'entendre avait aussi chanté cette chanson de Gilbert Bécaud.
1: Adamo chante Bécaud.
0: Qui est absolument et sa reprise est vraiment très très belle. Là ce qu'on va écouter c'est la version de Bécaud. Qu'est-ce qui vous touche à vous, Laurent, dans cette chanson? En particulier.
1: Alors je l'ai choisi parce que je l'ai choisi aussi parce que c'est la chanson qui termine mon spectacle.
0: D'accord.
1: Et je cherchais des chansons qui avaient un thème avec les étoiles. Alors il y en a pas tant que ça, hein, où il y avait le mot étoile parce que comme ça se passe dans un restaurant, je disais je fais Charles Trenet à la fin en disant voilà dans notre quand on a un restaurant on rêve d'étoiles et dans notre métier il y en a qui brillent dans le ciel. Et seul sur son étoile, je la trouve tellement belle. C'est quand tu te fais beau ces dimanches et qu'après tout tu ne sors pas. C'était comme un scénario, quoi. de la solitude, mais après il a fait la solitude,
0: bien
1: ça
0: sûr,
1: n'existe
0: c'est,
1: pas.
0: C'est Maurice Vidalin, et c'est vrai que c'est un thème que Becco a souvent chanté, la solitude, oui. Et avec un immense talent. Mm. On ne cite jamais les auteurs de Becco, mais Maurice Vidalin. Quel auteur.
1: Merveilleux.
0: La vente aux enchères, enfin bon, les boutons dorés pour Jean-Jacques Debout, et cette chanson. Et la solitude, c'est quelque chose que vous redoutez, vous, Laurent?
1: Ouais, j'aime pas être tout seul.
0: Non. Et surtout pas en sortant de scène.
1: Non. Mais surtout pas, ouais, je déteste être tout seul.
0: Alors, une chanson qu'on...
1: Briali disait quelque chose de très, très joli. Il disait, quand je suis tout seul, j'ai l'impression qu'on m'aime plus.
0: C'est joli, ça. C'est joli. Cette phrase, elle aurait pu être dans la chanson de Gilbert Bécaud. On l'écoute.

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1: Gilbert Bécaud, sur son étoile, le choix de Laurent Gérard. Laurent, il y a des chansons qui vous ont aidé à vivre à des moments de votre vie. Il y a des chansons que vous avez écoutées pour aller mieux, comme on va chercher un petit rayon de soleil dans un tunnel. Ça c'est ma question, et Mireille Dumas, vous voyez, c'est le côté.
2: Non, il y a des... Non, je dis pas elle m'emmerde par Brassens, ça m'a aidé, c'est ça, non? Misogynie à part, oui. Ça c'est une pirouette. Non, mais c'est vrai que les chansons ont toujours fait partie de ma vie. Donc, et parfois que ce soit des chansons de variété, des chansons de Léo Ferré, et l'idole, j'ai failli la choisir. Hein, regarde-moi bien, je suis une idole. Il a chanté avant de Johnny l'idole, mais. Et non, ma vie a été vraiment accompagnée par les chansons. J'ai toujours vécu avec de la musique et des chansons. Donc Jean-Claude Pascal, mais ça on en avait déjà parlé.
1: Soirée de Prince,
2: qui était d'ailleurs très très ami avec Bécaud et qui a repris des chansons de Bécaud.
1: Bien sûr, et de Pierre Delanoë.
2: Et de Pierre Delanoë, exactement.
1: Ce qui est formidable avec vous, Laurent, il y a plein de gens qui disent comme ça, comme une posture, comme on veut faire de bon goût. Je connais bien la chanson, mais vous la connaissez vraiment pour avoir eu le bonheur d'en parler
2: et quelques soirées, des heures, nous,
1: sans modération. et c'est vrai que vous la connaissez pour de bon et que vous l'appréciez vraiment. En connaisseur, ça fait vraiment partie de votre oxygène.
2: Bah oui, mais c'est intéressant, effectivement, et à juste titre de citer les auteurs, des chansons, citer les compositeurs.
1: C'est un petit peu la moindre des choses.
2: C'est comme pour le cinéma. Le cinéma aussi.
1: Et les scénaristes, on n'en parle jamais.
2: Les scénaristes, il y avait quand même le nom de Gabin, le nom d'Audiard qui était aussi gros sur l'affiche du Professionnel avec Belmondo.
1: C'est plus le cas maintenant.
2: Non, mais est-ce qu'il y a encore
1: des dialoguistes? C'est une bonne question. Je vous remercie de nous l'avoir posée. Alain, Laurent, on arrive à la fin de notre...
2: C'est toujours trop court.
1: C'était toujours trop court. Et il y a des projets cinéma, des projets de livres, là, à venir?
2: Alors là, j'ai tourné avec Pierre Arditi, à Lyon. Je joue un chef de cuisine, enfin un patron de restaurant.
1: Et Pierre Arditi que vous imitez, c'est à pleurer de rire.
2: Cet homme souffre. Donc j'ai passé des moments délicieux, c'est le cas de le dire. Parce que
1: avec lui?
2: Oui.
1: Et puis là, que vous imitez, c'est à pleurer de rire.
2: Cet homme souffre. Donc j'ai passé des moments délicieux, c'est le cas de le dire. Parce que
1: avec lui?
2: Oui. Et puis il a beaucoup de fourchettes aussi.
1: Vous aussi.

0: intéressantes.
1: Écoutons, vous reviendrez nous en parler.
0: Ah bah, avec plaisir.
1: Avec grand donc plaisir partagé. le prochain rendez-vous, ben pour les Parisiens, s'il reste encore quelques places, dépêchez-vous. Vous irez fêter l'anniversaire de Laurent le soir de la première, le 29 décembre, et du 29 au 4 au Folies Bergères, et dans toute la France jusqu'au 5 décembre 2026, jusqu'au 13 juin pour la tournée qui s'arrêtera à l'été, et ensuite du 6 novembre au 5 décembre 2026, une dernière qui est prévue au Théâtre Sébastopol, le très beau Théâtre Sébastopol de Lille. Laurent, merci beaucoup d'avoir fait un petit crochet.
0: Oh bah, c'est toujours une joie.
1: Partagez Laurent, à très vite, et plein de bonnes choses pour
0: merci,
1: vous.
0: Merci Fred.
1: Au revoir.
0: Au revoir.

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2: Cher Rémi Hetz, monsieur le procureur général de la Cour de cassation, un grand merci d'être aujourd'hui mon invité de marque dans le cadre de Fenêtre sur cour. J'ajoute avec un S à fenêtre et un S à cour. Une émission entièrement dédiée à la justice et au droit. Et quelle justice et quel droit, puisque vous occupez l'un des deux postes les plus élevés de la hiérarchie judiciaire. Alors, comme à l'habitude dans le cadre de cette émission, ce qui nous intéresse, c'est avant vous, votre carrière et ce qui vous a inspiré pour consacrer votre vie à ce métier de justice que j'estime comme l'un des plus délicats et difficiles, juger les autres. Et je voudrais savoir, si ce n'est pas indiscret, pourquoi vous avez choisi cette voie et est-ce que finalement elle vous a apporté tout ce que vous souhaitiez quand très jeune vous avez décidé de devenir magistrat ?
3: Tout d'abord, merci, cher Noël Lenoir. Merci de votre invitation. C'est un plaisir d'être ici cet après-midi avec vous. Oui, j'ai choisi d'être magistrat. Déjà parce que mes études de droit m'ont comblé. J'ai apprécié beaucoup mes études de droit. Et je me suis dit comment finalement leur donner un prolongement, je dirais, pratique et qui ait du sens. Et je n'ai jamais été déçu d'avoir choisi ce métier. C'est un métier extraordinaire que d'être magistrat. Et d'ailleurs, ce sont des métiers, puisque j'ai exercé plusieurs métiers dans ma vie. J'ai été magistrat du siège, j'ai été magistrat au parquet, j'ai aussi été dans l'administration, en détachement. J'ai eu plusieurs vies professionnelles en une. Mais je le dis souvent aux étudiants, c'est un métier qui a cela d'extraordinaire, qu'il est à la fois un métier de juriste, mais qu'il est aussi un métier tourné sur l'humain, tourné sur les autres. Et je leur dis, ne faites pas ce métier si vous n'aimez pas les gens. Parce que, voilà, pour être un bon magistrat, il faut s'intéresser aux autres, il faut s'intéresser aux enjeux sociaux qui nous entourent, mais c'est vraiment un métier qui ne déçoit pas.
2: Alors, je suis très heureuse que vous disiez ça, c'est la première fois dans le cadre de cette émission, parce que c'est vrai que la justice, c'est essentiellement prendre des décisions qui ont une influence déterminante, parfois de manière négative, quand les personnes sont condamnées, et parfois de manière positive, lorsque les victimes sont indemnisées. Mais c'est vrai que c'est un métier extrêmement humain et que il faut avoir ce fil entre le citoyen et la justice. Alors, puisque vous l'avez évoqué, on reviendra sur votre rôle à la tête, avec le garde des Sceaux, bien sûr, de la politique pénale comme directeur des affaires criminelles et des grâces. Mais je voudrais que vous évoquiez avec moi le rôle du parquet, parce que vous avez été un juge président de tribunal, premier président de cour d'appel, c'est-à-dire des postes dits de hiérarchie, mais vous avez aussi gravi tous les échelons du parquet, procureur. Alors, c'est quoi un procureur ? Et est-ce que le procureur, contredit cette idée que le juge et le policier, c'est pas tout à fait la même chose et qu'ils sont même opposés ?
3: Le procureur, il est chargé de défendre la société et de faire respecter, de faire appliquer la loi. Il a un rôle aussi déterminant dans les enquêtes pénales, puisque c'est lui qui dirige l'activité de la police judiciaire, c'est lui qui dirige véritablement les enquêtes en intervenant aux stades les plus importants de celles-ci. Et c'est tout à fait passionnant que d'être procureur de la République, puisque le procureur aussi, il intervient à tous les moments de l'affaire pénale, puisque il, à l'audience, c'est lui également, eh bien, qui prendra des réquisitions et qui, demandera réparation au nom de la société à l'auteur de l'infraction. Et c'est un métier qui est un métier extrêmement vaste. On voit souvent le procureur à travers l'enquête pénale, mais c'est encore une fois un métier extrêmement diversifié puisque le procureur intervient dans beaucoup de domaines. Il intervient aussi au stade de l'exécution de la peine. On en parlera tout à l'heure. C'est un enjeu aussi de plus en plus important.
2: Parce que ça, c'est beaucoup moins connu.
3: C'est moins connu.
2: Effectivement, le procureur anime l'équipe qui diligente une enquête sur une personne qui est soupçonnée d'infraction.
3: Voilà.
2: Ça peut être des policiers, ça peut être des gendarmes, selon qu'il s'agit d'une zone de police en ville.
3: Bien sûr.
2: Ou d'une zone de gendarmes à la campagne. Mais aussi, le procureur est un des acteurs majeurs de l'audience, puisque il demande à la société d'infliger telle ou telle peine. Alors, ça, c'est le procureur de la République que vous avez été, un très beau titre. C'est le procureur général que vous avez été également à la Cour d'appel de Paris.
3: Exactement.
2: Mais le procureur général de la Cour de cassation. Alors, qui êtes-vous, monsieur Rémy Hedds, procureur voilà. général
3: Alors,
2: de
3: procureur
2: la Cour
3: général
2: de cassation?
3: Le procureur général de la Cour de cassation, c'est un procureur général assez particulier puisque il n'exerce plus véritablement une fonction de poursuite. Il dirige une équipe composée d'avocats généraux.
2: Combien?
3: 60.
2: 60,
3: avec
2: c'est énorme.
3: Différents grades. Il y a des avocats généraux jeunes, référendaires, il y a des avocats généraux, puis des premiers avocats généraux. Et le rôle du procureur général, eh bien, c'est d'intervenir dans les affaires et de faire en sorte de rendre des avis pour que le droit soit respecté, pour que la loi soit respectée. Il rend des avis dans l'intérêt de la loi et du bien commun. Il y a toujours, pour toutes nos fonctions du ministère public, cette notion de défense de la loi, du bien commun, de l'intérêt général. Et le procureur général de la Cour de cassation, donc, rend des avis. Et pour ma part, eh bien, j'interviens dans les affaires les plus importantes, en assemblée plénière, lorsque sont posées de véritables questions de principe qui vont conduire la Cour de cassation à se prononcer. Et les arrêts de la Cour de cassation font jurisprudence. Et donc, c'est un rôle, bien sûr, extrêmement important. Alors, le procureur général de la Cour de cassation, près de la Cour de cassation, dit-on d'ailleurs de façon plus précise, a des missions autres. Il est président du Conseil supérieur de la magistrature pour les magistrats
2: du parquet.
3: Il est également le procureur près la Cour de justice de la République, qui est la cour qui juge les ministres. On va pas aborder des sujets, des affaires, si vous voulez. Mais le procureur de la Cour de justice de la République qui juge les ministres pour des délits commis dans l'exercice de leurs fonctions, c'est le procureur général de la Cour de cassation. Et le procureur général a aussi un rôle dans la vie de l'École nationale de la magistrature, puisque, avec le Premier président, il préside le conseil d'administration de l'École nationale de la magistrature. Le Premier président, le procureur général, le vice-président. C'est important parce que, voyez-vous, et c'est pour cela qu'on dit souvent que le procureur général de la Cour de cassation est le premier magistrat du parquet, puisqu'il intervient au plan juridictionnel, au plan judiciaire dans les affaires les plus emblématiques, mais il a un rôle aussi en matière de formation des magistrats.
2: Et de
3: mais
2: carrière.
3: Aussi en matière de forme, de carrière, de discipline, puisque c'est le CSM parquet qui intervient pour la discipline. Donc tout cela,
2: un rôle très complet.
3: Confère voilà au procureur général une palette d'interventions.
2: Alors Rémy Hedds, puisque cette émission évidemment est très suivie également par des non initiés au monde judiciaire, est-ce que ces grandes affaires récentes, peut-être pas vous-même en tant que procureur général, mais Rémy Hedds, éventuellement vos prédécesseurs, c'est quel type de grandes affaires qui viennent, ce qu'on appelle en assemblée plénière, c'est-à-dire toutes les présidents de chambre de la Cour de cassation?
3: Ce sont des affaires qui posent des questions de principe.
2: Exemple.
3: Un exemple, en matière civile, j'ai été amené à rendre un avis important sur la responsabilité des parents en cas de dommages commis par des enfants mineurs.
2: Très intéressant.
3: Voilà. Des arrêts importants ont pu être rendus en matière de GPA, de gestation pour autrui. Ça, c'est en matière civile. En matière pénale, j'interviendrai prochainement en assemblée plénière concernant une affaire mettant en cause Bachar el-Assad sur la validité d'un mandat d'arrêt décerné contre Bachar el-Assad. Vous voyez, ce sont...
2: Ça, c'est très intéressant
3: ça met en jeu, en effet, des notions importantes sur l'immunité des chefs d'État. Donc, voyez-vous, que ce soit en matière civile ou en matière pénale, l'Assemblée plénière, qui est la formation la plus solennelle de notre juridiction suprême en France, qui est la Cour de cassation, eh bien, ces affaires qui viennent dans l'Assemblée plénière sont des affaires très emblématiques et qui engagent l'avenir, puisque les décisions de la Cour de cassation, comme je l'indiquais, font jurisprudence.
2: Alors, puisque vous nous avez cité, Rémy Hedds, cette affaire concernant Bachar el-Assad, qui effectivement est poursuivie en France par un juge au titre de ce qu'on appelle la compétence universelle pour les crimes les plus importants, sans doute, mais il ne faut pas anticiper sur la décision, ce sera très très très attendu pour ce qui concerne aussi le Premier ministre israélien, qui a fait l'objet d'un mandat d'arrêt, non pas national, mais de la Cour pénale internationale, et dont invoque aussi l'immunité d'État. Donc ça, ce sont vraiment des décisions qui engagent non seulement l'avenir, mais même, je dirais, le droit international.
3: Bien sûr. Et d'ailleurs, en mai 2023, donc il y a tout juste 2 ans, la Cour de cassation s'est penchée sur la question de la compétence universelle et a rappelé des principes extrêmement importants en matière de droit international et en matière de compétence des juridictions françaises pour connaître de crimes contre l'humanité commis en dehors de nos frontières. Donc ce sont des affaires qui sont des affaires très lourdes, et c'est la raison pour laquelle les magistrats de la Cour de cassation qui m'entourent sont des magistrats très expérimentés, puisque on arrive à la Cour de cassation en général qu'à la fin de sa carrière.
2: J'en connais certains, j'ai ce privilège et je sais qu'ils sont extrêmement compétents. Alors, on va peut-être passer, puisque on a évoqué ce rôle, Rémy Yetz, du procureur général de la Cour de cassation. Comme vous l'avez dit, votre carrière a eu plusieurs facettes. Vous avez été à la tête, en quelque sorte, de l'exécution de la politique pénale française en tant que directeur des affaires criminelles, on dit aussi criminelles et des grâces, au ministère de la Justice. Comme vous le savez, il y a aujourd'hui une défiance du citoyen, en règle générale, mais il y a 3 corporations, je dirais, qui sont particulièrement impactées par cette défiance. Il y a d'abord les politiques, il y a ensuite les journalistes, et en troisième lieu, la justice. Et l'une des causes, en tous les cas, affichées de cette défiance, c'est la justice est laxiste, les peines ne sont pas exécutées. Elles sont prononcées, ne sont pas forcément prononcées de manière laxiste, mais ensuite, ça disparaît dans la nature. Est-ce que ce reproche est justifié et accusé? Qu'avez-vous à répondre à cette question,
3: Rémy Yetz? J'ai envie de dire que la justice, elle est au cœur souvent de polémiques, elle est au cœur aussi d'attentes très fortes de nos concitoyens, et elle est parfois aussi, malheureusement, vue à travers un prisme négatif, à travers des dysfonctionnements qui ne rendent pas compte de ce qu'est véritablement sa situation, puisque, moi je peux l'affirmer, puisque je la connais bien de l'intérieur, la justice, aujourd'hui, elle fonctionne bien dans l'ensemble, et surtout, elle fonctionne beaucoup mieux qu'il y a 40 ans, et je peux en parler en connaissance de cause, puisque j'ai pris mes premières fonctions au tout début des années 1990. Mais c'est vrai que, et bien souvent, et de façon un peu contradictoire, on vient la trouver parfois trop sévère, parfois pas assez sévère, parfois expéditive, parfois trop lente. On lui prête beaucoup de mots, et souvent on la voit à travers, encore une fois, des affaires qui n'aboutissent pas, ou à travers des dysfonctionnements. C'est un peu comme si on appréciait la médecine en France à travers des erreurs médicales. La justice, il faut dire ce qui fonctionne. Il faut dire ce qui fonctionne bien.
2: Et
3: notamment la question du laxisme. La question du laxisme, moi j'ai du mal à comprendre, mais c'est parce que je pense qu'on a un problème aussi de communication. Mais pourquoi nos concitoyens considèrent, parce que c'est les sondages qui le disent, à près de 80%, que la justice est laxiste? Elle n'a jamais été aussi sévère qu'aujourd'hui. Lorsque l'on regarde le quantum des peines prononcées, eh bien ces quantums n'ont jamais été aussi élevés. Quand on regarde la population aujourd'hui de nos prisons, il n'y a jamais eu autant de détenus en France depuis des années. Nous sommes à 82 000 détenus pour 62 000 places.
2: Bien sûr.
3: Quand on regarde le nombre de déferments dans les parquets, l'activité des procureurs de la République, cette activité n'a jamais été aussi soutenue. Et pourtant, on nous dit que la justice est laxiste.
2: Alors,
3: je peux vous assurer que, venez, je vous accueillerai bien volontiers un jour dans une juridiction. Je peux vous assurer, et nos concitoyens peuvent assister aussi aux audiences rendues dans les cours et tribunaux. Bien, ils constateront que la justice fait son travail, l'approche est humaine, toutes les circonstances sont prises en considération, et là c'est d'ailleurs un motif aussi d'encouragement. Ceux qui ont eu affaire à la justice portent un autre regard sur elle, notamment ceux qui ont été jurés de cour d'assises. Ils portent un autre jugement parce que ils l'ont vu fonctionner de l'intérieur, et ils ont pu donc tordre le cou à certains préjugés.
2: Alors Rémy Yetz, vous avez tout à fait raison. Bon, je n'ai pas à intervenir, mais je souscris à ce que vous indiquez sur la justice fait son travail, et la justice, disons, est une institution solide. Il y a néanmoins, et ce qui explique sans doute le surcomblement des prisons, une montée de la violence, et de la violence quotidienne, des incivilités, mais parfois extrêmement violentes, du narcotrafic, on en parlera. Et face à cette montée de la violence, il y a, comme dirait le Premier ministre, un sentiment de submersion. Mais il est vrai que la justice, souvent, nul n'est parfait, rend des décisions sévères et justes. C'est tout à fait vrai. Il y a un certain discours, mais on ne va pas évoquer ce sujet, qui fait que finalement il y a un discours idéologique porté par la justice, et même par certains juges ou certains syndicats de magistrats, et qui donne une idée parfois faussée de la justice. Mais ce que je voudrais aborder comme question, c'est une question un peu technique, mais que nos auditeurs aimeraient voir un petit peu élucider, c'est ce qu'on appelle l'aménagement de la peine, c'est-à-dire le décalage qu'il peut y avoir, et qui est ressenti comme très important, entre la condamnation, par exemple vous êtes condamné à 20 ans ou 30 ans de prison parce que vous avez commis des actes de barbarie, des viols avec torture. Ça existe, malheureusement, l'humanité est ce qu'elle est. Et par ailleurs, eh bien, on apprend à la faveur d'une récidive que, après avoir été condamné à 30 ans ou à 20 ans, eh bien, cet individu, puisqu'on l'appelle ainsi dans la police, sort au bout de 10 ans et qu'il commet un crime aussi atroce. Alors, qu'est-ce que c'est que l'aménagement de la peine et pourquoi on en prend pour 30 ans? Et on sort au bout de 10 ans.
3: Alors,
2: Amy Yates.
3: Oui. Ce sont des sujets qui sont des sujets complexes. Tout d'abord, expliquer qu'il y a des peines qui sont aménagées dès le début. C'est-à-dire des peines, des courtes peines d'emprisonnement, eh bien, qui font faire l'objet d'un aménagement, par exemple, sous forme d'un bracelet électronique ou sous d'autres modalités. C'est important, ces aménagements, puisque cela permet souvent de faciliter aussi, ou de maintenir l'insertion de la personne dans la société, puisqu'on sait
2: c'est
3: que
2: vrai.
3: Les courtes peines d'emprisonnement sont souvent désocialisantes.
2: Absolument.
3: Et qu'elles sont souvent inefficaces. Donc, ces aménagements ont quand même une vertu. Alors, c'est vrai qu'il ne faut pas non plus qu'elles concernent des durées trop longues, et le législateur a revu d'ailleurs cette durée. Avant, les peines de moins de 2 ans pouvaient être aménagées, maintenant ce sont les peines de moins d'un an.
2: Et ça date de quand,
3: voilà,
2: cette réforme, Rémi?
3: Ça date de 2019 et c'est applicable depuis 2020. Et ça, c'est une
2: très
3: réforme
2: bien.
3: Qui est allée dans le sens de la sévérité
2: qui n'est pas connue.
3: Et dans le sens de la rigueur, et je pense qu'il est important de le rappeler. Par la suite, il y a bien sûr les aménagements pour favoriser la sortie. Et donc, les mesures, par exemple, de libération conditionnelle qui permettent de sortir plus tôt en étant suivi. Ce que nous voyons, véritablement, c'est que pour prévenir la récidive, il faut éviter les sorties sèches. Il faut éviter que les personnes sortent sans suivi et sans être accompagnées dans cette
2: sortie. Alors, est-ce que cet accompagnement...
3: Parce qu'on peut le dire, moi je fais le constat et je le dis, mais malheureusement, et là je pense que nos marges de progression sont importantes, nous n'arrivons pas suffisamment à utiliser le temps de détention pour, je dirais, préparer la sortie, pour préparer l'avenir. Et cela c'est important en termes de prévention de la récidive. Et c'est pour cela que quand il y a une libération conditionnelle, cela permet... Eh bien, de suivre la personne avec des obligations.
2: Et quel est le mode de suivi?
3: Ça permet d'ailleurs, et c'est peu connu aussi, mais ça permet de, parfois, de la suivre sur une durée plus longue que la peine de prison initiale.
2: Ça, c'est
3: intéressant. C'est-à-dire que la personne accepte un suivi, et ce suivi va déborder sur la durée initialement.
2: Alors, Rémi, qu'est-ce que c'est que...
3: Il y a des peines aussi incompressibles. Il y a des peines de, regardez, par exemple, en matière de terrorisme, les peines qui sont prononcées, elles sont prononcées avec des périodes qui sont des périodes incompressible, et pour les faits les plus graves, je pense aux peines qui ont pu être prononcées après les attentats du 13 novembre, après un procès qui a quand même duré 9 mois.
2: Et qui donc, a été, paraît-il, remarquablement mené.
3: Un procès quand même.
2: Par le président...
3: un procès...
2: dont j'ai oublié le nom.
3: Un procès absolument, le président Périès, exceptionnel, qui... s'est traduit par une absence d'appel de l'ensemble des accusés. Donc, ce qui était étonnant, ce qui montrait que la justice était acceptée. Et vous savez, beaucoup de pays étrangers nous ont enviés. Moi, quand j'ai évoqué ce procès à l'étranger, beaucoup de pays étrangers nous ont regardés et ont envié notre capacité à juger dans un cadre démocratique, eh bien, les auteurs de ces faits absolument odieux. Et c'est ça la force d'un état de droit, c'est d'être capable d'appliquer les mêmes règles et de donner les mêmes garanties à ceux qui ont commis le pire, à ceux qui ont défié l'État, à ceux qui ont semé le malheur et la terreur. Et ça a quand même été une réussite pour notre justice, comme on parle souvent des erreurs judiciaires.
2: Non, ça a été...
3: je le rappelle parce que et c'est un peu
2: et
3: une
2: les
3: digression.
2: Enjeux, Rémiette, c'était extrêmement mais important enjeux, pour l'opinion publique et pour
3: beaucoup,
2: les citoyens.
3: Et tous les grands attentats, malheureusement, qui ont endeuillé le pays durant ces dernières années, ont pratiquement déjà été jugés. Le dernier, Samuel Paty, actuellement le procès des otages en cours. Tous les grands attentats de cette période ont donné lieu à des audiences qui, je crois, quand on les regarde et quand on regarde leur déroulé, eh bien, font honneur à la justice.
2: Vous avez tout à fait raison. Alors, Rémiette, vous évoquiez l'aménagement de la peine et le suivi. Et vous avez indiqué, ça m'intéresse, puisque je ne connais pas la réponse, qu'il y avait des marges d'amélioration. En quoi consiste le suivi de quelqu'un qui est sortant de prison et ou qui est en libération conditionnelle et que l'on veut aider pour qu'il puisse se réinsérer, pas seulement pour lui-même, je pense, mais aussi pour la société et pour la sécurité de la société.
3: Alors cette personne va être suivie, elle va être suivie par un conseiller d'insertion et de probation, qui est un agent de l'administration pénitentiaire. Cette personne aura un certain nombre d'obligations, des obligations par exemple de résider à tel ou tel endroit, des obligations de travail, parfois des obligations de suivi, par exemple de soins, lorsque c'est une personne qui souffrira de telle ou telle pathologie. Donc il y a tout un ensemble de suivis, et c'est le travail de ce que l'on appelle chez nous le SPIP, le service pénitentiaire d'insertion et de probation, qui est un service de l'administration pénitentiaire, eh bien ce sera le travail de ce service. L'administration pénitentiaire, on l'oublie, c'est un milieu fermé, c'est-à-dire ce sont les prisons, mais c'est aussi eh bien le milieu ouvert, et je pense que sur ce point, nous devons aussi investir encore beaucoup pour avoir des services de probation qui soient vraiment bien à la hauteur des missions qu'on leur demande, puisque ce sont là des missions extrêmement exigeantes et importantes pour notre sécurité à tous.
2: Alors, Rémiette, j'ai une petite idée qui est peut-être de soumettre au CNA, qui fait de très bons rapports. On va venir à l'un d'entre eux récent sur le narcotrafic, peut-être de faire un rapport sur le milieu ouvert.
3: Oui, bien sûr.
2: Et si les sénateurs nous écoutent aujourd'hui, en podcast, ça pourrait être très intéressant parce que ce que vous venez d'indiquer, je crois, est très peu connu par l'opinion publique, mais même par ceux qui sont davantage familiarisés avec la justice. Alors, on va passer, on a évoqué donc le procès pénal, on a évoqué l'aménagement de la peine, mais il y a malheureusement une singularité pénale de notre pays. Nous ne sommes pas les seuls, mais la gravité de la situation a conduit, après précisément ce rapport du Sénat que j'évoquais à l'instant, à considérer qu'il y avait un danger pour notre société dans l'ampleur qu'a pris le narcotrafic. Est-ce que vous pouvez nous en parler davantage, Rémy Hetz, vous qui êtes non seulement procureur général Cour de cassation, mais qui avez été un procureur de terrain?
3: Bien sûr.
2: Y compris à des niveaux très élevés.
3: Oui. Moi, j'ai vraiment pris conscience de l'importance de ces enjeux lorsque j'étais procureur à Paris. Et notamment lorsque nous avons mis au jour des échanges sur des messageries cryptées qui révélaient l'ampleur des moyens déployés par ces narcotrafiquants qui ont aujourd'hui un pouvoir de corruption considérable, qui ont des moyens d'agir qui sont véritablement colossaux, considérables. Et cela met en effet l'État au défi vraiment d'armer sa lutte contre ces...
2: C'est la nouvelle mafia, Rémiette.
3: C'est une nouvelle mafia, oui, très très puissante et surtout qui gangrène l'ensemble du territoire, puisque il n'y a plus que les grandes métropoles qui sont concernées. Ce n'est plus Marseille-Paris, des villes moyennes en France. J'évoquais la situation très récemment d'un quartier de Besançon, par exemple,
2: incroyable.
3: De villes moyennes qui sont gangrénées par ce trafic avec des passages à l'acte, parce que il y a les phénomènes de trafic, mais il y a aussi toute la délinquance associée, notamment aussi des faits extrêmement graves d'homicides, de règlements de compte, avec parfois des jeunes qui perdent la vie pour des raisons souvent dérisoires, mais qui tiennent à des
2: querelles
3: de territoire et à des enjeux. Bon, nous sommes face à véritablement là à un défi.
2: Alors,
3: il faut véritablement que nous armions notre dispositif. La représentation nationale discute d'un texte. Moi, j'ai pris fait et cause pour la création d'un parquet national contre la criminalité organisée, alors que j'avais mis en place d'ailleurs moi-même le parquet de la Junalco, la juridiction nationale de lutte contre la criminalité organisée. Je pense qu'on peut aller encore plus loin sur le modèle de ce que nous faisons en matière de terrorisme et de ce que nous faisons pour la délinquance financière. Voilà, nous avons un PNAT, parquet national antiterroriste, un parquet national financier, nous allons avoir un parquet national de lutte contre la criminalité organisée. C'est très important, il faut des moyens dédiés, il faut aussi que nous puissions utiliser tous les leviers d'action et notamment, par exemple, les saisies et confiscations. C'est extrêmement important. Ce qui compte, c'est pas tant finalement de saisir du produit, parce que le produit en lui-même, que ce soit la cocaïne, n'a finalement que peu de valeur pour les trafiquants. Ce qui fait mal aux trafiquants, c'est lorsque l'on touche à l'argent et lorsque l'on touche aux biens qu'ils ont réussi à acquérir grâce au blanchiment. Et c'est quand on saisit, par exemple, des immeubles en France ou à l'étranger, quand on saisit des voitures de luxe, quand on saisit des montres de luxe, c'est ça qui fait mal. Et nous avons un outil en France extraordinaire qui s'appelle l'AGRASC, l'agence donc de saisie et de recouvrement des avoirs criminels, et qui vraiment a une action extrêmement forte en la matière. Nous avons des services aussi de pointe sur le blanchiment, comme par exemple les services de police, des offices centraux. J'ai visité dernièrement l'ONAF, l'Office national antifraude, qui est un service là de Bercy. Nous avons des services et nous avons des acteurs engagés. Et je tiens vraiment à saluer ce travail parce que c'est grâce à l'action de tous, au plan pénal, au plan bien sûr également des saisies confiscations et en mobilisant tous les instruments de cette lutte, que nous parviendrons à faire reculer le narcotrafic.
2: Alors Rémi Yates, vous avez évoqué, c'est quelque chose qui est aussi peu connu, donc on apprend beaucoup dans cette interview, grâce à vous, et je vous en remercie, les confiscations. Alors on s'interroge souvent sur le devenir de ces biens confisqués. Est-ce que ces biens confisqués sont revendus ? Est-ce qu'ils alimentent, puisque la pénitentiaire, ça coûte un petit peu d'argent, et la justice, insuffisamment selon les magistrats, mais néanmoins, que deviennent les biens confisqués, Rémi Yates ?
3: Alors, un bien, il est d'abord saisi. Ça, c'est la saisie, c'est une opération juridique. Après, il est confisqué, et lorsqu'il est confisqué, il peut être vendu. Et il est vendu, les biens sont vendus, et les biens sont vendus aux enchères publiques. Il y a des ventes maintenant de biens confisqués. À la Cour d'appel de Paris, nous en avons organisé une il y a de cela 2 ans. Et ces ventes rapportent à chaque fois plusieurs millions d'euros.
2: Voilà. Dans le budget général de l'État?
3: Alors, cela va, hélas pour nous, mais cela ne va pas directement dans le budget de la justice, ça va au budget général de la justice. Mais je dirais que tout cela, ce sont des cercles vertueux pour l'État, parce que ça permet aussi, eh bien, de renforcer les moyens de la justice. Vous savez, nous avons une justice qui coûte, mais qui rapporte aussi aujourd'hui, grâce à ces saisies confiscations, et qui rapporte, lorsque l'on regarde des périodes un peu longues, qui rapporte des centaines de millions, voire des milliards d'euros. Donc nous avons une justice qui rapporte aussi, mais le plus important, c'est les coûts qui sont portés aux narcotrafiquants. Et puis, il y a aussi d'autres initiatives, notamment celle prise par le garde des Sceaux, excellente à mes yeux, eh bien de mettre en place un régime pénitentiaire beaucoup plus strict pour les plus gros narcotrafiquants, pour éviter eh bien ce qui a pu se produire parfois par le passé, c'est-à-dire qu'ils commanditent leurs activités depuis les murs, depuis l'intérieur des établissements pénitentiaires.
2: Alors, ça, c'est intéressant. On a donc vu la peine
3: intérieure des établissements pénitentiaires.
2: Alors, ça, c'est intéressant. On a donc vu la peine, la confiscation.

0: pu parfois constater, c'est-à-dire elle ne doit pas être le lieu d'activité illicite et surtout le lieu où certains peuvent commander des opérations à l'extérieur. Et c'est la raison pour laquelle il faut des dispositifs très sécurisés. Après, ce que je pense, c'est qu'avec 82 000 détenus, il faut aussi que nous réfléchissions à ce que nous faisons de la prison. Et quelle prison et pour quel type de profil.
1: Ça, ce sont les réformes que Monsieur Gérald Darmanin
0: parce que,
1: veut.
0: Parce que si vous voulez, il faut des prisons extra sécurisées, des prisons véritablement qui offrent des garanties absolument parfaites pour les profils les plus lourds. Pour d'autres types de profils, eh bien, il faut peut-être réfléchir à des établissements, je dirais, différents dans leur organisation. Je pense par exemple à des délinquants sexuels qui n'ont pas forcément ne présentent pas forcément la même dangerosité que des narcotrafiquants ou que des auteurs d'homicides.
1: Certains délinquants sexuels, pas
0: certains
1: tous.
0: Certains délinquants sexuels, je ne dis pas qu'ils ne sont pas dangereux, mais ce n'est pas la même. C'est
1: bien
0: une
1: sûr.
0: Dangerosité qui peut être dans le cercle familial, dans le cercle proche. Ce n'est pas la même dangerosité, le même type de dangerosité. Il n'y a pas forcément chez eux, parfois, de volonté d'évasion, tout simplement. Donc, je pense qu'il faut que l'on réfléchisse aussi à une forme de graduation et à une forme d'adaptation de nos régimes pénitentiaires, puisqu'on voit bien quand même là que nous sommes dans une situation extrêmement compliquée. 82 000 détenus pour 62 000 plages, je le disais, ça veut dire concrètement. Moi, je visite les prisons régulièrement.
1: Oui, alors ça, c'est très intéressant, Rémy Hedges, parce qu'on ne sait pas que le procureur,
0: si,
1: en réalité, est aussi
0: il va,
1: un homme ou une femme de terrain.
0: Mais bien sûr. Et puis, le procureur, il va en prison. Et l'ensemble, d'ailleurs, des magistrats devraient sûrement y aller plus souvent. Mais en tout cas, ce que je peux vous dire, c'est que beaucoup de mes collègues, qu'ils soient au siège ou au parquet, vont dans les prisons et visite les prisons. Et qu'est-ce qu'on voit aujourd'hui? Eh bien, c'est la multiplication par deux. On est pas des matelas au sol. On est passé en quelques mois de 2000 matelas au sol à 4000 matelas au sol. Et ça veut dire que dans un espace de 9 mètres carrés, il y a trois personnes qui vivent et dorment et souvent sur des périodes très longues.
1: Et en dehors de l'aspect social, Rémy Hedges, il y a eu ce cas de qui a été très médiatisé et à mon avis à bon droit de ce détenu qui a été tué par un co-détenu dangereux.
0: Oui, ça, bien sûr.
1: Il y a toujours des risques.
0: De toute façon, la promiscuité et la surpopulation, elle crée des risques. Elle crée des risques pour les détenus, elle crée aussi des risques, et ça j'insiste, pour les surveillants pénitentiaires. Il faut jamais oublier quand même que les surveillants pénitentiaires sont eux-mêmes victimes dans les maisons d'arrêt de cette surpopulation, parce que cela rend bien sûr leur métier extrêmement difficile, et surtout, ça prive aussi de la possibilité de faire véritablement un travail avec le détenu pour favoriser sa réinsertion. Donc tout cela est loin d'être positif. C'est la raison pour laquelle il faut absolument réfléchir à l'évolution de ces régimes carcéraux. C'est la voie dans laquelle s'est engagé notre ministre, et je pense que c'est vraiment une bonne option et une voie tout à fait intéressante.
1: C'est-à-dire le séjour en prison, et c'est un environnement. Et donc, il faut que cet environnement soit adapté aux détenus et à la dangerosité.
0: Exactement.
1: Et au cas précis
0: Exactement.
1: Du détenu. Alors,
0: Exactement.
1: Il y a une petite question, évidemment, qui taraude beaucoup dans la société française, c'est radicalisation en prison. Puisque souvent, évidemment, quand le détenu n'a pas de famille, ou sa famille a rompu les liens, ou c'est un étranger qui n'a pas de lien ou pas beaucoup de lien en France, la religion est un apport. Mais c'est un apport qui, quand c'est une religion qui s'exerce d'une manière un peu trop radicale, peut avoir l'effet contraire à celui recherché de la réinsertion. Est-ce que vous pensez que ce sujet, qui quand même préoccupe énormément la société, enfin en tous les cas une grande majorité de la société, c'est la radicalisation en prison. Est-ce que ce sujet est bien traité ou pas?
0: Ce que je peux vous dire, c'est que c'est une priorité absolue pour l'ensemble des magistrats qui ont en charge la lutte contre le terrorisme. Et notamment le parquet national antiterroriste. L'enjeu important aujourd'hui, c'est la sortie de prison des auteurs d'actes de terrorisme qui ont été condamnés il y a déjà assez longtemps et qui maintenant, pour certains, vont commencer à être libérés. Il y a un suivi extrêmement précis. Il faut savoir déjà qu'il y a un accompagnement en prison, puisqu'il y a des quartiers spécialisés, des quartiers de prévention de la radicalisation.
1: Déjà maintenant, Rémy Hedges?
0: Cela existe déjà. Il y a des QPR, par exemple.

0: exemple à la maison d'arrêt de la santé. Vous pourrez interroger un directeur de prison là-dessus, il en parlera sûrement mieux que moi, mais il y a des quartiers spécialisés donc de prise en compte et de prise en charge de la radicalisation. Il y a maintenant, et c'est nouveau depuis quelques années seulement, mais un service national du renseignement pénitentiaire qui est là aussi pour détecter les phénomènes dangereux qui pourraient conduire à des passages à l'acte, donc à l'extérieur. Donc tout cela est quand même pris en compte par l'administration pénitentiaire. Ce n'est pas moi qui en parlerai le mieux, mais ce que je peux vous dire, c'est que l'ensemble des magistrats en charge de ces questions et des responsables du ministère de la Justice sont tout à fait conscients de ces enjeux.
1: Alors, puisque on est sur les prisons, c'est quelque chose évidemment qui intéresse beaucoup. L'affaire des portables, Rémy Hetz, vous qui êtes procureur général à la Cour de cassation, mais qui avait exercé à peu près toutes les fonctions possibles et imaginables de magistrat. Quel est votre sentiment sur le scandale, entre guillemets, éprouvé par une certaine opinion publique par rapport à l'utilisation assez courante des téléphones portables en prison?
0: Ce qui pose difficulté, bon, c'est que d'une part, ces portables sont introduits, ces puces parfois sont introduits de façon illégale, soit par des complicités, soit par parfois par des projections extérieures, etc.
1: Donc parfois c'est même des avocats, mais enfin c'est rare, heureusement, mais ça peut arriver.
0: Ça pose la difficulté du contrôle. Après, il y a un régime qui permet des relations téléphoniques des détenus, mais il faut que ce soit encadré et il faut que ces conversations puissent être aussi écoutées par l'administration pénitentiaire, parce que ces conversations sont importantes, parce que dans certains cas, dans beaucoup de cas, elles permettent le maintien des liens familiaux. Mais ça, c'est un dispositif encadré. Il faut un encadrement. Supprimer toute possibilité de contact téléphonique, mais il faut encadrer, il faut contrôler. Et si c'est encadré, si c'est contrôlé, ça peut fonctionner. Ça peut être accepté. Ce qu'il faut éviter coûte que coûte, c'est aussi ce qu'on a vécu avec l'affaire d'Incarville. Mais c'est que des relations puissent être maintenues depuis les maisons d'arrêt par des profils très dangereux. Et je pense que la création, le fait de dédier des établissements pénitentiaires pour les narcotrafiquants les plus dangereux répond aussi à cette préoccupation.
1: Alors, on a abordé, grâce à vous, Rémy Hetz, procureur général de la Cour de cassation et grand magistrat, la philosophie de la peine. Mais la philosophie de la peine n'intègre pas ce qu'on appelle la défense pénale, le sort des victimes. Est-ce que vraiment, vous pensez que le sentiment de certains, à savoir que la victime n'est pas suffisamment prise en compte par la justice, est-ce que cette approche est valable ou est-ce que là encore, c'est quelque chose qui ne correspond pas à la réalité, Rémy Hetz?
0: Ce que je peux vous dire, c'est que notre système n'est pas parfait, mais il est quand même en très net progrès. Il y a 40 ans, moi, quand j'ai pris mes fonctions, la victime n'avait pratiquement pas le droit de citer dans les palais de justice. On considérait que le procureur de la République représentait la société, représentait aussi les victimes, et on laissait vraiment la portion congrue aux victimes lors des audiences. Elles étaient parties civiles, mais elles étaient entendues très rapidement, et le procès était concentré sur l'auteur des faits. C'est tout à fait différent aujourd'hui. Les victimes, regardez le procès de Mazan, par exemple. Les victimes, aujourd'hui, ont une place dans les audiences, une place importante. Il n'y a plus une affaire criminelle, aujourd'hui, jugée en une journée. La parole des victimes est aujourd'hui beaucoup mieux prise en compte, beaucoup mieux intégrée au processus juridictionnel qu'elle ne l'était il y a quelques années. Mais je suis d'accord, je pense qu'il y a encore sûrement des efforts à faire. Des efforts à faire sur toute la chaîne, parce que la difficulté, c'est que parfois il y a des ruptures. Puisqu'une victime, pour bien la prendre en compte, il faut la prendre en compte à la brigade de gendarmerie ou au commissariat, et puis l'accompagner dans tout le processus, jusqu'à l'indemnisation en quelque sorte. Et là, c'est un processus qui est parfois long. Et ce dont se plaignent les victimes, c'est que dans ce processus, il y a des blancs. Elles seront pas forcément bien avisées de la date d'audience, ou elles auront pas été forcément avisées après de la décision. Bref, nous avons, je pense, des progrès à faire sur le continuum de prise en charge de la victime. Donc, vraiment, je balaye devant notre porte. Ce n'est pas parfait, mais en tout cas, c'est en net progrès et c'est très intégré aujourd'hui par les acteurs judiciaires.
1: Alors, Rémiette, au cours de cette émission, un de vos prédécesseurs, magistrat, a bien confirmé que la prise en compte des victimes, lors de l'audience notamment, et le temps de parole qu'il aurait consenti n'a rien à voir avec ce qui existait encore il y a peu de décennies. Donc c'est vrai que c'est quelque chose qui devient... puisqu'il y a une certaine catharsis, il y a une certaine... Dans la justice, ce n'est pas une scène de théâtre, bien entendu, on va y venir. Mais néanmoins, c'est quand même cette recherche d'équilibre et de réparation. Bien et sûr. Pas seulement de punition. Et la réparation, c'est aussi d'être reconnu et d'être entendu, parce que les victimes, la parole de la victime, c'est quelque chose qui soigne.
0: Oui.
1: Les victimes. Et je pense que les magistrats aujourd'hui, et je souscris à ce que vous indiquez, prennent en compte ce facteur qui est psychologique, mais la justice, c'est aussi du soin psychologique, et pas seulement matériel pour les victimes. Alors, on va peut-être venir...
0: Il y a un bureau, maintenant, vous voyez, par exemple, il y a un bureau d'aide aux victimes, dans toutes les juridictions.
1: Ah, ça, je savais pas.
0: Il y a un réseau d'associations d'aide aux victimes qui s'est considérablement développé, financé d'ailleurs, subventionné par la justice. Il y a un service au ministère qui est dédié à cela. Et dans chaque ressort, dans chaque tribunal, même le plus petit de France, il y a un bureau d'aide aux victimes.
1: Je pense qu'on apprend trop de choses dans cette émission, monsieur le procureur général, et qu'il faudra que vous reveniez pour nous en dire davantage sur certains sujets. Alors maintenant, on va prendre the big picture. Je venais d'évoquer à l'instant le caractère un peu spectacle de la justice. Combien de films américains représentent des juges, des accusés ou des prévenus, des avocats? C'est un peu moins répandu chez nous, mais ça commence à l'être. La justice devient un sujet très cinématographique, et je crois que c'est une bonne chose. Alors, il y a un ex-garde des Sceaux, qui j'espère reviendra peut-être dans mon émission, mais qui fait de sa carrière de ministre et de la justice un théâtre. Est-ce que vous croyez qu'il est exact de considérer que la justice... Finalement, c'est du théâtre.
0: Bon, moi, si vous voulez, je ne commenterai pas ce spectacle. Je ne suis pas allé le voir et je n'irai pas le voir. Je crois que, d'ailleurs, je suis critiqué comme certains, voilà, d'autres magistrats, dont mon prédécesseur dans ce spectacle. Moi, je pense que, voyez, cela me choque. Je le dis assez simplement. Je pense que lorsque l'on est ministre, on est tenu après à une forme d'obligation de discrétion et de réserve.
1: Et de tenue,
0: moi-même,
1: je pense.
0: Moi-même, voyez, j'ai été amené à prendre des réquisitions devant la Cour de justice de la République. Je n'ai jamais parlé à l'extérieur de cette affaire et il ne me viendrait pas à l'idée de le faire, d'ailleurs. Je pense que lorsqu'on exerce des fonctions importantes au sein de notre République, on a tous un devoir de discrétion, de réserve, et ce n'est pas ma conception des choses, moi, que d'aller sur les planches pour régler des comptes ou pour faire valoir tel ou tel point de vue dans un cadre en plus qui n'a rien de contradictoire. C'est une sorte de one man show. Moi, je ferai pas plus de commentaires, mais ça me... Là où ça me m'inquiète un peu, c'est que je pense que ça ne fait pas du bien à nos institutions. Voilà, ça ne fait
1: moi,
0: pas
1: je suis tout à fait d'accord avec ce recul, Rémiette, ce qui doit exister entre la fonction et la personne. Un ministre de la Justice a une fonction, oui. Ce n'est pas la personne qui est en cause, et je souscris à ce que vous indiquez. Alors, vous avez dit, je suis pour exercer une certaine réserve. J'ai quand même le sentiment, je n'ai pas été juge judiciaire, mais j'ai exercé des fonctions juridictionnelles, que ce devoir de réserve de la justice... il est un petit peu, disons, en tension avec les critiques. Vous avez contribué dans la période récente à un article conjoint avec deux autres chefs de juridiction, le vice-président du Conseil d'État, qui j'indique est le président du Conseil d'État en réalité, mais le président institutionnellement est le Premier ministre, qui est un peu étrange, mais enfin, ça n'a pas été modifié. Mais il n'exerce aucune fonction, bien entendu, dans la justice administrative. Et puis, avec votre collègue, premier président de la Cour de cassation, qui est le juge du siège à la tête de la Cour de cassation et d'une certaine manière de l'institution judiciaire, et vous, vous êtes au parquet, vous avez considéré que l'état de droit était en danger. Est-ce qu'il n'y a pas un peu une sortie de ce fameux devoir de réserve que le juge ou que le magistrat du parquet, un peu moins, doit observer quand il y a un débat politique?
0: Vous savez, nous, ce que nous avons voulu surtout faire à travers cette tribune, c'est rappeler la valeur de cet état de droit. À ne pas confondre avec l'état du droit, parce que, bien sûr, la loi, elle peut être changée, l'état du droit n'est pas intangible. Mais en revanche, l'état de droit, qu'est-ce que c'est? C'est une sorte de... un socle de valeurs. C'est un socle de règles absolument essentielles dans notre démocratie. La séparation des pouvoirs, la hiérarchie des normes, l'égalité des citoyens devant la loi. C'est un ensemble de valeurs démocratiques qui, véritablement, constitue un socle pour notre société. Et il faut faire très attention à ne pas fragiliser ce socle, parce que on risque sinon, eh bien, d'aller vers un système qui serait un système différent et de porter atteinte à notre démocratie. Je prends souvent l'image de la maison. Vous savez, la maison, on peut être tenté parfois d'abattre un mur porteur. Mais si on abat trop de murs porteurs dans la maison, elle s'écroule, elle s'effondre. Et c'est là le message que nous avons voulu faire passer. C'est que, attention, il y a des principes qui sont des principes démocratiques et il ne faut pas tout confondre, mais l'état de droit, il faut véritablement veiller à ce qu'il soit, à ce qu'il reste intangible et à ce qu'on ne lui porte pas d'atteinte inconsidérée. J'ai cité un élément qui pourrait permettre de consolider cet état de droit, ce serait de faire évoluer le statut du parquet. C'est un sujet qui me tient à cœur. Par exemple, vous voyez, c'est quelque chose qui pourrait renforcer nos garanties. Non pas, et là aussi je l'ai souvent dit, non pas en fait, ce sont pas des mesures de confort pour les juges. Ce sont des garanties pour les citoyens. Si l'on veut que les citoyens aient confiance dans la justice, eh bien, il faut qu'on puisse véritablement, eh bien, leur offrir un système garantissant un certain nombre de principes. L'indépendance, par exemple, des magistrats, l'impartialité de ceux-ci. Ça, c'est extrêmement important parce que c'est encore une fois ce qui fonde l'égalité et la confiance de nos concitoyens dans leurs institutions.
1: Alors, Rémiette, je ne veux pas polémiquer, ça n'est pas une émission qui est destinée à cela. Dieu soit loué. Mais néanmoins, vous n'êtes pas sans savoir que certains magistrats qui sont, on pourrait dire, politisés, ont déclaré que s'il y avait un changement de régime, et on comprend qu'il s'agit d'un certain parti politique qui prenait le pouvoir, ben il veillerait à faire respecter l'état de droit. Et donc, il est vrai, mais là c'est peut-être une autre discussion, que l'expression de certains magistrats déteint sur d'autres et qu'on attribue à d'autres magistrats cette volonté de s'opposer à un changement de régime, qu'il soit à gauche d'ailleurs, ou à droite, ou à la gauche extrême, ou à l'extrême droite, et que les juges veillerait à éviter ce changement de régime. Et je crois que là, il y a un principe qui me paraît très important, c'est qu'il doit y avoir une solidarité de l'ensemble du corps judiciaire. Il ne peut pas y avoir certains magistrats qui expriment ce que vous avez dit est tout à fait sensé et très compréhensible, à savoir un petit peu à l'allemande qu'il y a des principes intangibles qui sont la liberté, l'égalité, j'ajouterais la dignité. Oui, mais néanmoins, cette expression est très compliquée.
0: Oui.
1: Et je conçois métier de magistrat est très compliqué.
0: Mais vous avez raison, les magistrats doivent respecter l'ensemble des règles démocratiques, et notamment le résultat des élections.
1: Et ne pas se prononcer par avance sur les résultats d'une élection.
0: Et ne pas se prononcer. Alors, il y a eu peut-être des propos maladroits ou des propos inadaptés. Moi, ce que vraiment je dis, c'est que justement, le maintien de ces règles fortes, c'est une garantie de solidité pour que finalement l'ensemble de nos concitoyens puissent profiter de cette vie en démocratie qui n'est quand même plus généralisée aujourd'hui et qui est un acquis quand même très précieux, quel que soit le résultat des urnes. Mais je pense que il faut qu'il y ait cette prise de conscience, parce que la période que nous traversons est une période difficile, dangereuse aussi.
1: Très dangereuse, voilà. Parce que la démocratie est un régime très nouveau.
0: Exactement.
1: Ça fait 250 ans.
0: Exactement.
1: Ça n'est pas l'éternité, et malheureusement, aujourd'hui, beaucoup de questions se posent. Alors, on va venir à ce qui est au cœur de la dernière question, et je vais poser une question un petit peu brutale. Que vous apporterait ce que vous estimez être nécessaire, à savoir un statut de totale indépendance du parquet? Qu'est-ce que ça vous apporterait par rapport à ce que vous avez aujourd'hui?
0: Alors j'ai envie de vous dire que...
1: Rémi Hetz.
0: J'ai envie de vous dire que moi, ce n'est pas moi qui suis en cause, et ce n'est pas à nous que cela apporterait quelque chose, à nous magistrats. Non, cela apporterait à l'ensemble de nos concitoyens la garantie qu'ils ont affaire à une justice vraiment indépendante, et que lorsque leur cause est prise en considération par un magistrat du parquet, leur situation est de façon totalement indépendante par un magistrat bénéficiant des mêmes garanties, notamment à travers la nomination, que les magistrats du siège. Voilà ce que ça apporte. Alors techniquement, ça veut dire quoi? Ce que l'on demande, c'est que les magistrats du parquet soient nommés comme les magistrats du siège, qui aient les mêmes garanties de nomination. C'est-à-dire que l'avis du Conseil supérieur de la magistrature, eh bien, soit un avis obligatoire, et qu'on ne puisse pas aller contre, qu'on ne puisse pas passer outre. C'est le cas pour les magistrats du siège, c'est pas le cas pour les magistrats du parquet. Et donc, ça crée une forme de soupçon un peu permanent sur le défaut d'indépendance des magistrats du ministère public. Ça nous vaut parfois des décisions de cours internationales, notamment de la Cour européenne des droits de l'homme, voilà, qui pointent cette fragilité du ministère public français. Donc, moi, ce que vraiment je souhaiterais, c'est que nous ayons un alignement sur les conditions de nomination et sur la discipline des magistrats du parquet sur ceux du siège. Je pense que ce serait une garantie en termes d'indépendance pour tous, ce qui ne veut pas dire que les magistrats du parquet ne resteraient pas dans une hiérarchie et ne resteraient pas finalement soumis au pouvoir du garde des Sceaux, qui définit
1: les
0: et met en œuvre les orientations de politique pénale. Ça n'enlèvera rien à cela. C'est pas, on ne fera pas des procureurs des électrons libres. Je précise bien les choses, parce que parfois il y a un peu d'amalgame ou d'incompréhension au sujet. Non, les procureurs resteront dans une, et les procureurs généraux, les procureurs resteront dans une relation hiérarchique. Seulement, eh bien, ils bénéficieront de garanties d'indépendance, encore une fois, dans l'intérêt général, dans l'intérêt de tous. Et
1: alors,
0: du bien
1: commun. Un grand sujet. Malheureusement, notre émission prend fin, ce que je regrette vraiment, et d'ailleurs pour nos auditeurs également. C'est un grand sujet. Il y a tellement de sujets sur la justice, parce que sans justice, il n'y a pas de civilisation. Donc, monsieur le procureur général et cher Rémi Hetz, un grand, grand merci. Je pense que on a beaucoup appris. Et cette émission va être très podcastée en même temps qu'elle est écoutée.
0: Très bien.
1: À bientôt.
0: Merci
1: encore.
0: Merci beaucoup à vous. À bientôt aussi.
1: Au revoir.
0: Au revoir.

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0: On rappelle depuis quelques années la longue présence juive en France, trop longtemps occultée de la mémoire collective. Je pense aux colloques organisés notamment au Musée d'art et d'histoire du judaïsme sur la tâche aveugle dans le récit national. Je pense aussi à la mise en valeur du patrimoine, comme la fameuse Maison Sublime de Rouen ou la Route de Rachy en Champagne, ou encore aux publications telles que l'imposante Encyclopédie de l'histoire juive de la France, parue cette année chez Albin Michel. Mais en réalité, s'il existe un lieu qui cristallise matériellement toute l'histoire juive de notre pays, c'est celui où nous sommes aujourd'hui, le département des manuscrits de la Bibliothèque nationale de France, le Saint des Saints, le Kodesh à Kodashim, pour des chercheurs du monde entier qui s'y rendent pour consulter des documents à la valeur inestimable. C'est un grand privilège pour Academ de pouvoir pénétrer en ces lieux et de vous les faire découvrir. Si nous sommes là, c'est grâce à mes deux interlocuteurs du jour, le maître des lieux, tout d'abord, Laurent Hérichet. Bonjour à vous.
1: Bonjour.
0: Vous êtes conservateur en chef du service des manuscrits orientaux de la BNF. Merci beaucoup de nous accueillir ici.
1: Merci à
0: vous. Et notre ami Michael Seban, enseignant, fondateur du Batazoar, traqueur de manuscrits anciens et organisateur en cette rentrée d'une série d'événements consacrés à une tranche décisive de l'histoire juive, celle qui s'est produite à Tzfat, Safed, en terre d'Israël, il y a à peu près 500 ans, et qui est la raison de notre présence ici. On va y revenir dans un instant. Alors, je me tourne d'abord vers vous, Laurent Hérichet. On n'est pas ici dans l'immense bâtiment connu de tous, la bibliothèque François Mitterrand. On est dans un lieu un tout petit peu plus confidentiel, mais aussi beaucoup plus ancien, le site Richelieu. Est-ce que vous pouvez nous expliquer où on est ?
1: Alors, on est ici au cœur de la Bibliothèque nationale de France. On est dans le berceau de cette Bibliothèque nationale de France, puisque c'est ici, dans ces lieux, que les premiers lecteurs sont venus au tout début du XVIIIe siècle, mais en prenant rendez-vous, bien sûr, consulter les collections royales. En 1796, les collections de manuscrits de livres du roi sont devenues la propriété de la nation, de la République française, puis ensuite ont été transmis jusqu'à nous. Les plus anciens manuscrits hébreux, puisque le fonds des manuscrits hébreux est un des premiers ensembles de manuscrits et le plus ancien de la Bibliothèque du roi, remonte très probablement au XIVe siècle, lorsque les Juifs furent expulsés de France, lors des dernières expulsions, ces manuscrits furent saisis dans les synagogues de Paris, essentiellement, mais probablement aussi dans quelques grandes villes. Et ces manuscrits sont des manuscrits très modestes. Ce sont des marzorim, ce sont des sidourim, et on a même des fragments de manuscrits du Talmud de Jérusalem, par exemple, parmi les plus anciens, qui proviennent de la Guéliza du Caire. Nous avons de très très belles Bibles espagnoles enluminées.
0: Est-ce qu'on connaît exactement tous les documents qui sont ici, ou est-ce qu'il y a encore des documents à découvrir sur le site Richelieu?
1: Disons que on a identifié la quasi-totalité de ces manuscrits. Ce qu'on peut trouver éventuellement, c'est des textes qu'on connaît peut-être, mais qui n'ont jamais vraiment été étudiés. Par exemple, il y a une lettre d'un rabbin allemand qui, au XVe siècle, écrit à ses coreligionnaires de venir s'installer dans l'Empire ottoman parce que les Juifs sont persécutés en Allemagne. Mais il leur dit, au moins, venez ici. Ce texte est intéressant, il n'a jamais été étudié ni publié, mais voilà, il est là.
0: C'est un appel aux chercheurs.
1: Voilà, il est là, il attend qu'on vienne le sortir comme ça de l'oubli, peut-être.
0: Alors, je vous ai présenté tout à l'heure comme conservateur en chef. Ça consiste en quoi?
1: Alors, conservateur, on m'a confié la garde des manuscrits hébreux des collections nationales, qui, comme vous l'avez dit, représentent le patrimoine, un patrimoine d'ailleurs mondial du judaïsme, puisque nous avons des manuscrits copiés en France, en Espagne, en Allemagne, en Lituanie, en Iran, au Yémen,
0: en Terre Sainte,
1: à Safed, Voilà. Et donc tous les domaines de l'histoire juive, de la pensée juive, de la philosophie. On s'intéressait beaucoup parmi les communautés juives à Aristote et à ses traductions, à Averroès et à ses traductions, etc. Donc effectivement, le travail de conservateur, ça consiste, eh bien, à s'assurer que cet ensemble de 1500 et quelques manuscrits, ou un petit peu moins, demeure intègre et soit transmis aux générations futures de la même façon qu'il nous a été transmis.
0: Et alors, ils ne sont pas tous écrits en hébreu, en fait, ces documents. Il doit y avoir aussi, j'imagine, du yiddish, de l'araméen, des langues vernaculaires mélangées à, je sais pas, du judéo-arabe.
1: Alors, il y a effectivement un peu de tout, comme on pourrait dire. Il y a essentiellement de l'hébreu, quand même. Il y a effectivement du yiddish ou du judéo-allemand. On ne sait pas encore très bien si c'est du yiddish ou, à cette époque-là, ou du judéo-allemand. Il y a du judéo-italien, il y a du judéo-espagnol.
0: Et du judéo-français,
1: il y a du judéo-français. Ouais. Alors, il y a du français écrit en caractère hébreu. Par exemple, on a un lexique qui fait partie d'ailleurs des ouvrages qui ont été saisis par les gardes du roi au XIVe siècle dans une synagogue ici à Paris et qui est en fait un lexique de termes traduits en français, français champenois et plutôt champenois et en caractère hébreu. On a aussi des traces du rite français qui est un rite qui a disparu et dont on sait par exemple qu'on utilisait le français et pas simplement pour la prière de la République pendant l'office, mais qu'il y avait également d'autres parties de l'office qui était célébré en français ou dans la langue vernaculaire.
0: Oui, c'est-à-dire que cette somme-là de 1500 manuscrits qui se trouvent ici, c'est aussi un résumé des blessures, des expulsions, des pillages, mais aussi des moments de proximité entre la France et ses juifs.
1: À ceci près que ce sont ceux qui ont survécu et que, bien sûr, il y en a forcément qui ne sont pas arrivés jusqu'à nous. Est-ce qu'on peut considérer que ces 1500 manuscrits sont représentatifs du panorama de l'écrit dans les communautés juives à travers les siècles? C'est assez vrai, mais c'est aussi le choix des collectionneurs qui ont privilégié les Bibles parce que ça les intéressait plus, et les Bibles séfarades surtout, parce qu'ils pensaient qu'ils allaient y trouver des textes qui auraient échappé en quelque sorte aux modifications que l'Église catholique aurait pu faire du texte. Enfin, c'était l'idée de retrouver la vraie écriture,
0: l'authenticité.
1: Et pour ça, ça passait par l'hébreu, et ça passait par l'hébreu et par le plus de versions possibles du texte biblique.
0: C'est-à-dire qu'on est quand même dans une démarche chrétienne aussi, parce que les gens qui collectionnaient tout ça sont la plupart du temps des chrétiens.
1: Oui, et effectivement, vous parliez de l'histoire de la France, l'histoire juive de la France, ou l'histoire de la France, cette publication qui est parue chez Albin Michel et à laquelle j'ai participé, et avec Mathias Dreyfus, on a écrit un article sur les manuscrits et les livres hébreux des rois de France à une époque où il n'y avait plus de juifs en France. Alors qu'il n'y a plus de juifs en France, et que fondamentalement, cette société est très antisémite et très anti-juive, on s'intéresse quand même énormément, on apprend l'hébreu, on s'intéresse aux commentateurs juifs, et surtout aux séfarades, parce que Rashi, on le connaît, mais on s'intéresse beaucoup à Qimri, on s'intéresse beaucoup à Ralbag.
0: C'est-à-dire qu'on reste fasciné par les juifs, même quand il n'y a plus de juifs.
1: Il y a une espèce de fascination, et en tout cas, une espèce de dissociation entre la production intellectuelle, un intérêt intellectuel pour les écrits juifs, le judaïsme et les juifs, sans pouvoir finalement se rendre compte que c'est eux qui ont produit.
0: C'est peut-être une équation de laquelle l'Occident n'est pas encore complètement sorti de nos jours.
1: Effectivement.
2: Ouais. Je voudrais juste rajouter quelque chose sur la manière de cataloguer et de répertorier tous les manuscrits. Il y a encore beaucoup de travail, parce qu'il faut tous, d'abord, c'est pas le tout d'avoir un manuscrit, de dire voilà, donc tel manuscrit. En gros, les gens qui ont fait le catalogue, ils ont compris de quoi le manuscrit parlait, par exemple. On dit, bon, voilà, on sait que là, ça parle de tel traité, de tel sujet, etc. Mais dans les manuscrits, et surtout dans les manuscrits de Kabbale, l'examen attentif de toute, de chaque ligne, de chaque page, de chaque annotation, de chaque commentaire, des plusieurs strates d'écriture qui ont pu être faites, et la comparaison en ces manuscrits est un travail qui est encore en cours. En général, dans les manuscrits, on a toujours beaucoup plus de questions, ouais. de questions que de réponses. Mmh. Et la deuxième petite histoire, effectivement, qui est connue, c'est ouais. que le fameux Khidar Rabbi Chaim David Azoulay est venu dans cette même bibliothèque consulter les manuscrits hébraïques qui s'y trouvaient tellement ils étaient rares.
0: C'était quel siècle, ça?
2: C'est le 18e, le Khidar.
0: D'accord. Et il était à Bagdad? Non, il était en Israël.
2: Alors le Khidar, c'est un grand voyageur. Le Khidar, c'est un grand voyageur. Et ce qu'on sait, c'est lors de son séjour à Paris, alors, est-ce qu'il aurait rencontré le roi de France ou pas? Bon, il y a beaucoup de légendes, mais en tout cas, ce qui est certain, c'est qu'il le dit. Donc il y a une espèce de légende ouais. qui circule. Bon, alors, une légende. Alors, le fait historique, c'est qu'il dit qu'il est venu ici.
0: Parce qu'il l'a écrit dans un carnet et on a ce carnet.
2: Il est venu ici, il a consulté des manuscrits, mm-hmm. et la petite légende kabbalistique, c'est qu'il aurait été aidé par une espèce de main céleste pour les recopier rapidement.
0: Parce qu'il n'y avait pas encore Laurent Hérichet à l'époque pour les surveiller.
2: pour les recopier rapidement.
1: Bah, à l'époque où on n'avait pas d'autres moyens en fait pour reproduire les textes, c'était les recopier. Et effectivement, et alors heureusement, ces gens avaient une très très grande mémoire très puissante. Pouvaient se souvenir 30 ou 40 ans après d'un manuscrit qu'ils avaient vu et de choses qu'ils avaient lues. Mais le seul moyen, c'était de les recopier. Et on avait beaucoup de... On a aussi des copies. Alors, peut-être pas dans le fond hébreu, mais dans d'autres fonds de manuscrits, on a des copies de gens qui voyagent et qui en profitent du passage dans une bibliothèque pour copier un texte.
0: Mais c'est ce qui fait qu'on a parfois des taouts sofers, des erreurs de copistes. Parce que,
1: oui.
0: de fait, il fallait copier vite...
1: On a, oui, et même d'ailleurs, quand on copie pas vite, on peut faire des erreurs. Oui, ça, c'est, oui.
0: Alors, ce qui nous a conduit ici, l'occasion qui a fait le larron, c'est une série d'événements que vous organisez, Michael Seban, avec Beta Zohar, dans les semaines à venir, sur la Kabbale de Tzfat, de Safed. Et vous allez tout de suite nous présenter deux documents merveilleux en rapport avec ça. Mais est-ce que vous pouvez nous présenter d'abord cette saison Tzfat que vous lancez?
2: Alors, on a déjà, avec Beta Zohar, organisé plusieurs événements autour de manuscrits, et surtout des manuscrits qui viennent de la BNF ou d'autres grandes bibliothèques françaises. Et le thème de cette année, c'est... Alors, c'est un thème assez ambitieux, parce que c'est assez compliqué, mais c'est qu'au XVIe siècle, a eu lieu dans le judaïsme une révolution. Mmh. qui a eu lieu dans une petite ville que personne ne connaissait, qui s'appelle Safed, qui n'est mentionnée nulle part. Vous savez que Safed n'est mentionné ni dans la Bible, ni dans le Talmud, c'était une ville complètement inconnue. Et dans cette ville, pendant 80-90 ans, va s'opérer une révolution. Ça veut dire que vont venir dans cette ville, majoritairement au départ, des juifs chassés de la péninsule ibérique, qui vont donc former des nouvelles communautés, qui vont donc se retrouver... et qui vont donc inventer un judaïsme moderne. C'est là-bas que Rabbi Yosef Karo a fait le Beit Yosef et le Shulchan Aruch. C'est là-bas que ont siégé les plus grands kabbalistes de l'époque, Rabbi Moshe Cordovero, Rabbi Chaim Vital, le fameux Arizal.
0: Tous ces gens-là, ils sont au même endroit, au même moment?
2: Au même endroit, quasiment au même moment, dans un tout petit périmètre.
0: On parle des plus grands maîtres de l'époque, là.
2: Parce qu'aujourd'hui, on les considère comme étant les plus grands maîtres, mais à l'époque, c'est quelque chose qui se fait en construction. Arrivent des juifs donc qui viennent d'Espagne, du Portugal, de Turquie, qui après vont être rejoints par effectivement d'autres communautés, donc tout de suite ça devient une espèce de bouillonnement culturel, de bouillonnement de livres, c'est-à-dire on écrit beaucoup à Safed. On a même tenté de réinstaurer la fameuse ordination rabbinique.
0: La Smicha.
2: Oui, qui avait disparu depuis le deuxième temple. Enfin, donc tout est nouveau et tout est possible.
0: Et c'est ce qui a rendu possible indirectement la Chassidout, enfin ce qui a influencé aussi le Chabtaïsme.
2: Alors,
0: la Chassidout, ça a métamorphosé le judaïsme.
2: Doucement. Donc maintenant, cette période-là, elle dure 80 ans pour aussi des raisons historiques, politiques, économiques, parce que Bon, effectivement, comme l'a mentionné M. Richer, l'Empire ottoman commence, donc la circulation des Juifs est plus facile. Il y a en même temps un centre de textile et d'économie, parce que ça fait cesser sur la route de la Syrie. Enfin, il y a beaucoup de raisons socio-économiques qui fait que tout ça est possible. Mm-hmm. Avant le 16e siècle, il y a peut-être deux synagogues à Safed.
0: D'accord.
2: Et en pleine période de Safed, il y en a presque 200.
0: Incroyable.
2: D'accord.
0: Incroyable. 200. Les gens font leur alia, en fait.
2: Oui, tout à fait. Ouais. Les gens effectivement font leur alia à Safed. Est-ce qu'ils ont conscience tous qu'ils sont, je sais pas, mais est-ce que Rachid savait qu'il était Rachid?
0: Vous voulez dire est-ce qu'ils ont conscience
2: oui, voilà.
0: de ce qu'ils sont en train de vivre
2: et même de qui ils sont. Mm-hmm. Donc cette période dure en gros 80-90 ans. Pourquoi elle s'arrête? C'est encore d'autres questions qui seront à aborder. Mais de Safed va maintenant se diffuser dans tout le monde juif, dans tous les domaines, une nouvelle manière de voir à la fois la halakha, la diffusion de la kabbale, les coutumes dites d'Israël et de Safed qui vont progressivement imprégner les communautés juives du monde. Mmh. Donc il y a eu des choses, par exemple, l'histoire la plus connue, c'est le fameux Lecha Dodi. Ah oui. L'accueil du Shabbat, ça a été fait et inventé à Safed au 16e siècle.
0: Donc on est tous imprégnés, en fait, de ce qui s'est passé à Tzfat.
2: Et dans les siècles après, effectivement, du coup, tous les grands courants du judaïsme, le chassidisme, y compris aussi dans une certaine mesure, le shabbataïsme et tout ça va être l'explosion et l'héritage de Safed. Mmh.
0: Donc tout ça va essaimer vers l'Europe.
2: Dans tout le monde juif. Et évidemment, comme dans toutes les histoires juives, vont s'ajouter de grandes légendes et des mythes et des histoires que le prophète Élie était à Safed. Enfin, toutes les grandes aventures qu'on peut inventer. Donc l'idée, c'était de consacrer plusieurs événements sur ce qui s'est passé à Safed, les grands personnages, les grandes idées, les changements de Safed, et puis surtout l'héritage de Safed. Et dans ce travail, effectivement, qui est fait avec en partenariat avec la Bibliothèque nationale de France, avec l'Université hébraïque de Jérusalem, l'Alliance israélite universelle, le CNRS aussi, et donc sont apparus très vite, ici même, à la BNF, des manuscrits qui en sont le témoin.
0: Alors on va pas présenter tout de suite ces manuscrits. Comment est-ce que deux manuscrits kabbalistiques de Safed se retrouvent à Paris?
1: En fait, si on évoque très très brièvement, parce que c'est une longue histoire, l'histoire de la façon dont l'ésotérisme, dont la façon dont la kabbale s'est propagée et a intéressé des non-juifs et des chrétiens en particulier, ces chrétiens qui étaient aussi des collectionneurs de manuscrits, de textes, et donc qui étaient intéressés par les textes, se sont mis à la recherche de ces textes pour la bibliothèque du roi, ou éventuellement les ont achetés pour eux et puis ensuite les ont donnés à la bibliothèque du roi, ou éventuellement les ont donnés au couvent dans lequel ils vivaient quand ils étaient religieux ou qui finissaient leur vie dans ces couvents. Et c'est la raison pour laquelle on s'est retrouvé avec des textes. Alors, est-ce qu'ils avaient conscience que ces textes étaient des textes primordiaux, importants, essentiels?
2: Oui, alors, c'est plus compliqué. Mais ce qui est sûr, c'est que presque en temps réel, c'est-à-dire au XVIe siècle, au même moment où se fait cette révolution de Safed, ce miracle de Safed, presque en temps réel, c'est-à-dire c'est à quelques années, aussitôt vont commencer des circulations de personnes, d'idées et de manuscrits, qui vont donc tout de suite irriguer l'Europe, irriguer et donc la France, parce qu'effectivement, ces manuscrits vont se retrouver par des biais divers à arriver en France.
0: Et pourquoi ça intéresse le roi de France ou quelqu'un comme Richelieu de savoir ce que les Juifs traficotent dans leurs ateliers kabbalistiques à 3000 km de là?
2: Je pense pas que Richelieu est au courant de ce qui se passe à Safed. Mm-hmm. Gaffarel, pas forcément. Donc ça passe effectivement par des strates et des intermédiaires. Mais quand on remonte ou quand on analyse tous les maillons de la chaîne, effectivement, c'est assez clair. En gros, mais je vais vous montrer dans le manuscrit, Monsieur Gaffarel, qui est un kabbaliste chrétien très intéressant. Ça veut dire, il a défendu l'originalité de l'astrologie hébraïque.
0: Excusez-moi, ça veut dire quoi quand on dit un kabbaliste chrétien ?
2: Que la kabbale, d'ailleurs le mot même, soit un mot juif, c'est clair. Mais qu'il y ait un intérêt pour des chrétiens, pour la mystique en général, et pour la kabbale juive aussi. Et effectivement, on est au XVIe siècle. Ça veut dire, effectivement, il y a déjà une tradition mystique aussi chrétienne très très très longue. Mais à un moment, elle va se croiser avec la connaissance et la confrontation, voire même la réfutation des textes juifs. Très bien. Donc, Monsieur Gaffarel est un kabbaliste chrétien imminent. D'accord. Il a beaucoup d'idées, il est en contact avec avec de nombreux kabbalistes chrétiens, avec lesquels ils sont d'accord, pas d'accord, ils se disputent, etc. Mais en tout cas, il est dans les années 1620 en mission, ou en tout par Richelieu, pour aller en Italie. Donc il va en Italie, il visite plusieurs villes en Italie, je pense qu'il va à Mantoue, je pense qu'il va à Venise, je pense qu'il va à Rome, j'oublie le nom des autres villes, et comme monsieur Hériché, normalement, on pense qu'il avait quand même des entrées chez les censeurs. Il a des entrées chez les censeurs.
0: Quand vous dites les censeurs, ce sont les censeurs chrétiens qui vérifient tous les textes juifs.
2: Oui.
0: Pourquoi ?
2: L'Italie a une censure. Comme monsieur Hériché l'a dit, ces censeurs, ils ont, alors après, ça dépend des régions, etc. En tout cas, ils ont un pouvoir, une autorité, qui est de confisquer des manuscrits, qui est aussi de donner de l'imprimatur, parce qu'on est effectivement au début des livres imprimés. Ouais. Donc, qui vont permettre effectivement de dire, ben voilà, ça on imprime, ça on...
0: On est dans une logique d'inquisition.
2: Ça on n'imprime pas.
0: De vérifier est-ce que les textes juifs sont compatibles avec...
1: Ils sont pas offensants.
0: Oui. Offensants par rapport...
1: Au christianisme.
0: C'est ça.
1: Mais par exemple, dans les Marzorim, ils vont biffer Baruch Shelo Asani Goy, par exemple, et ça sera systématiquement barré.
2: Et voilà. Donc il y a une censure. Ces censeurs-là, on les reconnaît parce qu'effectivement, ils marquent, ils signent leur nom dans de nombreux manuscrits. Ils datent. Et ils ont des critères de censure.
0: D'accord.
2: Alors pour l'histoire la plus connue, c'est que il y a un censeur qui vient lui aussi de Safed.
1: Ah oui.
2: Oui. Il est né à Safed, Yerusalem Mitano.
1: Ah,
2: tout à fait. Donc il lui aussi.
0: C'est un juif converti au christianisme.
2: Oui.
0: Ah oui.
2: Alors qui a converti au christianisme, il a exercé plusieurs métiers. En tout cas, il est converti au christianisme. Il connaît effectivement bien l'hébreu et donc il va exercer son censorat. Mais surtout, il a écrit un livre, en tout cas un cahier, qui est son cahier de censure.
0: Mmh.
2: Et son cahier de censure est un document exceptionnel, dont il n'existe que deux exemplaires au monde, dont un à Paris, à la bibliothèque de l'Alliance israélite, qui s'appelle le Sefer HaZikouk, qui s'appelle le livre de l'épuration, si on peut dire, et qui est... Alors, c'est un cahier, c'est-à-dire c'était pas destiné à être imprimé. Donc il établit des normes de censure et surtout il fait une liste des livres qu'il a censurés. Et donc du coup, ce qui nous donne une très très bonne image, d'abord des livres qui passent entre ses mains, d'ouvrages qui ont aujourd'hui des fois disparu, parce que et donc il veut dire voilà, dans tes livres ça et ça, mais par exemple dans ce cas là toutes les remarques, parce que des fois le censeur est zélé, des fois le censeur est même très zélé, et donc il est pas forcément suivi. D'accord, il est pas forcément suivi. Donc monsieur Gaffarel va en Italie, on pense qu'effectivement il a accès au bureau des censeurs. Et effectivement, dans les bureaux des censeurs, il y a de nombreux manuscrits juifs. Monsieur Gaffarel s'intéresse à la Kabbale. Donc, il va effectivement faire l'acquisition de ces manuscrits. Ces manuscrits, lui, on va voir, il les annote juste pour dire de quoi il parle. Et ces manuscrits reviennent en France. Parce qu'il revient en France. Et en revenant en France, ils vont par des biais un peu compliqués après la mort de Richelieu, se retrouver dans les propriétés nationales.
0: Voilà. Ouais, quelque chose que je comprends pas très bien dans la logique de la censure. Quand on censure, après, c'est remis en circulation auprès des Juifs.
1: Oui.
0: Donc, on donne aux Juifs leurs propres livres, mais biffés. Hmm. Il y a toute une science de la censure.
1: Ah, oui, parce qu'il y a les textes qui sont archi connus, les commentateurs par Qimri. Ils savent très bien dans le commentaire de Qimri quels passages sont à supprimer, à biffer. Ah, ouais. Tous les commentants, les psaumes, par exemple, ils savent très très bien. On a des manuscrits, c'est couvert de noir. Il y avait un très beau marceau à l'Alliance, à l'Aide de l'Alliance. Il y avait des passages qui étaient lavés. C'était aussi une technique. On lavait certains passages. Et à propos de ce que vous disiez du pouvoir de l'inquisiteur, il y a une anecdote avec Gaffarel. C'est que Gaffarel emmène en France un manuscrit inédit d'une connaissance qu'il a en Italie, qui est Rama. Alors, son nom m'échappe, c'est un Rama très, très connu. Et c'est une œuvre inédite. Et qu'est-ce qu'il fait Gaffarel? Il l'édite en France. Mmh. Et là, catastrophe pour l'auteur en Italie, parce qu'il se dit alors là, ça y est, l'Inquisition va me tomber dessus parce que j'ai pas l'imprimature, parce que j'ai fait éditer en France un texte qui n'a pas été visé par la censure. Et on voit là les propriétaires de manuscrits, les rabbins craignaient beaucoup cette Inquisition qui pouvait débarquer chez eux et confisquer leur bibliothèque, si besoin.
0: Alors, on va regarder ces deux manuscrits, ces deux bijoux qui reposent ici à la BNF.
2: Ces deux manuscrits s'appellent le 780-789. Ils vont effectivement nous indiquer beaucoup de choses sur l'histoire de la cabale de Safed et sa réception dans le monde et comment est-ce que tout ça est arrivé en France. Mais Monsieur Berichet, quelques mots sur les reliures d'abord, avant d'ouvrir les livres.
1: Alors, c'est pas les reliures d'origine. On ne sait pas très bien comment les propriétaires de ces manuscrits, avant qu'ils rentrent dans la collection nationale, étaient reliés. Mais il y a deux reliures très intéressantes et différentes. L'une est une reliure Richelieu. Elle a le chapeau du cardinal et elle a la devise du cardinal de Richelieu, Is fulta manebunt, ce que j'ai établi perdurera, qu'il a fait graver sur les reliures de ses manuscrits. Les propriétaires des manuscrits reliaient à leurs armes, quand ils en avaient, leurs manuscrits. Le deuxième manuscrit, c'est une reliure dite de parchemin souple. C'est comme ça qu'on reliait les livres, les manuscrits et les livres imprimés, enfin en tout cas les manuscrits. C'est comme ça qu'on les reliait au XVIIe siècle. Voilà, c'est typiquement une reliure de manuscrits au XVIIe siècle. C'est du parchemin avec des épaisseurs de carton et de papier pour solidifier le parchemin. Et on écrit au dos, à l'encre, les premiers mots du titre. Et quelquefois donc une petite mention, un chiffre ici, tandis que de ce côté-là, on a simplement donc les armoiries et on a Porta Lucis et De Ani qui est en fait le premier mot du titre qui figure ensuite sur les premiers voilà Porta Lucis Seu De Cabala Liber Magni Nominis. Alors, c'est écrit sur du papier, et pas du parchemin, mais du papier. Et alors, ce qui est intéressant, c'est qu'il y a des filigranes sur ce papier. Alors, c'est quoi un filigrane? C'est un symbole, une forme, que le fabricant, que le papetier va créer, qui est son identification à lui, c'est sa façon à lui de dire, c'est moi qui ai fabriqué ce papier. Ça peut être une fleur de lys, ça peut être une cloche, ça peut être un croissant de lune, ça peut être un monogramme, etc. Or, ces papiers filigranés, ils sont utilisés dans les archives, par exemple. Les archives sont datées. Donc, il y a un chercheur qui a dit, c'est intéressant, ces papiers filigranés, ils sont utilisés dans les archives, par exemple. Les archives sont datées. Donc, il y a un chercheur qui a dit, c'est intéressant, parce que grâce

0: On peut estimer donc que ce papier fabriqué à Venise à la fin du XVe siècle déjà nous donne à peu près le créneau en fait de copie de ce manuscrit.
1: Alors quand on ouvre la première page, effectivement on a les numéros ici, donc 788-789. Le fait en même temps que ces deux ouvrages soient l'un suivant l'autre dans la numérotation n'est pas non plus un anodin comme on va le voir. Donc si on peut doucement, voilà, la première page. Voilà. Alors ça, apparemment, ce sont les annotations de Gaffarel. Ça veut dire Gaffarel a ce manuscrit, il lui donne un numéro et il va lui donner un titre. Le titre, c'est soit le sujet, soit la première phrase. Donc ici, c'est Pastor Fideis cum commentaris, c'est-à-dire le berger fidèle avec des commentaires. C'est quoi le berger fidèle? Le berger fidèle, c'est une partie du Zohar qui s'appelle le Re'aya Me'emna. Donc on sait tout de suite qu'effectivement, on est sur un texte de Zohar. Et ici, Portia Lucis, c'est-à-dire la porte de lumière. Et on voit que c'est un manuscrit de Kabbale. Donc déjà, on voit effectivement comment est-ce que ce manuscrit a été, on va dire, a été nommé. Et tout de suite, c'est le tampon de la Bibliothèque royale.
0: Mm-hmm. Alors ça, c'est royal et ça, c'est national, de la Révolution française. Mais parce qu'il vient de la Sorbonne, de la Bibliothèque de la Sorbonne, où se trouvaient les manuscrits du cardinal de Richelieu. Donc c'est tout à fait normal. Alors que là, ça provient de la Bibliothèque du roi.
1: Donc ce sont, les marques d'appartenance du manuscrit. Avant de regarder de quoi ça parle, si on veut remonter, enfin descendre dans l'histoire, on va chercher tout de suite, effectivement, les marques de censeur. Mmh. Or, l'une des raisons pour laquelle on a choisi ces deux manuscrits, c'est qu'on va voir qu'ils portent exactement les mêmes dates et les mêmes marques de censeur de la même époque. Donc ici, on a les signatures des censeurs. Alors les censeurs, c'est très compliqué, il y a beaucoup de censeurs, ils appartiennent chacun à différentes écoles de censure, mais il y a des censeurs qu'on connaît relativement dans les manuscrits hébraïques, et surtout à cette époque, dont le fameux Domenico Hierosolomitano, qui d'ailleurs avait été le censeur du Zohar, dont on avait parlé quand on avait fait le colloque sur le Zohar de Mantoue. Donc on l'a mentionné, c'est un personnage assez particulier, il est né à Safed, il est venu en Italie, il a pris fait corps et âme pour la cause chrétienne. Il devient naturellement censeur. On a parlé du Sefer HaZikouk, qui est son livre de censure. Mais ce qu'on sait aussi, c'est qu'il a sévi dans une ville qui s'appelle Mantoue. Donc, on sait probablement, mais même quasiment sûrement, que Gaffarel a acheté ses manuscrits à Mantoue. Parce que c'était à Mantoue qu'était le bureau de censure de ce Domenico Hierosolomitano. Et donc, on voit bien ici qu'on a les mêmes signatures et quasiment la même date. C'est exactement pareil. Alors, j'arrive pas à lire si c'est en 1799 ou 97.
0: Oui, et là, c'est 97 aussi.
1: Exactement. Ouais. Donc, ces deux manuscrits ont été censurés et signés par le même censeur à la même date. Alors, il y a d'autres noms hein, de censeurs. Celui-là, il est un peu moins connu, mais il s'appelle Alessandro Scipione. Mm-hmm. Et on trouve aussi ici sa même signature. Ouais. Des deux côtés. Comment est-ce que s'exerce la censure sur un manuscrit? Alors, c'est un peu simple, c'est comme un stabilo. Ça veut dire on prend un stabilo et on va rayer les passages qui sont dérangeants ou qui peuvent contredire la doctrine chrétienne. Alors, maintenant, ce texte. C'est quoi ce texte? A priori, quand Gaffarel le découvre, il voit que c'est un texte kabbalistique, il voit que l'écriture est hébraïque, mais

0: c'est de l'araméen. D'accord ? C'est de l'araméen qui est écrit en hébreu. Le Zohar est déjà connu. Il circule déjà. Donc c'est un manuscrit qui parle du Zohar. C'est non seulement un manuscrit qui parle du Zohar, mais de la manière dont il est fait, on voit bien que c'est un commentaire sur le Zohar. Donc on voit bien ici que le texte du Zohar a été copié et qu'autour, dans une écriture, ça c'est en écriture carrée, et qu'autour, en écriture cursive, on a placé le commentaire. D'accord ?
1: En écriture cursive de style italien.
0: De italien, tout à fait. C'est une écriture totalement italienne.
1: Alors, parce qu'il faut expliquer que les Juifs, dans leur communauté, là où ils vivaient, ils écrivaient l'hébreu, mais ils avaient tous un style différent. En Italie, on écrit l'hébreu, on donne à certaines lettres, par exemple le tav à la fin, une certaine forme. En Espagne, puis après, dans les communautés qui viennent d'Espagne, on a aussi une façon d'écrire. Au Maghreb, on a une autre façon d'écrire l'hébreu. Au Yémen, on a une autre façon d'écrire l'hébreu. Et en fait, on peut essayer de tracer l'origine du manuscrit, ou au moins de son scribe, en disant, ce scribe, c'était un scribe italien. Parce que il a écrit le texte dans une écriture hébraïque, cursive, de style italien.
0: Donc ça, c'est, on va dire, le contenu du texte de façon globale. Sans rentrer dans le texte, on voit bien que ça parle de Kabbale, et on voit bien ici qu'on a affaire à un texte et un commentaire. D'accord ? Le deuxième manuscrit, c'est un peu plus complexe, parce que là, effectivement, on retrouve pas le même découpage, et c'est simplement du texte. Mais c'est pour ça, d'ailleurs, que dans ce texte-là, Gaffarel, il a tout de suite compris que c'était le Zohar, donc il a dit que c'était cette fameuse partie du Zohar qui s'appelle le Raya Mehemna, c'est-à-dire ce sont les discours de Moïse qui s'appelle le pasteur fidèle, et donc il a compris que c'était le texte du Zohar qui s'appelle le pasteur fidèle avec des commentaires. Ici, comme c'est un peu plus complexe, il s'est simplement référé au début. Et ici, on voit bien que c'est marqué la porte de la lumière, et donc il a reproduit. Mais la lecture même montre bien aussi qu'il s'agit d'un texte de Kabbale, qu'il s'agit d'un texte relatif au Zohar, même si on ne retrouve pas effectivement ce découpage entre le texte même et le commentaire autour. Donc juste, il y en a effectivement de nombreux dans le texte. Simplement, voilà, sur cette bifure de censure. Alors, c'est un exemple simple. Donc, c'est un texte du Zohar. Dans les éditions modernes, il se trouve dans Parashat Terouma, en 158b. Et donc, on parle du prophète Jérémie et de l'exil. D'accord ? Alors, c'est expliqué simple. Jérémie, ou Galuta Arour, l'exil est long, évidemment. Ve Samael ve Nachash, et le Samael et le serpent, c'est-à-dire les forces obscures. Ve Chol Memanan, et tous les préposés. Et ici, c'est biffé. Mm-hmm. Et ici, c'est biffé, et c'est clairement biffé. Donc, on a l'exil qui est long, on a les forces de l'autre côté. Le fameux serpent et ce qu'on appelle Samermem ou Samael. Vechol memanan, donc c'est de l'araméen, et tous les préposés, c'est biffé et oumin. Et alors effectivement, la meilleure manière de mettre un texte en exergue, c'est vraiment de biffer, parce qu'on veut savoir qu'est-ce qu'il y a en dessous. D'accord? Alors ce texte du Zohar, on l'a ailleurs, et c'est très simple, ça veut dire que Samaël et le serpent, et tous les préposés des 70 nations. Et c'est Shiv'in qui a été biffé. Alors, quels étaient les critères de censure? Parce que si on biffe 70 nations, donc du coup, on s'adresse aux nations externes, donc forcément les chrétiens, alors que si on dit les préposés des nations, c'est peut-être beaucoup plus vague. Alors, quels étaient les critères exacts du curseur de la censure? C'est un peu fou, mais en tout cas, on voit bien ici qu'on a voulu nous faire lire une autre phrase. Sans compter que si on censure, du coup, la grammaire de la phrase change complètement. Enfin, voilà. Alors maintenant, la particularité de ces deux textes, on a vu, c'est qu'ils ont été donc censurés à l'époque, ils ont été achetés à la même endroit, mais surtout, surtout, et ça, ça a été par un chercheur israélien qui s'appelle Eugène Matanqui, c'est que quand on regarde de près, et ça c'est une science, c'est la même écriture. C'est exactement la même écriture. Donc c'est le même scribe qui a écrit les deux. Ici, il n'y a pas sa signature. Mais on a des manuscrits signés par lui.
1: Après, on compare l'écriture des manuscrits signés avec les manuscrits non signés. Et là, on voit que c'est la même écriture. Et donc, on dit, bah, c'est le même
0: auteur. Donc, on a un sofer dont le manuscrit est à Mantoue et qui copie deux textes de commentaires du Zohar ensemble, au même moment.
1: Avant 1590.
0: Exactement.
1: C'est le terminus ante quem.
0: Exactement.
1: Grâce à la signature du censeur, on sait que ça a été écrit avant 1590.
0: Exactement. Alors, autre chose qui est caractéristique aussi des deux manuscrits, c'est qu'il a des petites arabesques, comme ça, sur le côté des manuscrits. Et qu'on retrouve plusieurs fois.
1: Oui, effectivement, oui.
0: Le texte, il est sacré. Ça veut dire, lui, il recopie le texte. Donc le texte, il n'en est pas l'auteur. C'est sa manière à lui d'annoter le texte. Et qui est ce monsieur? Alors ce monsieur, on l'a retrouvé, il s'appelle Ezra de Fano. Ezra de Fano, on le connaît un petit peu parce que il est noté comme étant le maître de Azaria de Fano. Alors Fano, c'est la ville d'origine, mais c'est pas forcément l'endroit où on vit. Qui est Azaria de Fano, donc qui est donc le disciple de Ezra de Fano. Azaria de Fano, c'est un grand personnage qui est surtout très riche et qui s'intéresse beaucoup à la Kabbale et aux choses juives. Il est aussi rabbin et donc il donne beaucoup de moyens pour faire des recherches et copier des manuscrits sur tout ce qui concerne la Kabbale. Il dit que son maître, c'est Ezra de Fano. Donc ce Ezra de Fano, lui, c'est aussi un grand rabbin qui a vécu rétrospectivement à Venise et à Mantoue. Donc on est dans les années 1560, 40, 60. Il y a un intérêt pour la Kabbale, il y a un intérêt pour tout ce qui est la mystique, et on sait aussi qu'il se passe quelque chose à Safed. Et donc vont commencer à avoir des échanges épistolaires et directs entre l'Italie et Safed, financé en grande partie par Azaria de Fano. Mais ce dont on est sûr, c'est que Ezra de Fano, il a été à Safed. Il est peu probable, mais il est quand même possible, qu'il ait donc copié ses manuscrits à Safed. En tout cas, si c'est pas à Safed, c'est un manuscrit qu'il a ramené de Safed et qu'il a recopié une fois de plus en Italie. Or, ce manuscrit, il est de qui? Ce manuscrit, il est le commentaire du Zohar de Rabbi Moshe Cordovero, qui est le grand kabbaliste de Safed. Rabbi Moshe Cordovero, c'est lui qui va révolutionner l'histoire de la Kabbale en plaçant le Zohar au centre des études juives. C'est un écrivain très prolifique et il a en projet d'écrire un commentaire du Zohar que nous trouvons ici. Déjà à son époque, il rédige. Il faudra attendre le 20e siècle pour qu'il soit publié. S'il était publié. Donc ce sont les premières épreuves du commentaire de Rabbi Moshe Cordovero sur le Zohar qu'il est en train d'élaborer en temps réel à Safed, parce qu'en plus ces commentaires ici sont partiels, il n'y a pas tout. Donc là on a la partie sur le Raya Mehemna, et là encore une autre partie. Parce qu'écrire un commentaire sur le Zohar, c'est quand même assez important. Donc, et il a fallu beaucoup de temps pour qu'on retrouve toutes les parties, pour qu'on puisse en faire une édition. Donc c'est pour ça que ces deux textes se répondent. Ce sont deux commentaires du Zohar qui proviennent directement de Safed, qui sont ramenés en Italie, copiés en Italie.
1: Comment s'appelle le commentaire? Comment est-ce qu'on l'a...
0: Alors ce commentaire, il est nommé très tôt, parce que le Ramak lui-même l'appelle, il s'appelle Or Yakar.
1: Or Yakar.
0: Ça s'appelle la lumière prestigieuse. Et le Ramak lui-même, enfin, le Cordovero lui-même, il est conscient qu'il écrit un grand commentaire du Zohar. Il veut le diffuser. Et c'est effectivement le nom de ce commentaire. Parce que tout de suite, il dit dans le grand commentaire du Zohar que j'explique, qui s'appelle Or Yakar. Alors donc, Ezra de Fano, qui est donc maintenant, lui, très intéressé par cette cabale. Donc, il recopie le texte, mais il organise. Et donc, ça fait le plan. Parce qu'il faut s'y retrouver. Une espèce de table des matières, mais qui en même temps est une table de concordance. Pourquoi ? Parce que vont être en même temps être imprimées à Mantoue et à Crémone les premières éditions imprimées du Zohar. Or, l'un des grands problèmes quand on passe du manuscrit à l'impression, c'est les pages. Par exemple, le Talmud. On n'a jamais vu que Rachid dit le nom d'une page du Talmud. Il cite un traité. Donc, à partir du moment où on va imprimer pour la première fois, on va établir une pagination. Et cette pagination est la pagination de référence. Mais quand aujourd'hui on dit en Talmud en 73a, c'est complètement artificiel. C'est l'éditeur lui-même qui l'a choisi. D'accord ? Donc pour s'y retrouver dans ces textes-là, effectivement, Ezra de Fano a fait toute une table de concordance. Alors les symboles kabbalistiques, ils sont dans le texte lui-même. Alors on va avoir un très joli en 158b. On écrit trois fois le nom de Dieu. D'accord ? Yud-Kevavke. Et au lieu de l'écrire de façon normale, on va l'écrire avec des petits points. D'accord ? Et si vous faites le compte, il y a 24 petits points par nom. Mm-hmm. Ça fait combien 3 fois 24 ?
2: 72.
0: C'est le nom de 72 lettres. Mm-hmm. C'est une manière d'arriver du nom Yud-Kevavke au nom de 72 lettres. D'ailleurs, c'est expliqué, effectivement, ici. On a un joli dessin ici en 83A. Oui, regardez.
1: Oui, c'est une figure qu'on trouve dans les commentaires de par des cérémonies.
0: Du même auteur qui est Cordovero.
1: Moi, ce qui m'interroge, c'est la façon dont, et c'est une couchée en quelque sorte, hein, c'est la façon dont le texte est mis en page dans les deux manuscrits. Différent, totalement différent. Dans un premier cas, on a le texte au centre, entouré du commentaire. C'est une disposition assez classique, finalement, mais qu'on retrouve surtout dans les livres imprimés, pas trop dans les manuscrits. C'est beaucoup plus facile d'écrire le texte en entier sans le texte de référence, plutôt que d'avoir au centre le texte de référence et mettre autour le commentaire, parce que là, il faut beaucoup plus de papier.
0: Alors, quand on a imprimé au XXe siècle ce commentaire, on a gardé la même disposition. Ça veut dire que maintenant, les ouvrages de Kabbale de Safed, s'ils vont être imprimés, c'est en Italie. D'accord ? Parce qu'on va très très très vite imprimer des ouvrages de Safed en Italie. Donc, par exemple, le Shulchan Aruch. Alors, est-ce qu'il y avait une intention des gens de Safed d'envoyer le manuscrit pour qu'ils parviennent à Ezra de Fano pour dire voilà, imprime-le, c'est possible. Mais c'est vrai qu'effectivement, c'est déjà une maquette, si on peut
2: c'est
0: dire.
2: Une maquette, oui.
0: Alors évidemment, après, il faut s'interroger sur les notes de marge, parce que ce sont des textes qui arrivent. Donc quand des textes arrivent, ce sont aussi des nouvelles idées qui arrivent. Donc il faut les apprendre, il faut les assimiler, il faut poser des questions.
1: Ça peut être des idées, mais ça peut être aussi d'autres versions.
0: Tout à fait.
1: Du même texte, qui proviennent d'un autre manuscrit. Le scribe a un autre manuscrit, et dans son manuscrit, c'est écrit différemment. Alors, ce qu'il va faire, c'est qu'il va collationner, il va prendre le manuscrit où il y a donc une version différente, et il va la rajouter dans la marge de celui-là.
0: C'est le livre qui a raconté son histoire lui-même. Mais comme dans tous les manuscrits, c'est-à-dire on a des questions, on a des réponses, mais les réponses amènent à d'autres questions. Et ces autres questions sont ouvertes.

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Bonjour, on va parler aujourd'hui de Bamidbar. Voilà, il y a une parole d'Hachem qui est au chapitre 1, qui est un ordre de recensement. Et le même chapitre 1 continue par l'exécution de ce recensement. Hachem reprend la parole à la fin du chapitre, au verset 48 à 54, pour distinguer la place des Lévites et celle des simples Israélites. En effet, j'ai oublié de dire que les Lévites ne sont pas comptés dans ce recensement. Et Sforno, sur les Lévites, dit qu'ils sont séparés du reste du peuple sur trois points. Le fait d'avoir un recensement à part, qui aura lieu, qui chevauchera les deux péricopes, de Bamidbar et Nassau. D'autre part, ce qu'il appelle Pekudat HaKodesh, le fait qu'ils ont fonction de s'occuper du Mishkan, et leur Chaniya, c'est-à-dire leur campement, qui lui est vraiment resserré autour du Mishkan, alors que le campement des Bnei Israël se propage dans un cercle concentrique plus élargi. Alors, voilà, grand 1, si vous voulez, donc le texte part... avant de revenir à l'ordre des naissances, je prends d'abord notre paracha, notre chapitre 2. Le texte part des quatre points cardinaux dans l'ordre est, sud, ouest, nord. Ces quatre points cardinaux correspondent à quatre camps dirigés par quatre tribus principales. À l'est, donc Yehuda, tribu royale. Au sud, Réhouven, un aîné. Enfin, l'aîné a priori. À l'ouest, Ephraïm, fils de Yosef. Et au nord, Dan. Alors le texte, à chaque fois qu'il prend une de ces quatre tribus principales, précise justement quelles sont les deux tribus qui lui sont subordonnées à l'intérieur d'un camp. Donc avec Yehuda, la tribu royale, on a le célèbre couple Yissachar et Zebulun. Ce camp est donc composé des trois derniers fils de Léa. Le deuxième camp, avec Réhouven, on a Shimon. Alors, dès qu'on entend Shimon, habituellement, on attendait Lévi, puisque Shimon et Lévi étaient un couple inséparable. Mais, vous le savez, Lévi n'est pas recensé ici. Si Lévi n'était pas à part, on attendrait cet autre couple célèbre, et le camp serait composé, à ce moment-là, des trois premiers fils de Léa. Mais ici, le troisième membre du camp va être Gad. Séparé d'Asher, l'autre fils de Zilpa, servante de Léa. Ensuite, troisième camp, avec Ephraïm, on a Ménaché, son frère. Donc, on a bien Yosef multiplié par deux, comme Yaakov l'avait promis. Et Binyamin, donc on a finalement le camp de, on peut l'appeler le camp de Rachel, des fils ou descendants de Rachel. Et enfin, avec Dan, quatrième camp, on a Naphtali, l'autre fils de Bila, servante de Rachel, et Asher, fils de Zilpa, séparé de Gad. Donc ce camp est celui, on peut l'appeler celui des fils des servantes, hein, à part Gad, servante elle-même mêlée, puisqu'on a Dan, Naphtali d'un côté et Asher de l'autre. Vous voyez, alors, on est loin de l'ordre des naissances. Que s'est-il passé au fil du temps ? Alors, je vous rappelle l'ordre des naissances, ordre qu'on va donc appeler chronologique. Il ne vaut effectivement qu'à ce moment-là. Donc Réhouven et cet aîné, on reviendra sur l'aînesse de Réhouven, parce que je l'appelle un peu un aîné manqué. Vous avez Shimon et Lévi, qui sont ce couple un peu violent, ceux qui vont... passer au fil de l'épée les habitants de Shrem. Vous avez Yehuda, après quoi Léa cesse momentanément d'être féconde, et alors naît Dan de Bilha, la servante de Rachel. Dan, première satisfaction de Rachel, qui dit dans Vayetse, enfin, donc dans, en Genèse 36, Vayitem Liben, qu'Hachem, enfin Elohim plutôt, m'a donné un fils. Ensuite, Naphtali, donc autre fils de Bila. Alors, Léa imite sa sœur, elle donne sa servante Zilpa
à Yaakov. Et c'est là que naît Gad, qui est donc à Zilpa, en quelque sorte, enfin plutôt qui est à Léa, ce que Dan est à Rachel. Léa dit en effet, en 30-11, toujours de la Genèse, « Bah, Gad, hein, quelque chose comme le bonheur est venu. » Ensuite naît Asher, le frère de Gad, puis Léa est à nouveau féconde, elle a Issachar et Zvouloun, et enfin, Rachel finit par avoir ce fils Yosef qui sera dédoublé en deux tribus. En cela, je disais déjà qu'il était comme l'autre aîné par rapport à Réuven, puis naîtra Binyamin. Alors, par rapport à cet ordre chronologique, on aura finalement ce qui va dominer, c'est un ordre que j'appelle chronologico-hiérarchique, c'est-à-dire qui ne respecte la chronologie, enfin qui regroupe en fonction des mères, disons, je vais dire comme ça d'abord. S'il était maximalement chronologique, on aurait Léa, Bilha, Zilpa, Rachel. Donc les fils des servantes passeraient devant les fils de Rachel. C'est bien l'ordre des bénédictions de Yaakov. En Genèse 49, versets 3 à 27, ce qui fait que Zevulun et Issachar, par exemple, se retrouvent en position 5 et 6, et non plus 9 et 10, hein, qui était celle des naissances. Si maintenant l'ordre était purement hiérarchique, c'est-à-dire hiérarchique descendant, en privilégiant Rachel, on aurait Rachel, Léa, Bilha, Zilpa. Cet ordre-là, non, on ne le trouve pas dans la Torah. Par contre, toujours pour favoriser Rachel, on a un ordre, une fois, on a l'ordre hiérarchique ascendant. En Genèse, au début de Vaishlar, quand il s'agit d'affronter Esav, Yaakov a peur pour ses femmes et ses enfants. Alors il fait passer devant les quatre fils des servantes, ensuite les six fils de Léa, puis Yosef, hein, Binyamin n'est pas encore né. Alors je reviens à ce que j'appelle chronologico-hiérarchique. Ça, c'est un ordre qui va correspondre à l'énumération faite par Hachem chez nous, hein, au chapitre 1, versets 5 à 15. C'est donc Léa, Rachel, Bilha, Zilpa. Comme Lévi n'est pas compté, Issachar et Zvouloun se retrouvent en position 4 et 5. Yosef est dédoublé. Et avec Binyamin, donc, il occupe 3 places, 6, 7 et 8. Mais quand on passe à l'exécution du recensement, comme je disais, donc à la suite de ce même chapitre 1, on a ce même ordre chronologico-hiérarchique, donc pas encore selon la disposition des camps, mais on a déjà la composition des camps. Ce qui fait que Gad passe à la position 3 avec Réhouven et Shimon, hein, et Dan va diriger un camp avec Asher et Naphtali. Alors voilà, j'en arrive donc à l'ordre des camps, chapitre 2. Il est le même, sauf que les fils de Léa voient leur ordre perturbé pour des raisons d'hiérarchie. C'est-à-dire que Yehuda confirme sa suprématie. Issachar et Zvouloun le suivent dans leur avancée. Donc ils occupent les positions 2 et 3. Quant à Réhouven, il doit quand même à son aînesse d'être le chef d'un camp, mais seulement du deuxième. Alors là, je m'arrête un petit peu sur Réhouven. Je voulais vous dire pourquoi Réhouven me paraît être un aîné manqué. C'est que il est manqué à la fois par rapport à Yosef, parce que Yosef est celui qui aurait dû naître du premier mariage de Yaakov, si Léa n'avait pas été substituée à Rachel. Donc, de ce point de vue-là, ce n'est pas Réhouven qui aurait dû naître. Et ça va effectivement se marquer par le fait que la double part va lui échapper au profit de Yosef. Mais d'autre part, par rapport à Yehuda, qui n'est pas un aîné, bien sûr, mais qui, par sa fonction royale, justement, l'emporte en quelque sorte sur Réhouven, on voit quelque chose de très caractéristique que j'avais repéré dans la Parasha Vayeshev, c'est que Réhouven
Lui, par exemple, il aime Yosef et voudrait le sauver, mais il ne peut pas dire, par exemple, au frère, s'il avait dit au frère, voilà, il ne faut pas le tuer, il faut au contraire le ramener à son père, il ne l'aurait pas écouté. Et du coup, ce que fait Réhouven, c'est simplement proposer de le mettre dans une citerne et, en se disant, j'irai le récupérer et le ramener à son père. Et finalement, entre-temps, c'est Yehuda qui a convaincu les frères de le vendre plutôt que de le tuer. Et Rashi, à un moment de Vayeshev, au moment où Yehuda se sépare de ses frères, Rashi dit, oui, les frères lui en ont voulu finalement, d'avoir même, qu'on ait même vendu Yosef. Ils lui disent, si toi tu nous avais dit de le ramener à son père, nous l'aurions fait. Ce qui montre à quel point c'est Yehuda qu'on écouterait et pas Réhouven. Voilà donc pour Réhouven. Alors maintenant, dans ce camp, dans ce deuxième camp, Shimon est séparé de Lévi et pour cause, puisque Lévi n'est pas dans ce compte. Et enfin, Gad est promu, hein, s'ajoutant en sixième aux cinq enfants de Léa, pour ainsi dire. C'est-à-dire qu'il n'y a plus que cinq enfants de Léa dans les camps, puisque Lévi est pris par le Mishkan. Et Gad, en venant en sixième, il occupe un peu la place de Lévi. On dit désormais Réhouven, Shimon, Gad. Voilà, et enfin, Éphraïm confirme sa suprématie sur Ménaché. Alors, à quoi correspondent les quatre camps? Eh bien, aux points cardinaux. Vous avez donc Yehuda à l'est, Kedma Mizraha, hein, dit le texte en 2-3, donc devant, en avant, vers l'origine aussi, peut-être, Kedma, vers le Kedem. Réhouven au sud, Témana, dit le texte, il ne dit pas Nekba ni Droma, il dit Témana en 2-10. Alors lui, il est à droite. Puis vous avez Éphraïm à l'ouest, Yamma, hein, du côté de la mer, en 2-18, donc derrière, en arrière. Et puis Dan au nord, hein, Safona, dit le texte en 2-25, et donc à gauche. Alors j'en tire quelques déductions kabbalistiques. D'abord, puisque à droite et à gauche, on a Réhouven et Dan, vous savez que la droite correspond à Chesed, la gauche à Gvoura, donc la générosité d'un côté, la rigueur qui vient de la limiter de l'autre, et on verra que le Chesed convient à Réhouven et que Dan porte le nom de la Midat Hadin. Quant à l'axe avant-arrière, il ne peut être qu'une projection de l'axe vertical. Et comme on dit que la Shrina, la présence divine, qui correspond à la sphère Malchut, est à l'ouest, j'en déduis donc que le camp de Yehuda, en avant, correspond à Tiferet. Or, de fait, Tiferet, c'est Yud-Kevavke, c'est le tétragramme qu'on trouve dans les lettres même du nom Yehuda. Mais, bon, après cette curiosité kabbalistique, je passe donc aux quatre types de biens auxquels correspondrait donc cet ordre des camps, d'après le Kli Yakar, sur ce chapitre 2. Il s'appuie sur le guide des égarés, 3.54. On a quatre degrés descendants dans la perfection humaine. Kinyan Achorma, donc l'acquisition de l'intelligence permettant l'intellection du divin. Kinyan Amidot, un Kinyan, ça c'est le langage du Kli Yakar. Kinyan Amidot, les vertus morales. Kinyan Agvura. Alors ici, attention, il s'agit de la force, puisqu'elle est rattachée au côté ouest, à Rachel, et pas, il ne s'agit pas de la Gvura qui est au nord. Enfin, il ne s'agit pas de la rigueur, hein, de la Midat Hadin, il s'agit de la force, la puissance. Et enfin, Kinyan Aosher, la richesse. Vous reconnaissez effectivement les quatre biens de Maïmonide, c'est-à-dire la perfection, disons, intellectuelle, la perfection du comportement, la perfection physique, et enfin la perfection, disons, dans l'ordre des biens qu'on possède. Alors ici, les quatre sont répartis sur les quatre camps, hein, mais n'oubliez pas, la Gemara dans Nedarim 38a dit « En Ashrina Shora, ki im al Chacham Ashir Gibor Ve'anav ». La présence divine ne réside que
dans un homme à la fois chacham, riche, puissant et vaillant, si vous voulez, et humble. Et le Kli Yakar de dire que Anava, l'humilité, elle est roche, le Chol Hamidot, elle est principielle, en quelque sorte, pour les vertus morales. Donc, tout en permettant un regroupement, en justifiant les compositions, ce classement préserve la singularité de chaque tribu. On va voir, effectivement, alors que le camp de la Chorma, à l'est, oh, pourquoi à l'est, ben, qui mehem tetse ora Torah, dit le Kli Yakar, car deux, c'est deux des trois, c'est-à-dire Yehuda, Issachar et Zvouloun, que sort la lumière, hein, donc l'orient de la Torah, hein, correspond bien à Yehuda, bon, tribu royale, dont on sait que le roi dispose d'un Sefer Torah, il en écrit un même, il le lit au peuple de temps en temps. Issachar est connu comme l'homme de l'étude. Il y a aussi un verset du livre des Chroniques qui dit que les gens d'Issachar, ils étaient yodévina laïtim. Ils avaient un discernement particulier pour ce qui était des temps, des moments opportuns pour voir ce qu'Israël pouvait ou devait faire. Et Zvouloun, justement, là, pour une fois, le Kli Yakar va citer un verset des juges, 5.14, qui dit qu'ils étaient moshrim bechevet sofer, qu'ils maniaient la plume du scribe. Donc Zvouloun, c'est pas seulement le frère riche qui sustente son frère. Ce que dit le Ramban, par exemple. En même temps, le Kli Yakar ne refuse pas que Zvouloun soit aussi celui qui entretient son frère, mais il dit Loratsa la soto tafel le matei Issachar. Le texte n'a pas voulu le rendre secondaire ou accessoire par rapport à la tribu de Issachar. Le roch est à l'omda et à marzik belomdehash kulim emma. En nous enseignant donc que celui qui l'étudie et celui qui soutient ce qu'il étudie sont égaux d'une certaine manière. Et où on le voit dans le texte, du fait qu'il y a écrit « Ve'achroni malav », ce qui campait aux côtés de, sous-entendu Yehuda, « Matei Issachar »,« Matei Zvouloun ». Le fait qu'il n'y ait pas aucune conjonction, si vous voulez, de coordination pour élu, en tout cas perçu par le Kli Yakar comme une mise sur un pied d'égalité des deux tribus de Issachar et Zvouloun. Vous avez ensuite le camp des Midot, des vertus morales au sud, Dar Rom, c'est le jeu de mots que fait le Kli Yakar, parce que le soleil réside au plus haut lorsqu'il est au zénith, et Dar Rom veut dire le sud. Alors vous avez Réhouven, connu avant tout pour avoir fait Teshuvah, on le dit par rapport à l'histoire du lit de Bilha, soit parce qu'il l'aurait déplacée, soit parce qu'il serait allé avec elle, mais dans tous les cas, il aurait reconnu sa faute en quelque sorte et fait teshuvah. Mais moi, je suis moins sensible à cette capacité de faire teshuvah chez Réhouven qu'à son chesed, hein, comme amour pour Yosef, mais amour impuissant à le sauver, aussi comme impulsivité, par exemple à propos de ses deux fils, lorsqu'il dit à Yaakov « Oh ben, si je te ramène pas Binyamin, tu peux tuer mes deux fils ». Ça veut tellement rien dire que je pense qu'il faut ici le comprendre symboliquement, c'est que Réhouven renonce à sa double part. Il a deux fils, et bien justement, il les tue en quelque sorte symboliquement, au sens où il laisse déjà à Yosef cette place-là de pouvoir se projeter dans deux fils, ce que ne fait donc pas Réhouven. Comme capacité aussi chez Réhouven de céder sur ses prérogatives devant Yehuda et Yosef. Voilà, ça c'est pour le chesed. Shimon, alors là aussi on dit quelque chose de nouveau, Melambim vesofrim va'aniim. C'est des enseignants, des scribes, des pauvres. C'est que ici le Kli Yakar fait ressortir un côté lishma, un côté, comme on dit, désintéressé, plutôt que sa violence. Qui serait Ensuite vient Gad. Alors Gad, Hayabal Tzedaka,
D'où vient la tzedaka chez Yad? Bah, c'est alors que le Ramban, par exemple, disait qu'il est Baal Gvura, il est surtout un homme connu pour sa vaillance et sa force. Hein, bah, c'est que dans les bénédictions de Moïse, en Deutéronome 33-21, on dit Tzidkat Hashem Asa, ou Mishpatav im Israël, il fait la Tzedaka d'Hashem. Donc du côté de Tzidkut, il prend l'initiative de la Tzedaka, disons, ou Mishpatav im Israël, alors que pour ce qui est de faire les mitzvot, ça, il suit Israël. Vous avez ensuite le camp de la Gvura, là je serai plus rapide. À l'ouest, ce sont les trois de Rachel. Yosef, à titre de Bechor Shor, connu comme l'aîné qui est le taureau. C'est comme ça que Moïse le caractérise. Binyamin, je voulais dire Yaakov, papa Yaakov et pas Moïse. Binyamin, dont Moïse dit Zev Yitrof, un loup qui déchire sa proie. Mais ce que fait remarquer le Kli Yakar, c'est que la force, c'est quelque chose qui décline avec la vie. Kinyanze, dit-il, holer ou forhet. C'est une acquisition qui ne peut aller que diminuant. Kinyom amavet matril miyom ivaldo, car le jour de la mort s'inscrit déjà dès le jour de la naissance. Et enfin, donc le camp de la richesse au nord. Asher Misham Zahavet Yehete, dit Job, en 37-22. L'or vient du nord. Qu'est-ce que ça veut dire? J'ai trouvé dans le Share Ora, un texte kabbalistique, l'idée que quand le Chesed, qui lui laissait à lui-même, voudrait apporter toutes sortes de biens en faveur, disons, des créatures qui sont sous un jugement quelconque, eh bien, ces biens passent justement par la douane de la Gvura, qui en quelque sorte confisque tout ce qu'elle n'est pas prête à laisser passer, ce qui enrichit considérablement la Gvura. C'est pour ça que le Nord est conçu comme le pays de la richesse. Alors là, on dit simplement que Dan, c'est lié au fait que un des deux veaux d'or installé par Yérovam, qui lui en fait est de la tribu d'Éphraïm, mais enfin ce rival de Rehovam qui après Shlomo HaMelech, pour éviter que ses sujets aillent à Jérusalem pour les fêtes, eh bien fait installer deux veaux d'or, dont l'un à Dan, hein, dans le territoire de Dan. Mais Asher Shemena Lachmo, là on dit de Asher justement que son pain est gras particulièrement. Voilà. Et Naphtali, on a également un verset pour Naphtali. Voilà. Alors, ce qui permet maintenant à quatre d'entre ces 12 tribus d'être chefs de camp, c'est tout simplement qu'on a deux lions, Yehuda et Dan, parce que des deux, on dit Gourarié. Gourarié, c'est ce que dit Yaakov sur Yehuda, mais c'est ce que Moïse dira de Dan. Et on a aussi deux aînés, Réhouven et Yosef. Voilà ce qui fait les quatre chefs de camp. Mais au fond, chaque tribu est à la fois singulière et complète. Je vais essayer d'illustrer un petit peu par un zoom rapide sur Gad. Donc déjà, bon, à sa naissance, vous la connaissez déjà, Gad d'Iléa, et Rashi traduit Gad par Mazal Tov. Quand Yaakov le bénit, il parle de son courage et de sa loyauté. L'idée, en effet, enfin, il est comme si on savait déjà que la tribu de Gad allait demander, avec celle de Réhouven et une partie de celle de Ménaché, de pouvoir, s'en tenir à des territoires qui sont de l'autre côté du Jourdain, enfin, qui sont transjordaniens pour nous. Parce que ce sont des territoires vastes pour de pâturage, pour leur bétail abondant. Et donc, comme vous le savez, Moïse
conditionne en quelque sorte ce remodèlement en quelque sorte de la du partage des terres au fait qu'ils aillent faire la guerre avec leurs frères. Donc justement, c'est ce qui est dit de Gad, c'est qu'il va aller être au premier rang de ses frères pour conquérir la terre, pour retourner ensuite en Transjordanie. Et ça va prouver bien de Réhouven. On comprend qu'il fasse partie du même camp de ce point de vue-là. Le Dad Zekenim, lui, parle plutôt de la richesse de Gad en disant... il lit que ce qu'on croit attribué à Asher, « Mais Asher Shemen al-Armo », comme ça vient juste après le verset sur Gad, il dit non, on veut dire que son pain à Gad est plus gras que celui d'Asher. Et c'est seulement la suite du verset qui parlerait d'Asher, en disant « Vehu yiten madan emeler », quant à Asher, il procurera les plaisirs des rois. Bon, vous avez ensuite sa bénédiction par Moshe Rabbeinu, qui fait allusion à sa vaillance, à la part qui lui est réservée, justement, et à cette tzedaka, comme on a vu tout à l'heure, Tzidkat Hashem Asa. Et on a enfin une dernière chose, là je vais vous parler du Ramban sur Gad, c'est que chez nous, en 1.14, on dit que le chef de la tribu de Gad s'appelle Eliasaf ben Deuel. C'est pareil en 1.14, on dit que le chef de la tribu de Gad s'appelle Eliasaf ben Deuel. C'est pareil en 7.42, alors que

0: Alors voilà, et le Ramban dit aussi que quand on prend les deux premiers camps, enfin les camps de Léa finalement, hein, il dit justement que les deux premiers camps, Hayou le Léa, étaient liés à Léa, In Bechor Shifrata Hanolad al-Birkea, avec l'aîné, c'est-à-dire à condition d'ajouter en sixième justement, l'aîné de sa servante, né sur ses genoux, né sur les genoux de Léa. C'est très marrant parce qu'en fait, il y a pas du tout écrit ça dans le texte, parce que qui dit Veteled al-Birkay, qui dit de sa servante, elle accouchera sur mes genoux, c'est Rachel qui dit ça de Bila. Justement, pour parler de Dan. Non, ben ici, c'est le Ramban l'emprunte finalement au texte pour le projeter sur Léa. C'est donc une sorte d'aîné de Léa qui explique sa promotion au nombre des fils de Léa. Voilà, donc... ce que je voulais dire finalement, c'est que quand on prend le personnage de Gad, on se rend compte qu'il a à la fois la chorma, d'après ce qu'on a dit sur Deuel et Reuel, il a surtout les midot, dont surtout le courage, parce que il est connu surtout comme quelqu'un qui taille ses ennemis en pièces, etc. Mais comme autre mida plus morale, il a donc la tzedaka, mais il a aussi la richesse. Donc finalement, il a en fait les quatre biens dont parle Maïmonide, on les trouve par exemple dans Gad. Donc on voit qu'il est impossible de réduire une tribu à tel ou tel concept qu'il a fait appartenir à un camp. Voilà.
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2: Nous vous aimons, madame. Tels sont les mots par lesquels Jean d'Ormesson accueille Simone Veil à l'Académie française en mars 2010. C'est aussi le titre d'une exposition et de son catalogue qui lui est consacré à l'Hôtel de Ville de Paris jusque fin août à Paris. 4 ans après sa mort, 3 ans après son entrée au Panthéon, cette exposition retrace le parcours exceptionnel de Simone Veil, cette femme survivante de la Shoah, mère de 4 enfants, magistrate, ancienne ministre, première présidente élue du Parlement européen, académicienne qui œuvra tour à tour pour la défense du droit des femmes, de la dignité humaine, de la mémoire de la Shoah. Pour nous parler de cette véritable icône républicaine, nous recevons Olivier Rosenberg, le co-commissaire de l'exposition, enseignant et chercheur au Centre d'études européennes à Sciences Po, auteur d'un recueil de citations de Simone Veil, Pensée libre, paru dans la collection Librio chez Flammarion, mais surtout co-auteur du superbe et passionnant catalogue de l'exposition « Nous vous aimons, madame » chez ce même éditeur. Olivier Rosenberg, bonjour.
3: Bonjour.
2: Alors, dites-nous d'abord comment est née l'idée de faire cette exposition. Pourquoi cette exposition à l'Hôtel de Ville aujourd'hui?
3: Donc, c'est une volonté de la maire de Paris, Anne Hidalgo, et de son adjointe à la mémoire sous la précédente mandature, Catherine Vieux-Jarrier, sachant qu'il y a des expositions régulièrement, les grandes expositions gratuites de la mairie.
2: Oui, c'est ce que dit Anne Hidalgo. Nous défendons les valeurs de la dignité humaine, de la mémoire, le droit des femmes, donc Simone Veil avec toute sa place dans une exposition de la ville de Paris.
3: Tout à fait, et en plus, personnellement, elles se sont connues, Simone Veil et Anne Hidalgo. Simone Veil et son mari Antoine avaient créé un club qui s'appelait le club Vauban, du nom de leur domicile, place Vauban, où se côtoyaient des personnalités de gauche et de droite, plutôt centristes. Et jeune élue, Anne Hidalgo fréquentait ce club, elle a bien connu Antoine par exemple. Donc je crois qu'il y a aussi cette dimension personnelle dans la volonté de la mère.
2: C'est une exposition réalisée en partenariat avec les Archives nationales et c'est aussi une manière de découvrir un fonds des archives inédites, en tout cas pour le grand public, qui viennent notamment du fonds privé de la famille Veil, dont s'occupe, je crois, la co-commissaire de l'exposition, le fonds Veil, Constance de Gaulemin. Il paraît que Simone Veil gardait tout. Est-ce que c'est vrai?
3: C'est dur à dire.

0: Mais c'est vrai qu'on trouve dans ce fond, donc il y a 80 mètres linéaires, ce qui est beaucoup, ce qui n'est pas non plus exceptionnel, mais ce qui est beaucoup.
1: C'est donc une exposition à la fois thématique, avec les grandes caractéristiques de cette femme, donc l'enfance, l'étudiante traquée avec la guerre, ensuite la ministre, l'européenne, et enfin la porteuse de mémoire, on ne sait plus
0: Oui,
1: quel est
0: la
1: le titre,
0: témoin.
1: le témoin, la témoin, merci. Mais surtout très chronologique, qui débute à Nice. Donc, dans les années 20, et là, on découvre des photos de famille qu'on n'avait jamais vues. Je rappelle que Simone Veil est née dans une famille bourgeoise, à la fin des années 20, juive, mais très laïque. Elle
0: Oui,
1: était d'ailleurs au scout laïque.
0: pas religieuse, même pas pratiquante, c'est-à-dire qu'il n'y avait pas d'éducation. Religieuse. Que les deux fils de Simone Veil nous ont ouvert leurs albums de famille, leurs cartons, leurs boîtes à chaussures de photos, et on a pu puiser comme ça. Ce sont des photos qui, de la vie générale, sont très belles, très émouvantes. Ce sont les photos d'un paradis perdu, puisque cette famille va connaître le sort atroce qu'on sait de la Deuxième Guerre mondiale. Elles sont d'autant plus poignantes, donc. Il y a différentes photos sur la promenade des Anglais, cette promenade qu'on connaît tous, ou sur la plage. On voit la mère de Simone et ses quatre enfants. Et voilà, c'est ce genre de photos que je retiens parce que, encore une fois, ce bonheur va avoir un terme à partir de 1940.
1: Sa mère, donc, fondamentale pour Simone, elle se réfère toujours à elle tout au long de sa vie. Elle dit qu'elle n'aurait jamais pu être qui elle est sans avoir toujours sa mère symboliquement à ses côtés.
0: Oui, très attachée à sa mère. Elle va être déportée avec sa mère et elle va voir sa mère mourir, donc ça crée aussi un lien d'autant plus fort. Sa mère était une bachelière des années 20, ce qui était assez rare pour l'époque. La sœur de sa mère, donc la tante de Simone, était médecin. Donc les femmes étaient plutôt en avance dans la famille Steinmetz. Et ça va marquer Simone sur l'idée que les femmes doivent faire des études. Sa mère regrettait de ne pas avoir travaillé, donc Simone va dans les années 50, mettre tout son poids pour elle-même travailler. Donc le modèle de sa mère sera présent par-delà la mort de sa mère tout au long de sa vie et même jusqu'à la fin.
1: Son père architecte aussi, qui lui a inculqué le goût de l'effort et de la culture classique, que ce soit la musique, mais surtout la littérature.
0: Oui.
1: Et c'était sa manière. Grand patriote aussi, qui a fait la Première Guerre mondiale, décoré par Pétain lui-même.
0: Oui.
1: On arrive dans les années sombres, la guerre se profile, elle est adolescente, bonne élève, scout laïque, avec ses deux nattes reconnaissables sur les petits fascicules de scoutisme. L'exclusion du lycée, elle qui dit, moi je suis là depuis la maternelle, c'est sa première grosse blessure.
0: Oui, c'est
1: De
0: très
1: voir
0: grave.
1: ses camarades aller à l'école et elle d'être obligée de rester à la maison. Elle va quand même passer son bac grâce à ses professeurs sous un nom d'emprunt.
0: Non, alors
1: Ah.
0: elle se cache sous un nom d'emprunt, Simone Jacquier, et elle passe son bac sous son véritable nom, de Simone Jacob.
1: Elle le passe et le lendemain, traque sauvage de la Gestapo dans les rues, elle est arrêtée le lendemain du bac. Est-ce qu'on sait s'ils ont été dénoncés? Parce que toute sa
0: Sur le
1: famille,
0: sujet.
1: presque sauf Denise, je crois, finalement, va être arrêtée.
0: Oui. Alors, pour le reste de sa famille, c'est un cours de circonstances, en fait. Simone Veil est arrêtée en premier, prévient un ami de prévenir la famille que les faux papiers sont de mauvaise qualité, et cet ami est suivi. Et donc, comme un fil, tout le reste de la famille sera arrêté, ce qui fait que Simone Veil en gardera une forme de culpabilité toute sa vie d'avoir été la première à être arrêté.
1: On arrive dans les années terribles de déportation. Elle a réussi à rester avec sa mère et sa sœur Milou. Elles vont passer par trois camps, Auschwitz-Birkenau, Bobrek, puis à la fin de la guerre à Bergen-Belsen. Elle dit que elle était plus dure que les autres membres de sa famille, que sa sœur Milou et que sa mère, qui était trop gentille, et que cette dureté qu'elle avait déjà les a en quelque sorte un petit peu sauvés, en dehors de sa beauté qui l'a fait remarquer dans les camps. Qu'est-ce qu'elle voulait dire par dureté ?
0: Bah, elle donne souvent des anecdotes sur le fait de faire attention à pas se faire voler sa gamelle ou lors des terribles marches de la mort de repousser des gens qui s'appuieraient sur elle ou sur sa mère. Donc c'est ce genre d'anecdotes. Et visiblement, elle en sentait une petite forme de culpabilité sur cette dureté d'elle-même qu'elle avait découvert. Après, Simone Veil était très scrupuleuse sur la vérité de cette déportation. Donc, elle ne dit pas que cette dureté l'a sauvée ou que sa beauté l'a sauvée. Elle dit avant tout qu'elle a eu de la chance. Et puis, il y a eu quelques facteurs en plus qui ont pu aider à cette chance, la dureté et sa beauté.
1: Elle survit à la guerre. Sa mère meurt un mois avant la libération des camps de typhus et d'épuisement. Un courage inouï quand on y pense, puisque donc elle, tout de suite, malgré le désespoir, elle rencontre Antoine Veil, son mari et compagnon de 67 ans, jusqu'à sa mort. Elle fait des études, tout en ayant des enfants. Elle fait Sciences Po. Elle devient magistrate. Juste avant cela, son mari fait un stage en Allemagne. Et donc, elle accompagne son mari en Allemagne, juste après la guerre. Et là où on ne l'attend pas encore, Simone Veil, elle qui n'a pas beaucoup d'humour, et on peut comprendre pourquoi, elle écrit aux autorités allemandes et à l'usine Siemens où elle a travaillé quand elle était déportée, pour leur dire « je suis une ancienne ouvrière ». Donc elle veut déjà témoigner juste après la guerre et faire revendiquer ses droits de déportée politique.
0: Mais elle écrit pour obtenir réparation, ce qu'elle obtiendra bien plus tard. Là, c'est la première lettre dans les années 50, 52. Ce qui est assez drôle, on le met dans le catalogue, c'est le PS où elle met que, vu qu'elle a Stuttgart, et elle met « ayant quelques titres à me considérer comme une ancienne de vos établissements », ce qui est assez savoureux parce qu'elle a été esclave à Auschwitz hein, pour eux. Elle demande à visiter une usine. On ne sait pas si elle l'a fait. Vu la tournure de l'expression, c'est peut-être son mari qui en est à l'origine. Le séjour n'était pas douloureux. Et puis, sur le fond, Simone Veil est convaincue que l'après-première guerre mondiale a été mal gérée, qu'il faut faire autrement pour éviter à nouveau un conflit. Que ça passe par une réconciliation avec l'Allemagne. Donc, sans naïveté, sans oublier évidemment ce qui s'est passé, je pense qu'il faut plutôt tendre la main.
1: Il faut une sacrée force de caractère, hein, parce que donc cela préfigure déjà ce qu'elle deviendra, c'est-à-dire la première présidente élue du Parlement européen qui prône la réconciliation entre les peuples et une union très forte et pacifique entre les peuples européens.
0: Au fond, ça parle d'une conviction très pessimiste, qui est que la guerre est inévitable si on ne fait pas un effort sur soi, part de la construction institutionnelle pour construire l'Europe.
1: Je vous ai dit qu'elle devient jeune magistrate. Elle demande à aller dans les institutions, en institution pénitentiaire, pour s'occuper du sort, pour redonner de la dignité aux prisonniers. C'est évidemment lié à ce qu'elle a vécu en camp de concentration. J'imagine qu'il y avait peu de candidats pour inspecter les prisons à l'époque.
0: Oui, peu de femmes.
1: Peu de femmes.
0: Oui. Elle va devenir une vraie militante de cette cause. Pas, non pas contre la prison, mais de la dignité des prisonniers. Concrètement, chaque semaine, elle visite des prisons en France, elle fait des rapports sur les mauvais traitements, elle se bat pour obtenir un camion de radiologie ou un camion de librairie. Et ça va vraiment être son activité militante très forte, qui l'amène d'ailleurs à aller en Algérie, en pleine guerre d'Algérie, pour inspecter l'état des prisons françaises et sauver des prisonniers en prenant, après son retour, leur rapatriement en métropole.
1: Sous Pompidou, puis sous Giscard, donc elle est ministre de la Santé, elle n'a peur de rien, et donc il y a la fameuse loi de dépénalisation de l'avortement. Ce courage, elle était obligée de l'avoir parce qu'elle avait survécu. Elle était obligée de faire quelque chose de sa vie. Sa copine de camp, Marcel Loridan-Evans, dit « on vit durable ». Donc, il fallait faire quelque chose de ce rab.
0: Écoutez, je ne sais pas, c'est entendre réécrire l'histoire, semblerait qu'elle avait déjà, comme on l'a dit, un caractère trempé avant la guerre, qu'elle avait déjà ce modèle de sa mère qui leur disait de travailler aux petites filles avant la guerre. Donc je crois que c'est pas uniquement la déportation qui a fait la Simone Veil qu'on connaît, mais il est certain qu'elle avait peur de rien. Quand il y a la loi sur l'avortement, il y a des manifestations devant l'Assemblée des catholiques intégristes. Et elle arrive en voiture et son chauffeur veut trouver une autre entrée. Elle dit non, arrêtez-vous là, et elle traverse elle fend la foule. Parce que, voilà, rien ne lui fait peur. Parce qu'elle est aussi sûre de ce qu'elle fait, de ses convictions, et donc elle a pas à s'en excuser.
1: Donc, Parlement européen 79, elle redevient ministre sous Valladur, aux affaires sociales?
0: Oui. Et à la santé.
1: En 2001, elle est la fondatrice, finalement, la présidente de la Fondation pour la mémoire de la Shoah. Est-ce que vous pensez que sans Simone Veil, il n'y aurait pas eu de Fondation pour la mémoire de la Shoah?
0: Non, je ne le pense pas, parce que la Fondation pour la mémoire de la Shoah, elle est vraiment issue des travaux de la commission Matteoli, directement. Son financement vient des conclusions de ce rapport. Donc la fondation aurait existé de toute façon.
1: Est-ce qu'elle aurait eu la même crédibilité?
0: Simone Veil, oui, par son ampleur, par son aura, par son charisme, également lui donne d'emblée une dimension très importante. En cette année, Simone Veil va faire le tour du monde, vraiment le tour du monde. New York, Washington, Jérusalem, Saint-Pétersbourg, Varsovie, et tenir en tant que présidente de la fondation des discours qui font date, qui ont d'ailleurs été édités, qui sont des discours qui méritent d'être lus parce que souvent assez complexes. Elle est par exemple, évidemment, pour qu'on se souvienne de ce qui s'est passé, mais très tôt elle dit l'expression devoir de mémoire, c'est pas une expression très très intelligente parce que ça impose l'idée qu'il y a un devoir. Vous vous souvenez aussi peut-être qu'elle s'était opposée à l'idée de Sarkozy, pourtant elle aime beaucoup Sarkozy, que chaque écolier français parraine la mémoire d'un enfant mort en déportation. Directement, elle a dit non, pas imposer cette tristesse-là à des enfants. Ce qui montre bien que c'est ce qui est intéressant chez Simone Veil.
1: C'est toujours assez anticonformiste, finalement.
0: Anticonformiste. Elle est très aimée. C'est une sorte d'icône républicaine, comme on le dit à la fin. Et pourtant, elle est pas tiède, quoi. Elle
1: ose dire non. Pourquoi, d'après vous, donc, ensuite, consécration ultime, avant le Panthéon, qui est la consécration des consécrations, elle rentre à l'Académie française, elle a dû avoir une pensée pour son père, qui aimait tellement la littérature. Et d'ailleurs, elle fait graver sur le sabre l'épée qu'elle reçoit à l'Académie française, son numéro de matricule d'Auschwitz, pour que, en fait, tous les moments forts doivent être gravés dans l'acier, et le moment fort de sa vie.
0: Il y a beaucoup de choses sur cette épée. En quelques centimètres, il y a un condensé de symboles. Il y a la devise française, la devise de l'Union européenne, les flammes des fours crématoires. Beaucoup de... C'est très chargé.
1: Très chargé. Mmh. Pourquoi est-elle devenue cette icône républicaine, d'après vous?
0: Bon, comme dans toute admiration, il y a une part de mystère, mais c'est vrai qu'on peut essayer de le creuser et de l'élucider. Il y a d'abord la question des femmes. Ça a été vraiment la première femme politique en France. Non pas une des premières, mais la première, celle qui a ouvert la voie à toute une génération, au fait qu'il y ait aujourd'hui près d'un député sur deux qui soit une femme. Donc elle a joué un rôle de pionnier qui lui a valu l'admiration de beaucoup de femmes, mais aussi beaucoup d'hommes. Ensuite, il faut voir que l'admiration qu'on lui porte aujourd'hui en France en 2021, elle est un peu le pendant du rejet de...
1: 74.
0: Non, du rejet qu'on a aujourd'hui dans la population pour beaucoup de dirigeants politiques. Donc on admire en elle ce qui manque un peu, dont on peut avoir l'impression qu'il manque pour des dirigeants politiques. Une forme de courage, un attachement à faire plutôt qu'à paraître. Simone, c'était vraiment une femme de réalisation. On connaît l'avortement, mais il y a beaucoup de dossiers... On est par exemple le handicap vieillesse ou les chartes des malades dans les hôpitaux. beaucoup de dossiers qu'elle a fait avancer par ténacité, par pugnacité. Et ça, c'est quelque chose qu'on aime. On aime aussi, je crois, son côté non sectaire. C'est une femme qui a fait le choix de participer à des gouvernements de droite et qui a des préoccupations de gauche. On sent bien que ça aurait un peu pu être l'inverse si les choses s'étaient passées autrement. Elle aurait pu être dans des gouvernements de gauche en étant l'aile droite. Donc elle est.
1: C'est une femme libre, en fait.
0: C'est une femme libre et c'est une femme qui se défie des idéologies, du totalitarisme, tout en ayant, enfin sans être mièvre, tout en ayant des convictions très très fortes contre les communistes à différents moments de sa vie. Elle les aime pas et avant tout et avant cela même contre l'extrême droite.
1: Et pourtant, elle dit qu'elle a commencé sa vie dans l'horreur et qu'elle l'a finie dans le désespoir. Est-ce qu'elle était malade quand elle dit ça?
0: Bon, moi, je n'attacherai pas plus d'importance que ça à cette phrase, qui est une phrase dite par une personne âgée. Simone Veil meurt à 89 ans, à la fin de sa vie, elle a perdu un de ses fils, extrêmement difficile, elle perd son mari. Et effectivement, elle est malade, disons, pour les 10 dernières années de sa vie, ce qui est quand même un long et important. Donc effectivement, elle a des phrases de désespoir à la fin de sa vie, mais qui me semblent plutôt de l'ordre de la nature des choses. En revanche, je peux noter que le souvenir de la Shoah, des persécutions qu'elle a subies, mais aussi en général des persécutions qu'ont subies les Juifs et les Tziganes, sont très présents, de plus en plus présents au fur et à mesure qu'elle vieillit. Et l'exposition se termine par la lecture d'un texte de Simone Veil, la lecture par Simone Veil d'un texte qu'elle a elle-même écrit sur son judaïsme, qui se termine en disant « Le Kaddish sera lu sur ma tombe ». Donc au soir de sa vie, elle reconnaît l'importance de cette fidélité au judaïsme culturel et mémoriel. Et pour moi, c'est ça qui caractérise le crépuscule de sa vie.
1: Que voudriez-vous qu'on dise en sortant de l'expo, après avoir lu votre catalogue, et s'il y avait aussi une citation, pour finir, que vous aimeriez citer d'elle?
0: Ben, ce que j'aimerais qu'on dise, c'est que, encore une fois, elle a fait des choses. C'est un symbole, Simone Veil, symbole des femmes, symbole des déportés. Mais les symboles, c'est un peu réducteur, parce que ça peut être un peu soit belle et tais-toi. En plus, Simone Veil était belle. Donc c'est quelqu'un qui a fait, qui a changé la société, qui a changé la France, qui a changé nos hôpitaux, qui a changé nos prisons, qui a lancé des campagnes de lutte contre le tabagisme. Donc cette idée qu'elle a fait des choses, que le politique peut aussi faire quand il le veut, quand les conditions sont réunies, quand on a un peu de courage. La citation que j'aime le plus, je l'ai mise à la fin de l'expo, à la fin du parcours, c'est la dernière phrase de son discours de 1974 contre l'avortement. La citation, c'est « Je ne suis pas de ceux et de celles qui redoutent l'avenir. Les jeunes générations nous surprennent parfois en ce qu'elles diffèrent de nous. Nous les avons nous-mêmes élevées de façon différente de celles dont nous l'avons été. Mais cette jeunesse est courageuse, capable d'enthousiasme et de sacrifice comme les autres. Sachons lui faire confiance pour conserver à la vie sa valeur suprême. » Et je trouvais ça très beau de finir là-dessus, parce que c'est un discours d'actualité aujourd'hui pour notre pays, voilà, qui s'interroge tellement sur son devenir.
1: Olivier Rosenberg, merci.
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bonsoir à tous, heureux de vous retrouver pour ce nouveau numéro de Williams Blues. Avec aujourd'hui quelque chose de particulier parce que c'est, en fait, c'est vous qui allez faire l'émission. Il y a quelques temps, j'ai reçu un album qui vient de Memphis, du label Blind Raccoon. Et cet album faisait un peu, je dirais, rendait hommage, en fait, au blues de Chicago. Donc, un blues un peu plus électrique. C'est le blues, si vous voulez, pour résumer la situation, de Buddy Guy. Et celui d'Oakland, ou plutôt plus largement de Californie, qui est plus axé sur, je dirais, non pas uniquement la guitare, mais la guitare et le piano, comme par exemple un artiste, comme j'ai envie de vous donner un artiste tout de suite, ce serait Freddie Roulette. C'est pas le plus connu, mais en tout cas, il fait partie de ceux que vous allez écouter aujourd'hui. Sinon, il y a tous les artistes de blues de Californie. Alors, je vais vous proposer des titres, c'est à vous, c'est vous qui allez en m'envoyant un email, williamzerbib@gmail.com, williamzerbib@gmail.com, ou alors sur le 06 03 47 98 36, un petit message en SMS, me dire quel est le titre qui vient de Chicago et quel est celui qui vient de Californie. Alors, je vous en envoie trois d'un coup, et là, c'est à vous de me dire lequel vient de Chicago, lequel qui vient de Californie. Pas compliqué. On commence avec MZ Sumac. D'où vient-elle? J'en sais rien, c'est à vous de me le dire tout de suite. Le titre s'appelle Broke Ass Man.

0: Bye.
1: Et voilà, c'était MZ Sumac, le titre Broke As Men. Ça, c'est pour ceux qui vont aller sur YouTube et vérifier. Mais enfin, le jeu n'est pas là. Faut quand même pas tricher. Vous n'allez pas commencer à tricher même avec moi. Moi, j'ai fait ça quand j'étais jeune. Maintenant, c'est terminé à mon âge. Non, on ne triche plus. C'est à vous de deviner si c'est du blues qui vient de Chicago ou du blues qui vient de Californie. Là, c'est assez simple, quoi. Regardez le son un peu plus enveloppé, moins hard. C'est quand même, ça vient de, je vais vous aider. Ce titre venait de Californie. On continue avec Aldwyn London. Le titre, c'est Funny How Time Slips Away. Funny How Time Slips Away, Aldwyn London.

C'était Aldwyn London sur Williams Blues. Et d'où vient cet artiste, ou plutôt, surtout, où joue-t-il son blues? C'est à vous de me le dire en appelant le 06 03 47 98 36. Vous laissez un message, soit c'est à la Californie, soit c'est Chicago. Ou si vous préférez, vous envoyez un email à williamsarbib@gmail.com, histoire de jouer ensemble. Maintenant, le prochain, c'est un certain Freddy Roulette. Je crois que vous avez dit un peu d'où il venait. Eh bien, on va l'écouter, Freddy Roulette. Roulette comme en français, hein. Et le titre, c'est Take It Easy.

Freddy Roulette, Tegirisi, Chicago ou Californie? C'est à vous de me le dire. Vous envoyez un message au 06-03-47-98-36 en me donnant la réponse. Et ou William Zerbi, en un seul mot, @gmail.com. Mais j'ai oublié de vous dire le plus important, bien sûr. Ça se fait pas. Un concours n'existe pas sans cadeau. Eh bien, voici mon cadeau. Celui qui aura donné toutes les bonnes réponses, Chicago ou Californie, de chaque titre, gagnera les, écoutez bien, les deux albums de bande dessinée de Sold Out. Ce sont deux albums qui sont sortis, je crois, en mai dernier. C'est l'histoire d'un groupe qui s'appelait les Fiong Roosters. Et ils étaient connus quand ils étaient jeunes. Et puis, après, ce sont devenus des papy rockers. Et, ils ont essayé, c'est l'histoire, donc, de ces bandes dessinées, ils ont essayé, retrouver du public. Et ils l'ont fait via les réseaux sociaux, via les moyens modernes pour donner leur ultime concert. Eh bien, le scénario et le dessinateur, c'est un type qui s'appelle Phil Castaza. Et si vous voulez donc gagner ces deux albums, vous devez répondre à toutes les questions et à toutes les questions, donner de bonnes réponses. Encore une fois, cet album est édité chez, eh bien, vous le saurez, Nojo. Non, c'est pas vrai. Il est édité chez Soleil, bien sûr, hors collection. Je rappelle le titre de ces bandes dessinées, Sold Out. Sold out. Voilà. Maintenant, on écoute Nat Bolden. Son titre, c'est simple, mais c'est pas du tout de circonstance, puisque le titre s'appelle Good Morning, Mr. Blues.

Nat Bold, on vous rendez compte qu'il a quand même 91 ans, alors son style peut vous intriguer et vous induire en erreur, Chicago ou Californie, c'est à vous de me le dire. Et pour cela, vous appelez ou vous envoyez un email. Pour le téléphone, c'est le 06-03-47-98-36, un petit SMS, pas d'appeler, mais c'est un SMS qu'il faut faire. Et pour l'email, c'est William Zerbib, en un seul mot, @gmail.com, Chicago ou Californie. Celui ou celle qui aura donné toutes les bonnes réponses gagnera les deux tomes de la BD Sold Out, qui raconte l'histoire donc de Papy Roker qui revient sur scène, et ça va mal se terminer. Et donc c'est un hommage aux aînés du rock à travers cette bande dessinée éditée chez Delcourt Collection Soleil. Voilà maintenant James Newman et son titre Hit and Run Lover.

Chicago ou la Californie, eh bien, c'est pas compliqué, c'est à vous de me le dire. C'était James Newman, Hit and Run Lover. Même question pour le suivant. Et le suivant, c'est Emery Williams Jr., Emery Williams Jr., Hurting on You.

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Un Williams Blues un peu particulier ce soir, puisque j'ai décidé de jouer avec vous. Tout le temps ce qui se passe. Il n'y a pas de raison, on peut s'amuser ensemble. Et pour cela, j'ai décidé de vous proposer de choisir entre Chicago Blues ou je dirais California Blues. Ce sont des artistes qui sont pas connus, donc effectivement c'est beaucoup plus compliqué de décider si c'est du Chicago Blues que je diffuse par le biais de ces artistes ou du California Blues. Mais à tout seigneur tout honneur et à tout joueur tout cadeau, celui qui pourra, ou celle qui pourra, oui, je vais faire attention aujourd'hui, me donner toutes les bonnes réponses, soit par téléphone 06 03 47 98 36 par SMS, je dis bien par SMS, ou par email williamsarbib@gmail.com, recevra ce diptyque, c'est-à-dire ces deux albums de BD, édités chez Delcourt Collection Soleil. Ça s'appelle Sold Out, et ça raconte un peu l'histoire d'anciens rockers qui vont tenter de retrouver une ultime scène par le biais des réseaux sociaux. La fin sera un peu, on va dire, dramatique. Mais bon, c'est Phil Castazac qui signe le scénario et les dessins. Et donc, c'est édité, je l'ai dit tout à l'heure, chez Delcourt Sold Out, 2 tomes de BD. On continue avec Mr. Excitement, c'est son surnom, Del Brown. Le titre, c'est Now That I've Gone.

Vous vous rendez compte que ce Mr. Excitement Dale Brown, il a 82 ans passés, peut-être même déjà. Il est né d'ailleurs à Augusta, comme l'autre Brown, James Brown. Il est né à Augusta, qui est en Géorgie, comme chacun le sait. Alors, qu'est-ce qu'il est, lui? Il est chicagiste ou californien? C'est à vous de me le dire. Mais mon réalisateur vient de me dire que j'étais un peu dur avec vous, quand même. Donc, si vous faites une erreur, s'il y en a un qui a fait une erreur, et si vous êtes plusieurs à avoir fait une seule erreur, il y aura tirage au sort. Mais s'il y en a qu'un seul ou qu'une seule qui a fait une seule erreur, quand même, vous gagnerez les deux BD de Sold Out. Je rappelle que c'est un diptyque hein, sur deux BD de l'histoire, donc des papis du rock qui vont faire un comeback. Voilà. On continue ce Williams Blues qui vous appartient, car c'est vous qui jouez avec moi pour une fois, donc c'est vous qui... vous faites pas la playlist, mais presque. Vous allez me dire d'où viennent les titres. On continue avec Country Pete McGill. Ils sont parfaitement inconnus. Franchement, j'en ai jamais entendu parler. Mais le titre est pas mal. C'est Hoochie Coochie Mama. Country.

Un Williams Blues spécial ce soir avec Country Pete McGill, Hoochie Coochie Mama. Alors, est-ce qu'il vient de Californie ou est-ce qu'il vient de Chicago? C'est à vous de me le dire. Vous appelez le 06 03 47 98 36, vous me laissez un petit message, peut-être un SMS. Ou alors par email williamsherbib en un seul mot @gmail.com. Et je rappelle que le gagnant, eh bien, récupérera deux BD, un diptyque, au nom de Sold Out, édité chez Delcourt Collection Soleil, l'histoire donc d'anciens rockers qui vont essayer de se refaire le temps d'un ultime concert. Voici maintenant Gerald McLendon. Gerald McLendon et le titre, c'est Cold in the Streets.

Oh yeah, Gerald McLendon, Cold in the Street. Enfin, c'est pas le cas en ce moment. Et pour terminer cette émission, je vais embarrer. Écoutez, je vous propose de réécouter Emery Williams Jr. avec Mama Don't Weep. Et je rappelle que si vous voulez gagner le diptyque, les deux albums de Sold Out, c'est leur nom. C'est le nom de ces deux albums, l'histoire d'un groupe d'anciens rockers qui veut refaire un ultime concert édité chez Delcourt, Collection Soleil. Eh bien, vous me dites d'où viennent les artistes qui ont été diffusés dans cette émission spéciale pour vous, soit de Californie, soit de Chicago. Et puis bon, même si vous faites une erreur, je l'accepterai grâce à la magnanimité de notre réalisateur Daniel Tapia. Et voilà, et pour gagner ces deux albums, c'est pas compliqué, soit vous m'envoyez les réponses sur 06 03 47 98 36 par SMS uniquement. Tout autre moyen de communication sera annulant, je sais plus comment on dit, sera excommunié. Voilà, c'est le mot. Ou alors, si vous préférez l'email, williamzarbib@gmail.com. Voilà, c'est terminé pour ce soir. Bonne nuit à toutes et à tous. Salut, à la semaine prochaine.

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5: Bonjour Frédéric Huttmann au micro, j'ai le plaisir de vous retrouver pour un nouvel entretien. Aujourd'hui j'ai l'immense plaisir de recevoir Maxime Zecchini, bonjour.
6: Bonjour Frédéric.
5: Alors je vous avais reçu il y a un certain nombre d'années, vous étiez au tout début de, non pas d'une intégrale, d'une anthologie de musique pour piano La Main Gauche. Donc là on arrive au terme d'une première, d'un premier itinéraire puisque le 10e volume vient de paraître, consacré à Franz Schmidt, et ils ont été réunis tous ces volumes dans un coffre. Après, donc c'est un riche panorama de la littérature pour piano à la main gauche. On va commencer par la fin, parce que ces deux quintettes de Franz Schmidt, il y en a un pour piano, clarinette et cordes, et l'autre pour piano et cordes, sont deux splendeurs des années 30. Alors comment vous avez découvert ces musiques ?
6: Alors en fait, je suis allé faire une tournée en Chine, et à la fin du concert, un monsieur est venu me voir. Et c'était un éditeur de partitions qui avait retrouvé les originaux de Franz Schmidt, et donc il les avait lui-même édités. Et donc il m'a donné les partitions qui sont donc extrêmement difficiles et rares à trouver. C'est un auditeur autrichien, un éditeur autrichien, voilà. Donc on peut les trouver via une maison d'édition autrichienne. Et donc je me suis lancé dans ce travail qui est vraiment très important, parce que les quintettes sont très longs en durée, et voilà, qui demandent vraiment un pianisme particulier, parce que Franz Schmidt était violoncelliste, et du coup pianistiquement on n'est pas toujours très confortable, mais voilà, c'est un travail palpitant, parce que les œuvres sont très belles musicalement.
5: Alors ce qu'il y a d'intéressant, c'est que comme beaucoup d'œuvres concertantes ou chambristes pour piano, pour la main gauche du piano, excusez-moi, j'hésite parce que c'est un contexte à chaque fois particulier, c'est des commandes de Paul Wittgenstein, donc qui avait perdu son bras droit pendant la Première Guerre mondiale. Donc à l'inverse de d'autres partitions qu'il a refusé de jouer, on va en parler, parce qu'elle lui paraissait peut-être soit incompréhensible musicalement, soit trop difficile techniquement, ces œuvres de Franz Schmidt trouvent grâce à ses yeux.
6: Et oui, parce que y a un côté très romantique dans ses pièces, avec vraiment des mélodies très belles, très développées. Et c'était le style que recherchait Wittgenstein quand il passait commande aux compositeurs de son temps. Et donc voilà, on n'a pas encore basculé dans un côté trop moderne pour Wittgenstein, donc ils ont tout à fait trouvé grâce à ses yeux.
5: Oui, parce qu'il a même arrangé, je crois, le concerto pour la main gauche de Ravel.
6: En fait, il enlevait des notes, il modifiait des phrases musicales, alors il soumettait ça à Ravel qui n'était pas du tout d'accord, donc du coup il s'échangeait des lettres, il s'insultait, voilà, ça a pas très bien terminé leur histoire, mais voilà, quelques années après quand même, Wittgenstein a reconnu que le concerto était parfait comme il était, mais avant ça, il y a eu des années de brouille et de disputes et d'incompréhension par rapport à la modernité de la partition.
5: Alors ce concerto pour la main gauche, qui est quand même sur le répertoire le plus universellement connu pour la main gauche, ce concerto pour la main gauche de Ravel, vous en donnez deux versions. La version avec orchestre, qui est dans un des volumes de votre anthologie, et une version que vous avez arrangée. Ça vous suffisait pas, que ce soit la difficulté de la main gauche, vous avez en plus choisi de jouer la partie orchestrale en plus à la main gauche.
6: Alors en fait, je trouvais que c'est évidemment l'œuvre la plus emblématique de ce répertoire. Et comme c'est un répertoire que je suis heureux de faire connaître, voilà, je me suis dit que c'était intéressant de pouvoir proposer la pièce la plus emblématique en version de concert, en version solo. Surtout que la version avec orchestre demande 63 musiciens, donc c'est vraiment une grosse production. Et c'est vrai que quand j'ai découvert que Léopold Godowski, un pianiste romantique du 19e siècle, avait réussi à faire toutes les transcriptions des études de Chopin.
5: Vous en jouez d'ailleurs.
6: Voilà, j'en joue quelques-unes. Eh bien, je me suis dit que tout était possible. Donc, c'est pour ça que je me suis lancé dans ce travail. C'est grâce à Godowski qui m'a donné l'idée et le courage de me dire que c'était faisable.
5: D'ailleurs, il y a un DVD qui accompagne cette anthologie. On vous voit le jouer. Donc, il n'y a pas de trucage. On vous voit, Maxime Zecchini, jouer cette œuvre avec aussi une œuvre de Scriabine qui est sublime. Ce sont des œuvres qui sont sur les CD, mais là, on vous voit filmer. Et c'est une belle idée parce que ouais. Quand on vous entend, non pas qu'on mette en doute le fait que vous jouiez tout uniquement avec la main gauche, mais on se dit, mais comment c'est possible?
6: Alors, je me suis dit que c'était une bonne idée de rajouter un DVD à cette anthologie auditive, voilà, pour montrer que c'était un répertoire aussi qui se regardait, voilà, qui n'était pas seulement à écouter, parce qu'évidemment, la manière de jouer du piano, d'appréhender le clavier est différente. Voilà, ça demande une énergie toute particulière, des appuis de corps tout particuliers. Et voilà, j'ai pensé que c'était une bonne idée de montrer aussi ce que c'était qu'un jeu à la main gauche seule.
5: Comment c'est venu cette idée d'anthologie,
6: alors,
5: Maxime Zecchini?
6: En fait, j'ai travaillé le concerto de Ravel, voilà, comme beaucoup de mes collègues, et j'ai trouvé ça très astucieux, très créatif, parce que si l'auditeur ferme les yeux, il a vraiment l'impression que les deux mains jouent. Et du coup, j'ai eu la curiosité de regarder sur Internet quelle était l'étendue de ce répertoire, et je me suis aperçu qu'il y avait pratiquement 1000 œuvres qui avaient été écrites pour une seule main. Écrite par les plus grands compositeurs des siècles précédents.
5: Il y a la chaconne de Bach.
6: Déjà, il y a la chaconne Brahms, de Bach. Il y a du Bartok, du Saint-Saëns, du Scriabine, du Liszt. Voilà.
5: Enfin, juste une parenthèse par Liszt. Ouais. Vous le dites parce que vous jouez son œuvre. Il n'y a qu'une seule œuvre pour la main gauche. Ouais. On serait attendu à plus de la part d'un tel virtuose.
6: Non. Alors oui, il a fait juste une œuvre pour la main gauche, qui est très belle, qui était pour une de ses élèves. Et voilà, c'est peut-être ça donne encore plus de poids à cette œuvre, de se dire qu'il n'y en a qu'une seule écrite par Liszt. Donc elle était vraiment indispensable sur l'anthologie. Et donc je me suis aperçu donc qu'il y avait énormément de littérature et très peu d'enregistrements, dont certains n'avaient même jamais été enregistrés. Et c'est pour ça que je me suis lancé ce défi, ce challenge, de mettre en lumière ce répertoire, parce que voilà, il est d'une qualité vraiment exceptionnelle. Et au-delà de ça, je trouve que derrière chaque œuvre, il y a une anecdote, une histoire humaine, un message humain de détermination, de courage, voilà, qui m'a plu. J'ai trouvé que c'était une musique qui était aussi accompagnée de sentiments forts et de connexion avec l'histoire des pianistes, voilà, l'histoire avec un grand H, puisque par exemple de la Première Guerre mondiale a découlé beaucoup d'œuvres, donc c'est un dépassement de soi que j'ai trouvé intéressant à travers cette littérature que j'ai voulu mettre en lumière.
5: D'ailleurs, alors, vous parlez de la Première Guerre mondiale, ce concerto pour la main gauche, vous l'interprétez sur un disque aux côtés du concerto pour la main gauche de Prokofiev, qui lui aussi était une commande de Wittgenstein, de même que l'œuvre de Britten. Et alors, par contre, ce concerto de Prokofiev, ça lui a pas du tout plu à Wittgenstein.
6: Alors, ça lui a pas du tout plu. Il a trouvé ça trop moderne.
5: C'est quand même incroyable, qu'il ait commandé de tel chef-d'œuvre et que ça lui ait pas plu.
6: Je crois qu'il était très capricieux. Hein. C'était pas un homme facile.
5: Riche et capricieux.
6: Riche et capricieux. Et je sais que Prokofiev en a été très vexé. On a été très déçus. Et du coup, il a même commencé à faire une version à deux mains de ce concerto pour du coup pouvoir le proposer à d'autres pianistes. Voilà, que ce soit plus passe-partout, on va dire, plus traditionnel comme écriture. Et finalement, il a commencé et il s'est dit qu'il était très bien comme il était pour main gauche. Il avait été vraiment créé avec cet esprit. Et donc, il ne l'a pas touché. Mais il a été beaucoup blessé par le refus de Wittgenstein de ne pas l'interpréter.
5: C'est un immense chef-d'œuvre, ce quatrième concerto de Prokofiev.
6: Ouais.
5: D'ailleurs, il mériterait d'être au même rang que le concerto de Ravel.
6: Il est très original. Il est très très très très virtuose, très poétique également. Les mouvements centraux sont vraiment superbes et donc il mériterait d'avoir une place vraiment de choix. Et c'est la raison pour laquelle je suis très heureux de l'avoir enregistré pour aussi le faire connaître davantage.
5: Maxime Zecchini, donc cette anthologie de 10 disques, ces 10 disques sont extrêmement différents les uns des autres. Encore une fois, c'est pas l'intégralité, c'est vraiment Vous avez choisi la quintessence. On attend quand même des œuvres, parce que dans les textes qui accompagnent ces disques, qui sont toujours passionnants, on évoque d'autres œuvres commandées par Wittgenstein. On aimerait bien que vous les fassiez connaître, Maxime Zecchini, notamment une œuvre de Tansman pour piano et orchestre.
6: Alors, voilà, l'idée, c'était de faire à travers ces 10 disques un kaléidoscope de tout ce qu'on pouvait faire avec la main gauche, de dire que la main gauche n'avait pas de limite, puisque dans cette anthologie, il y a les œuvres pour piano solo de l'époque romantique, mais aussi des œuvres contemporaines, des musiques de films, de la musique de chambre, voilà. Donc c'est vraiment pour montrer tout ce qu'on peut faire. Après, l'idée, c'était de partir sur, comme vous dites, la qualité avant tout, d'enregistrer vraiment ce qu'il y a de meilleur dans ce répertoire. Évidemment que dans tout ça, il y a eu quelques oublis, c'est sûr. Je pense notamment à la sonate de Reinke pour main gauche seule, que j'ai à mon répertoire, mais qui ne figure pas sur les disques et qui est vraiment aussi une merveille. Cette pièce de Tansman dont vous parlez, qui est également très belle. Voilà, on va dire qu'il y a eu quelques oublis sur le chemin.
5: Pas des oublis, vous ne pouviez pas tout couvrir, mais on attend une suite. Il faut dire que, par exemple, dans les quintettes de Franz Schmidt, vous êtes aux côtés de merveilleux musiciens. Il y a Patrick Messina à la clarinette. Et puis, il y a ce quatuor Ellipse, qui sont des membres de l'Orchestre National de France. D'ailleurs, il y a dans lequel fait partie Lyodo Kaneko, qui aussi prend des photos. Ça lui suffit pas d'être un talentueux violoniste.
6: Exactement. Non, je dois dire qu'aussi, j'ai eu beaucoup de chance, parce que toutes les personnes qui m'accompagnent sur cette anthologie, que ce soit l'Orchestre du Cap pour les concertos, ou les membres de l'Orchestre de France, Patrick Messina, voilà, c'est vraiment un super casting 4 étoiles que j'ai eu beaucoup de chance de jouer. Avec qui j'ai eu beaucoup de chance de jouer.
5: Alors, dans cette anthologie, il y a des disques entièrement dévolus à Wittgenstein, donc il y a ses concertos, il y a un disque avec des transcriptions uniquement de Wittgenstein, et puis il y a des transcriptions de compositeurs, notamment un nommé Cimiro, ou d'autres dont j'ignorais l'existence, qui sont de très très belles transcriptions. Ouais. Comment vous les avez trouvées? Parce que ça ne doit pas se trouver au hasard des coins de rue.
6: Alors, c'est vrai qu'il y en a certaines, ce sont des rencontres d'après-concert, où des musiciens me parlent de transcriptions qu'ils connaissent et qui me font découvrir. Certaines fois aussi, je reçois des mails avec des... Par exemple, c'est le cas de Chimiro, qui est un pianiste brésilien, qui a fait beaucoup de transcriptions pour main gauche et qui a eu vent de mon projet. Donc, il m'a soumis ses transcriptions voilà, par mail. On s'est jamais rencontrés, mais on a échangé beaucoup et ce sont de magnifiques transcriptions. La danse macabre ou la 7e symphonie de Beethoven. Et donc ce sont voilà des rencontres soit d'après concert soit par internet qui m'ont permis de découvrir toutes ces pièces.
5: On en parlait hors micro, Maxime Zecchini, il y a tout ce répertoire pour la main gauche, il y a quasiment rien que pour la main droite, pour des raisons morphologiques en fait.
6: Exactement, c'est-à-dire qu'avec la main gauche, je peux timbrer la mélodie avec les doigts forts de la main, le pouce et le deuxième doigt, alors que si je devais faire la même chose avec la main droite, je devrais timbrer avec le 4e et le 5e doigt, ce qui serait très inconfortable. Et donc c'est la raison pour laquelle les compositeurs se sont pas du tout intéressés au jeu pour main droite seule, c'est parce que la morphologie de la main ne s'y prête pas du tout.
5: Ah oui, c'est intéressant comme réflexion. Alors, si Wittgenstein...
6: Il vaut mieux se blesser la main droite, sans hésitation.
5: Enfin, vaut mieux pas se blesser du tout, mais c'est vrai que ça a inspiré un répertoire d'une telle richesse. Ouais. Et puis dans tous ces disques, cette anthologie, il y a aussi un disque d'œuvres contemporaines qui débute par Oana, il y a Nicolas Bacri, il y a d'autres compositeurs. Ça aussi, ça permettait d'avoir une étendue de l'importance actuelle de ce répertoire.
6: Ouais, et c'est d'autant plus créatif que tous ces compositeurs sont allés encore plus loin. Je pense par exemple à Alain Louvier, son étude pour agresseur, où là, il se sert des poings, du coude, voilà, de la paume de la main. C'est vraiment très intéressant de voir que vraiment le jeu pour main gauche est infini.
5: Alors, cette anthologie a été réalisée pour le label Ad Vitam, qui produit toujours des disques, des projets très intéressants. Il y a des projets beaucoup autour de la guitare aussi. Et là, donc ce projet qui vous accompagne depuis, je sais pas, une dizaine d'années, Maxime Zecchini.
6: Presque 15 maintenant.
5: C'est quand même bien de trouver un éditeur comme ça qui vous laisse comme ça.
6: Alors je dois dire
5: qu'aventurer là-dedans.
6: Ouais, alors Ad Vitam, ils sont vraiment formidables parce qu'en fait, ils ont le goût du risque, ils ont le goût du challenge, ils ont le goût de l'originalité. Et c'est vrai que ça a été formidable pour moi. moi par rapport à ce que je proposais, parce qu'ils ont tout de suite adhéré, voilà, de par l'unicité du projet. Et puis c'est vraiment une rencontre pour moi qui a été déterminante. Et je dois dire que ils m'ont accompagné vraiment de manière formidable toutes ces années, de par leur goût, voilà, de l'aventure.
5: Alors quand vous donnez des concerts, en général, on vous propose une partie main gauche et une partie les deux mains, Maxime Zekini.
6: Alors ça dépend, voilà, parfois c'est que main gauche seule tout le concert, parfois une première partie main gauche, deuxième partie les deux mains, et parfois en alternance, une œuvre pour main gauche, une œuvre pour deux mains.
5: Vous arrive de donner dans un même concert une œuvre, par exemple une étude de Chopin telle que Chopin l'a écrite, et puis de la donner transcrite par Godowski.
6: Ça m'est arrivé plusieurs fois de proposer, voilà, pour que le public voit la différence, voit voilà la différente texture sonore que peut proposer la main gauche par rapport au jeu à deux mains. Et c'est amusant de voir pour le public les différences, voilà, le spectre sonore qui est différent, et en même temps voilà, ça permet de tout de suite voir le côté très créatif et toutes les astuces dont qu'ont su trouver le compositeur pour faire sonner le piano comme si les deux mains jouaient.
5: Et ce travail de la main gauche, en fait, quand vous avez une idée de cette anthologie, enfin au départ quand vous avez enregistré le premier volume, est-ce que vous voyez déjà tout l'avenir ou alors vous êtes lancé là-dedans et puis c'est après que...
6: Alors en fait, dès le début, j'ai eu l'idée quand même de avec le label, on a tout de suite eu l'idée de proposer
5: un
6: anthologie, voilà, un travail au long cours. On savait pas tout de suite combien on mettrait de volumes. Ça c'est venu quelques années après, mais l'idée c'était quand même de proposer un travail voilà qui présentait vraiment un panel de tout ce qu'on pouvait faire.
5: Alors il y a un autre disque qui est consacré à deux immenses chefs-d'œuvre de la littérature pour main gauche. Alors là, vous êtes aussi aux côtés de Lyodo Kaneko, Jung Eun Ko, alors qui n'est pas dans le quatuor Ellipse, et Marlène Rivière. Et puis donc il y a le Capriccio pour main gauche et sept instruments avant avec un septuor avant. Et puis de Leo Janáček. Et puis il y a cette suite pour deux violons, violoncelle et piano main gauche de Korngold. Alors ça, c'est deux grands chefs-d'œuvre aussi.
6: Alors c'est deux grands chefs-d'œuvre. C'est intéressant parce que le Korngold dédicacé à Wittgenstein, mais le Janáček qui est dédicacé à Otaman, qui est un autre pianiste tchèque, qui lui, voilà, c'était un violoniste, et alors il a pris une balle dans la main droite, et ce qui fait que il a dû apprendre un nouvel instrument. Il s'est carrément lancé dans le piano vraiment sur le tard, et du coup il a commandé cette œuvre à Janáček, et voilà, une très belle pièce aussi, avec une formation très originale puisque c'est un septuor avant, c'est vraiment nouveau comme sonorité et comme ambiance. Et donc c'était intéressant de mettre ces deux grandes œuvres de musique de chambre dédicacées à deux musiciens différents sur le même disque.
5: Avec le Korngold, c'est une œuvre monumentale aussi.
6: Ouais, en fait, je crois que c'est à cette époque, on composait des œuvres vraiment de musique de chambre qui étaient vraiment des pavés un peu qui duraient 40, 45 minutes. Je crois que c'était l'époque qui voulait ça, des formes longues, qui aimaient, les compositeurs aimaient vraiment enchaîner 5, 6 mouvements, lors d'une même œuvre. C'était impressionnant comme travail.
5: Alors quand on écoute les quintettes de Franz Schmidt, donc celui avec clarinette et puis celui uniquement avec corde, l'écriture est quand même très, très différente. On a l'impression, là, quand on écoute, quand vous voit pas jouer Maxime Zekini, on sent bien qu'il y a que la main gauche. À l'inverse d'autres œuvres où on se dit, si on savait pas que c'est uniquement pour la main gauche, on imaginerait que vous jouez avec les deux mains. Mais là, le Franz Schmidt, on sent vraiment que c'est peut-être aussi pour ça que Wittgenstein les a adoptés plus facilement.
6: Alors ce Franz Schmidt, ces deux quintettes, ils sont. Je pense que le fait que Franz Schmidt n'était pas pianiste, ça fait la différence dans le jeu au piano qu'il utilise. Et c'est un pianisme différent, et on sent que c'est un violoncelliste qui écrit pour le piano, et donc il y a des réflexes pianistiques, des tournures pianistiques qui sont différentes des autres compositeurs que je peux interpréter dans l'anthologie. Et je pense que c'est pour ça qu'il y a une couleur différente au piano, une utilisation vraiment différente.
5: Alors il y a beaucoup de transcriptions aussi pour la main gauche. Vous parliez de la 7e de Beethoven, il y a aussi des œuvres de Saint-Saëns. Enfin, il y a beaucoup d'œuvres. Alors Saint-Saëns, il y a des œuvres originelles pour la main
6: ouais,
5: gauche.
6: Ces six études, c'est tout à fait.
5: Ça, vous les jouiez au tout début de cette anthologie. Ça aussi, ce sont des chefs-d'œuvre.
6: Ouais, c'est formidable.
5: C'est monstrueux à jouer ça.
6: Alors, c'est difficile parce qu'on est très à nu. C'est-à-dire que il y a pas beaucoup de pédales. Et puis, c'est un petit peu dans un style très classique, comme ça avait fait Saint-Saëns. Et du coup, vraiment, la moindre fausse note, la moindre petite hésitation, le moindre petit faux accent ressort beaucoup. Voilà. Donc, c'est vrai que c'est très délicat, je dirais, à jouer.
5: Et alors, vous êtes, vous contraignez à jouer avec la main droite aussi pour pas perdre aussi l'agilité de la main droite quand vous êtes chez vous, Maxime Zecchini.
6: Alors, justement, comme dans les récitals, on me demande souvent d'alterner quand même. Je continue de travailler, bien sûr, des deux mains. Et donc, voilà, ma main droite est quand même bien sollicitée avec tout le reste de mon répertoire.
5: Et alors, je vous ai jamais entendu dans le répertoire pour les deux mains. C'est quoi votre répertoire de chevet pour les deux mains, Maxime Zecchini?
6: Alors, on va dire que j'aime beaucoup la musique romantique. Et moderne, voilà. Bon, on va dire que je fais beaucoup de musique romantique, et voilà, c'est ce que je préfère.
5: Cette chaconne de Bach que vous jouez dans la version de Brahms, vous la jouez aussi dans la version de Busoni à deux mains ?
6: Non, je l'ai laissée dans la version de Brahms parce que je trouve que c'est très fidèle à l'original et je la préfère beaucoup.
5: D'ailleurs, Brahms l'a pas écrite pour un pianiste qui aurait perdu l'usage de sa main droite. Il l'a écrite vraiment pour la main gauche parce que je crois qu'il pressentait que c'était un meilleur reflet de l'écriture violonistique.
6: Ouais, il voulait qu'en fait le pianiste ressente la difficulté qu'avait le violoniste à chercher les intervalles, à goûter vraiment chaque écart entre chaque note. Et il s'est dit que c'était une meilleure idée de la proposer pour main gauche seule pour que le pianiste ressente voilà un jeu violonistique.
5: Quelles ont été vos grandes découvertes tout au long de cette anthologie, des œuvres qui sont devenues des œuvres de chevet?
6: Alors je dois dire qu'il y a une étude de Blumenfeld.
5: Oui, alors ça c'est un des plus grands chefs-d'œuvre aussi de cette anthologie.
6: Qui est vraiment
5: il y a certains de vos confrères qui la jouent cette étude.
6: Exactement, mais je trouve...
5: Léon Fleischer la jouait, Nelson Gurner la joue aussi.
6: Mais je trouve encore trop peu, parce que vraiment elle mériterait d'être au répertoire pianistique vraiment...
5: Ah, c'est une merveille.
6: De tout à chacun, parce qu'elle est vraiment absolument incroyable, et dans l'écriture, et dans la sonorité, dans la beauté de la mélodie, dans la délicatesse. Donc il y a cette œuvre vraiment qui m'a beaucoup plu. Il y a une œuvre aussi assez incroyable, c'est l'étude de Bartok, qui ressemble beaucoup à du Rachmaninov, et c'est vrai que c'était une curiosité. Parce
5: oui,
6: que
5: c'est
6: ça,
5: inattendu.
6: C'est très inattendu.
5: On ne sait pas qui a écrit cette œuvre.
6: Ah, c'est impossible de savoir que c'est Bartok, vraiment. Oui, très romantique, très, voilà, dans le style de Rachmaninov. Enfin, c'était vraiment une découverte vraiment très surprenante et intéressante, et très agréable à jouer en concert, très belle pour le public, vraiment. Aussi un autre chef-d'œuvre. Et il y a aussi une pièce de Liszt qui est très sympa. Qui
5: oui, on en parlait, cette rareté, cette seule œuvre de Liszt
6: cette
5: pour
6: seule,
5: la main gauche.
6: Voilà, et donc cette unicité la rend encore plus attachante, on va dire, voilà, de la
5: ça,
6: part.
5: Ça, j'avais
6: de
5: jamais entendu avant de l'écouter sous vos doigts, Maxime Zecchini.
6: Ben ouais. Donc ça s'appelle Le Dieu des Hongrois.
5: Mais oui, mais pourtant, Liszt, c'est quand même pas un compositeur peu connu. Ouais. Comment ça se fait que ce soit si peu enregistré?
6: Eh bien, voilà, une curiosité à trouver dans l'anthologie. Et voilà, une œuvre qui est vraiment à intéressante à faire connaître. Et c'est vraiment la preuve, voilà, que malgré les années qui sont passées, les siècles qui sont passés, il y a vraiment des pépites qui sont restées dans les tiroirs. Et qu'il y a encore des choses à découvrir dans le répertoire pianistique, et je trouve ça formidable pour d'autres projets même de se dire que voilà que dans certains endroits de la planète, et bien dans certains tiroirs, il y a encore des chefs-d'œuvre à découvrir au piano.
5: Alors là, on parle de répertoire contemporain ou romantique. Bon, quand il s'agit de la chaconne de Bach, elle est transcrite par Brahms. Mais on n'a pas d'œuvres antérieures au 19e siècle qui auraient été écrites, par exemple, pour le... Vous avez pu trouver des œuvres écrites pour le clavecin ou le pianoforte
6: Alors non, il n'y en a pas. Ça a vraiment commencé avec l'époque romantique. En fait, le début du répertoire pour la main gauche est né avec le concept des concerts de salon, où le public était essentiellement féminin, et les pianistes de l'époque, virtuoses, étaient très heureux de proposer au public féminin des transcriptions d'opéra ou de symphonie qu'ils réduisaient pour 5 doigts, et en disant voilà, mesdames, mesdemoiselles, je vais vous impressionner en vous interprétant une pièce qui normalement est jouée pour un très grand orchestre, et bien moi je suis capable de la jouer avec seulement une main. Et bien c'était d'abord dans le goût du challenge, du défi, et d'impressionner l'auditoire, et donc tout ça a commencé avec le siècle des romantiques.
5: Alors on a parlé d'œuvres comme cette étude de Blumenfeld spécialement écrite pour la main gauche, ou l'œuvre de Liszt. Il y a aussi un disque passionnant avec une sonatine de Dino Lipati pour la main gauche, ça aussi c'est une trouvaille.
6: Tout à fait, ça c'est aussi une trouvaille. Il s'est intéressé à ce répertoire, voilà, dans l'idée de faire sonner le piano comme si les deux mains jouaient. Et donc il a fait cette sonate en trois mouvements, qui est très belle et aussi très très peu interprétée. Voilà, je suis très content de faire connaître.
5: C'est étonnant parce que Dino Lipati, compositeur, on connaît un concerto pour piano. Enfin, c'est pas un compositeur, c'est un excellent compositeur, mais il n'a pas la notoriété de ce qui fut le pianiste. C'est étonnant qu'il ait composé une œuvre pour la main gauche comme ça.
6: Mais je pense qu'il a vraiment eu la curiosité de proposer quelque chose de différent, de nouveau. Voilà, peut-être se pressentant un compositeur qui n'avait pas quelque chose à apporter de particulier à son époque, il a préféré proposer quelque chose d'original, parce que je trouve ça vraiment une formidable idée.
5: Donc ça fait 10 ans, plus de 10 ans, Maxime Dechigny, que vous portez ce répertoire d'une main.
6: Ouais, exactement.
5: Et il n'y a jamais de lassitude, jamais de jalousie de l'autre.
6: Non, pas du tout. Je suis très heureux de le faire découvrir. On est 3 ou 4 pianistes dans le monde à jouer ces œuvres de cette manière-là. Voilà, je suis même le seul à l'enregistrer au disque, ce qui me procure vraiment un sentiment très agréable. Ah bah,
5: vous nous révélez tout un pan du répertoire.
6: Ouais, voilà, parce que je me sens ambassadeur d'une manière de jouer du piano, on va dire, et je suis toujours très heureux de faire découvrir au public voilà des choses nouvelles, des nouvelles pièces, de nouvelles histoires musicales, et c'est pour moi vraiment très très agréable.
5: C'est impressionnant d'ailleurs quand on va à un concert, quand on voit un pianiste jouer uniquement de la main gauche. Bon, déjà à deux mains c'est impressionnant, mais de la main gauche, alors c'est très frappant. Ouais, les gens doivent vous faire des remarques.
6: Alors je pense qu'au début il y a une petite période d'adaptation de la part du public qui est, voilà. Il y a un moment de surprise qui doit durer à peu près 10 minutes, c'est à peu près ce qu'on me dit, après les concerts. Et puis, en fait, après, on s'habitue et puis on fait plus attention au bout d'un moment. Et je comprends très bien ce concept de plus faire attention, puisque moi, souvent, on me demande s'il y a une différence quand je joue à deux mains ou s'il y a une différence quand je joue seulement main gauche seule. Et en fait, avec le temps, avec les années, eh ben, mon cerveau, je pense, a mis en place tout un système de compensation, ce qui fait que quand je joue d'une seule main ou des deux mains, je ne ressens plus vraiment la différence de manière corporelle. Et je pense que visuellement, c'est la même chose pour le public. Il y a un temps d'adaptation et après, au bout de quelques minutes, voilà, le cerveau, l'œil s'habitue et voilà, c'est une expérience nouvelle pour le public.
5: C'est, vous n'avez pas seulement transcrit le concerto pour la main gauche de Ravel, vous l'avez fait aussi avec un mouvement du 4e concerto de Saint-Saëns.
6: Ouais.
5: C'est quoi, c'est une œuvre que vous aimez particulièrement?
6: Ouais, j'adore particulièrement cette œuvre. Je trouve qu'elle s'y prêtait. Et voilà, c'était aussi pour m'attaquer à un autre concerto, voilà, pour montrer qu'il y avait pas.
5: C'est déjà une œuvre monstrueuse, ouais. Déjà pour les deux mains. Vous l'adaptez à la main gauche et en plus vous faites la partie de l'orchestre.
6: Voilà, c'est parce que j'ai
5: quoi,
6: le goût du défi.
5: Oui, le goût du défi, mais en même temps, je lisais récemment un texte à vos confrères qui parlait de virtuosité au sens vertueux du terme. Il y a quelque chose d'assez fascinant sur la virtuosité. C'est pas seulement une démonstration technique. On a une fascination pour la virtuosité, mais pas uniquement parce que ce serait du cirque. C'est aussi parce que musicalement, ça rejoint une certaine idée. Alors, chez vous, quand vous jouez avec la main gauche comme ça, des œuvres aussi difficiles, il y a une sorte d'excitation aussi.
6: Alors, c'est comme pour le disque de musique de film. Vous voyez, je réduis pour main gauche seule avec toute une partie d'orchestre. Je trouve que c'est très intéressant comme travail, parce que du coup on s'attache à la colonne vertébrale du morceau, et du coup je trouve que l'auditeur, il est plus proche du morceau puisqu'il a une version qui est plus réduite vraiment à sa colonne vertébrale, et du coup on entend mieux presque les harmonies, les passages d'accords, les petits détails, que quand c'est noyé un petit peu dans le jeu à deux mains, avec la pédale, avec la voix. Du coup, on fait moins attention. Et là, je trouve que ces versions réduites à main gauche seule permettent, voilà, de d'affiner vraiment l'écoute et l'oreille dans le moindre petit détail harmonique et mélodique du morceau.
5: Oui, vous parlez de musique de film, puisqu'il y a le volume 7, je crois.
6: Volume 9.
5: Excusez-moi, ouais. Maxime Dechigny, qui est consacré, des œuvres de musique de film, c'est-à-dire principalement John Williams. C'est quoi, c'est une passion, John Williams?
6: J'adore bien sûr John Williams, Michel Legrand, voilà, comme beaucoup de mes confrères. Et c'est vrai que voilà, je trouvais ça intéressant parce que quand on écoute du John Williams, on entend tout l'orchestre, le côté hollywoodien, le côté très chargé, un petit peu lourd bien sûr, mais à bon escient de l'orchestre. Et ces versions pour main gauche seule, en fait, font comme si j'en faisais une version de musique de chambre. Voilà, avec on est plus proche de l'œuvre, on est plus à l'intérieur d'elle, plutôt que une écoute extérieure et très grandiloquente qu'on peut avoir quand on écoute tout l'orchestre.
5: On parlait tout à l'heure de Scriabine qui se trouve dans le DVD qui accompagne cette anthologie. Ce prélude et nocturne opus 9 que vous interprétez, c'est vraiment une œuvre sublime, Maxime Zecchini.
6: Oui, alors en plus
5: elle... c'est une œuvre que vos confrères certains de vos confrères jouent.
6: Tout à fait, tout à fait. En plus elle a une histoire formidable, c'est que Scriabine s'était fait une tendinite à la main droite, il était allé voir les médecins qui lui avaient dit qu'il pourrait plus rejouer des deux mains. Dans sa tristesse, dans sa peine, il a composé cette pièce. Finalement, quelques mois après, il a pu recouvrer l'usage de sa main droite. Il est parti en tournée aux États-Unis et il s'est dit que ce serait peut-être une bonne idée de jouer cette pièce qu'il avait composée pendant cette période de difficulté. Il l'a jouée et ça a été un immense triomphe. Vraiment, sa tournée s'est rallongée. Vraiment, les dates se sont multipliées parce que tout le monde voulait écouter cette pièce. Qui était très romantique, très belle, et pour laquelle Scriabine a reçu le nom de Chopin gaucher.
5: En même temps, hormis les trois concertos, enfin l'œuvre de Britten, c'est pas vraiment un concerto, une œuvre concertante de Britten qui est sublime aussi, commandée par Wittgenstein, que vous interprétez. C'est pas facile non plus de construire un programme de concert avec ces œuvres, parce que la plupart sont des œuvres brèves. Il n'y a pas une grande sonate beethovenienne ou schubertienne pour la main gauche. Donc ça doit être compliqué de construire un programme avec ces œuvres.
6: En fait, ça va être un programme un peu différent parce que des programmes traditionnels, ce sera plus des programmes un peu voyage à travers les époques, les styles, le temps, parce que les morceaux seront plus courts et ça permettra de montrer aux auditeurs plusieurs styles, plusieurs compositeurs. C'est intéressant, je trouve, aussi sous cet angle-là, pour un auditeur d'écouter plein de styles différents, plein de compositeurs différents. C'est vrai qu'il n'y aura pas, par exemple, une grande sonate de Schubert qui va faire une deuxième partie de concert qui dure 45 minutes. Il y aura, voilà, plutôt 5 ou 6 pièces d'époque et de styles différents. Et je crois que le public aime bien ça aussi, finalement.
5: Alors donc 10 volumes qui sont parus pour le label Ad Vitam, une anthologie d'œuvres pour la main gauche au piano, Maxime Zecchini. Quand vous jetez un regard rétrospectif sur le volume 1, vous les avez réécoutés ces premiers volumes. Souvent les artistes n'aiment pas écouter leurs disques.
6: Non, alors moi aussi, c'est vrai que j'aime pas trop parce que je me dis que j'aurais pu faire plus comme ça, plus comme ci. Bon,
5: mais vous avez tellement évolué durant ces années.
6: C'est sûr. Je me dis parfois, c'est souvent des histoires de tempo. Je me dis là, ça aurait dû être un peu plus vite, un peu plus lent. Voilà. C'est plutôt beaucoup des choses comme ça. Donc, j'écoute pas régulièrement, trop souvent. Mais non, ce que je me dis, c'est qu'évidemment, c'est beaucoup de travail, bien sûr. Mais j'ai pas ressenti la pénibilité. Parce que j'ai toujours été excité, à travers chaque volume, de proposer...
5: des programmes très différents.
6: Programmes très différents, des styles très différents. Et à chaque volume, j'ai découvert des œuvres différentes. Donc, à chaque fois, j'ai été émerveillé par de nouvelles rencontres musicales. C'est ce qui m'a permis vraiment d'aller au bout du projet, toujours de manière fraîche.
5: Alors quand on parle de pianiste lié à la main gauche, alors vous c'est un choix, et puis il y a des pianistes comme Léon Fleischer décédé il y a quelques années, alors lui c'était un problème de santé, enfin psychologique aussi, qui faisait qu'il pouvait plus jouer avec la main droite durant des années. Vous avez pu en discuter avec lui, ou alors c'était un sujet trop sensible?
6: Alors je l'ai rencontré très peu de fois, mais c'est vrai que c'était tout à fait impossible de lui parler de ça.
5: C'était trop douloureux.
6: Il voulait pas du tout en entendre parler, donc
5: pourtant, il avait aussi exploré une partie du répertoire pour la main gauche, quand il ne pouvait pas faire autrement.
6: Ouais, mais voilà, ce que j'ai ressenti aussi quand j'ai commencé, moi, l'enregistrement des œuvres pour la main gauche, c'est que lui, il l'avait fait, mais à contre-cœur, un peu. Et c'est ce que j'ai voulu compenser, c'est-à-dire j'ai voulu donner un éclairage ensoleillé à ses œuvres pour la main gauche, qui...
5: Ça résulte pas d'une contrainte, c'est un choix.
6: Voilà, j'ai voulu mettre en valeur leur qualité musicale et non pas dire que je jouais ça parce que je ne pouvais pas faire un jeu à deux mains.
5: En tout cas, Maxime Zecchini, grâce à vous, on retrouve des chefs-d'œuvre comme le Britten, le Ravel ou le Prokofiev, et on découvre maintes de chefs-d'œuvre. On les a évoqués tout au long de cet entretien. Donc, je rappelle cette anthologie pour la main gauche. Vous êtes au piano, Maxime Zecchini, pour le label Ad Vitam, un coffret qui vient de paraître, qui réunit ces 10 disques avec un disque qui était inédit, donc Franz Schmidt, où vous êtes en si belle compagnie.
6: Exactement. Merci beaucoup, Frédéric, pour votre accueil.
5: Pour illustrer cet entretien avec le pianiste Maxime Zecchini, je vous propose de l'écouter interpréter deux œuvres. D'une part, le premier mouvement du quintette pour clarinette, piano, main gauche, violon, alto et violoncelle de Franz Schmidt. Il est aux côtés du clarinettiste Patrick Messina et de membres du quatuor Ellipse. Nous l'écouterons également interpréter une œuvre de Félix Blumenfeld, une étude pour la main gauche. Je vous souhaite une très belle écoute de ces œuvres et bonne fin de soirée sur RCJ.

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